quoi? Dis-moi, cette télé, c'est vraiment n'importe quoi.

0: Ah bah tu vois, j'ai bien aimé, moi.
1: Oh bah toi, bien sûr. Dès qu'il y a une femme nue quelque part. Oh, oh, oh, oh.
0: Ah oui, il fait chaud, oui.
1: Tiens, j'en fais autant.
0: Mais tu te mets nu?
1: Oui.
0: Ah, ben moi aussi, t'as.
1: Bien fait.
0: On sent pas des salopes. L'autre jour, à la télé, ils l'ont dit dans l'émission. 45% des Français couchent à poil.
1: Oui, et après, ils s'étonnent d'avoir des rhumatismes.
0: Oui. Oh ben, c'est un brevet de longue vie. Ils l'ont dit aussi.
1: Ils l'ont dit aussi, j'ai entendu. Ils l'ont dit.
0: Dis-moi.
1: Quoi?
0: On essaye.
1: Mais quoi?
0: D'avoir les rhumatismes.
1: Quoi? Tu es bête. Mais je t'aime bien.
0: Moi non plus.
1: Serge.
0: Oui.
1: Éteins.
0: Ah bon, tu...
1: Éteins.
0: Tu veux que je t'aime déjà?
1: Oui.
0: Bon. Voilà. Plus j'y repense et plus je trouve qu'elle était drôlement bien roulée, la petite à la télé.
1: Encore?
0: J'aurais 20 ans de moins, je te jure que... Oh bah, t'as tort de rigoler. Elle te ressemblait,
1: d'ailleurs. Oh bah merci. Enfin, non, j'étais mieux qu'elle.
0: Oh, c'est à voir, quand même.
1: Mais c'est tout vu. Ça, chez moi, c'était mieux.
0: Quoi, ça? Ça?
1: Oh, ça peut-être pas, mais ça, sûrement.
0: Ah, tu parles de ça que je tiens,
1: là? Oui, non, là, je savais.
0: Hein? Ah oui, ça, peut-être, oui.
1: Ouais. Et ça aussi, hein?
0: Quoi, où?
1: Ça, là, non, là, ça, là, non, là, là, là, ça, ça, oui.
0: Ça,
1: oui.
0: Là?
1: Oui, rappelle-toi, alors.
0: Ah, hein? Oui, ça, je dois dire, c'était pas mal. Je me rappelle.
1: C'est pas drôle, écoute. Tu me chatouilles. Tu me chatouilles.
0: Tu dis que c'est pas drôle, mais tu rigoles quand même. Hein?
1: Ah, tant pis pour toi, je t'en fais autant. Ah. Allez.
0: Arrête.
1: Non.
0: Arrête.
1: À quoi ça t'avance?
0: Rien, mais c'est bon. Hein?
1: Qu'est-ce qui est bon?
0: Mais de rigoler. C'est toujours ça.
1: Oui. C'est toujours ça de prix. Oui. Oh!
0: Viens.
1: Et ça?
0: Oh ben ça alors.
1: Oh! J'y croyais plus.
0: Ah ben moi non plus. On a bien fait d'en parler,
1: oui, tu vois.

0: Cette télé.
1: Dis-moi, Jane.
0: Oui.
1: Mais le rectangle blanc.
0: Oui. Hein?

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1: C'était en mars 2017 qu'on a pu entendre le son de cet orgue magnifique de l'auditorium de la Maison de Radio sous les doigts de Bernard Faucroul, musicien, compositeur, organisateur de la vie musicale et pédagogue aussi. Lui qui a créé de nombreuses pièces contemporaines écrites pour son instrument par de tels compositeurs que Philippe Bussmans, Brian Farnhow, Betsy Jolas, Xavier Darras, Jonathan Harvey ou Pascal Dussapin. Dans cette soirée, il a interprété entre autres Fa si de Luciano Berio, une composition écrite en 1975 pour l'inauguration d'un nouveau grand orgue de Duomo San Marco à Rovereto qui rend hommage aux fantaisies de début du baroque. Berio regarde dans le passé pour s'y inspirer et nous présente cet intervalle diabolique de tritons Fa si sous toutes les coutures.

Nous restons encore en présence du compositeur italien Luciano Berio et nous nous rendons juste à côté au studio 104 pour entendre la pièce suivante. À propos présence, le lead pour clarinette de Berio a été justement donné lors du festival Présence 2017 et c'était le clarinettiste Cary Cricu qui a joué cette œuvre magnifique et chantante écrite en 1983 et créée la même année à Genève. Une pièce mélodieuse et introspective qu'on ne peut que très difficilement fredonner, mais ce n'est

0: Le clarinettiste finlandais Kari Kriku a interprété l'introspective et magnifiquement hésitant Lead de Luciano Berio, une pièce créée en 1983.
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0: Nous sommes à nouveau dans l'auditorium de la Maison de Radio à Paris pour écouter une pièce de Jean Guillou, organiste, improvisateur et compositeur, disparu en ce début de l'année 2019. Saïa, l'oiseau bleu pour orgue et son 50e opus achevé en 1993. Dans ce poème écrit pour son instrument de prédilection, Jean Guillou s'inspire librement par un chant populaire coréen et la pièce a été donnée en mars 2017 par l'organiste allemand Thomas Dahl dans le cadre de la série de concerts La Fabrique d'Orgues.

0: Le Stylus Fantasticus, tel était le titre de cette soirée donnée le 13 mars 2017 par l'organiste Thomas Dahl à l'auditorium de la Maison de Radio. Dans le cadre de la série de concerts La Fabrique d'Orgue, on a entendu le poème Saya, l'oiseau bleu de Jean Guillou.
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0: Qui dit l'orgue dit contrepoint, et là Jean-Sébastien Bach n'est pas loin. Profitons donc de cette proximité pour écouter sa partita numéro 2 pour violon, BWV 1004. Une suite de danse, moins dans les titres, où la chaconne finale prend une dimension énorme, à la fois par sa durée et par la facture de ses 32 variations basées sur un motif obstiné de quelques notes exposées en 4 premières mesures. Elle représente à elle seule un monument de complexité et de puissance, l'un des plus célèbres de Bach.

C'était la deuxième partita en ré mineur, BWV 1004 de Jan Sebastian Bach, dont l'interprétation du violoniste hongrois Krzysztof Baráti. Lauréat de nombreux concours internationaux, le musicien joue sur le violon Lady Harmsworth, fabriqué par Antonio Stradivarius en 1703, soit une bonne quinzaine d'années avant l'écriture de la pièce qu'on vient d'écouter.

0: Vous avez sans doute reconnu le franc musical de Bach. Johann Tardivel a interprété un extrait de cette œuvre extraordinaire, le Ricercar à six voix.
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0: Et là, je vous propose d'écouter la 5e symphonie de Félix Mendelssohn, un musicien qui, en son temps, a participé à la redécouverte du contrepoint et de la musique baroque, celle de Bach en particulier. Sa 5e en ré mineur, dite réformation, n'a pas donné une entière satisfaction à son créateur. Sa genèse était accompagnée par des problèmes politiques et religieux. L'œuvre fut créée en 1830 et depuis elle s'impose moins facilement dans les programmes de concert que les symphonies précédentes de Mendelssohn. Dotée d'une certaine austérité, elle renferme de nombreux emprunts à la liturgie protestante et en même temps, elle est le témoin de l'attachement du compositeur à l'enseignement de Luther.

0: L'Orchestre Philharmonique de Radio France était en déplacement au théâtre de Saint-Quentin en Yvelines et c'était bien là où il jouait, sous la direction de Tom Koopman, la 5e symphonie dite Réformation de Félix Mendelssohn.
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0: La saison musicale de l'année 2017 proposait entre autres une série de concerts de Radio France qui s'intitulait « Les nuits d'été ». De cette série, je vous propose quelques extraits du récital de ténor allemand Werner Gura qui a proposé au public parisien des leaders de Johannes Brahms, mais aussi ceux des époux Schumann. Mais de son répertoire brahmsien, nous allons écouter « Vergebliches Städtchen, futile Serenade », extrait des 5 romances et Lieder opus 84, « Der Gang zum Liebchen », qui fait partie de cette Lieder opus 48, et enfin « Im Waldsamkeit » et « Mondschein, clair de lune », qu'on peut trouver dans 6 Lieder, opus 85. Werner Gura est accompagné au piano par Christoph Berner.
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0: Eh oui, Johannes Brahms, qui autrement préféré pour ses lieds des poètes modestes, en voulant se rapprocher ainsi à son idéal du lied populaire. Mais dans Le Mondschein, clair de lune, le musicien s'est inspiré justement par un texte de Heinrich Heine. Et c'est ce lied qui clôt ces quelques extraits du récital du ténor allemand Werner Gura et du pianiste Christoph Berner. C'était une soirée qui a eu lieu au Studio 104 le 9 juin 2017.
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0: Et voilà maintenant la musique d'un des protégés de Johannes Brahms, Antonín Dvořák. Le musicien tchèque a beaucoup consulté son collègue aîné de 8 ans, qui était une sorte de grand frère pour lui. Brahms le recommanda à son éditeur par exemple et le met en contact avec le chef Hans von Bülow. Tout cela a beaucoup aidé Dvořák dans les débuts difficiles de sa carrière. Mais son concerto pour violoncelle, qu'on va écouter tout de suite dans l'interprétation d'Anne Gastinel, est d'une toute autre époque de la vie du compositeur. Il est au sommet, à la tête du Conservatoire de New York, et ce concerto est la dernière grande œuvre de Dvořák composée aux États-Unis. Il date de l'année 1895, et c'est peut-être pour cela que son regard est tourné vers son pays natal, la Bohème.

0: C'était le deuxième concerto pour violoncelle et orchestre en si mineur d'Antonín Dvořák. L'œuvre qui se termine d'une façon inhabituelle pour un concerto, sans cadence soliste aucune. Dvořák l'envisageait ainsi, avec un dernier soupir du violoncelle et puis la fin purement orchestrale tumultueuse. C'était d'ailleurs la pomme de discorde avec le dédicataire de l'œuvre, le violoncelliste tchèque Hanouch Vihan, qui du coup n'a pas créé ce concerto. Il était remplacé par Léo Stern. Mais au final, les deux hommes se sont réconciliés et c'est bien ainsi. Mais là, dans cette soirée du 23 janvier 2014, donnée au Théâtre des Champs-Élysées, c'était Anne Gastinel qui assurait la partie soliste de cette très belle œuvre et l'Orchestre National de France, dirigé par Daniel Egatti, l'a très bien accompagnée.
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0: Sa muse était de joie, de légèreté, d'humour et de tendresse. En contre-pied avec son époque, sérieuse comme la mort, Emmanuel Chabrier offrait ses chefs-d'œuvre dans les formes brèves en général ou dans l'opérette. C'est en 1887 que son opéra « Le roi malgré lui » voit le jour. Beaucoup trop tôt pour être comprise à sa juste valeur peut-être, mais de l'autre côté, elle nous conduit directement à Satie, Debussy et Ravel. Mais bon, pour le moment, restant cette fin du 19e siècle avec la danse slave telle que l'imagine le chef Domingo García Hindoyan à la tête de l'Orchestre National de France.

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1: Après une page en dansée de Chabrier, voici le 27e concerto pour piano de Mozart qui arrive avec son lot de lumière. L'ultime pièce concertante du musicien qui n'a jamais cessé de renouveler le genre. Et c'est ce qu'il a fait une fois de plus, moins d'un an avant sa disparition et d'une façon magistrale. Et c'est ce qu'il nous transmet le pianiste Lars Vogt et l'Orchestre National de France, dirigé par Karl-Heinz Steffens. Il suffit d'écouter.

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0: Hein, bon réveil sur France Musique.
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2: Dans la matinale de ce lundi à 7h40, nous recevrons le nouveau directeur de France Musique, Stéphane Grant. Il nous parlera des nouvelles émissions de la saison.
0: À 8h20, Maxi Classique, Max de Zolm reviendra sur l'ouverture de la Flûte Enchantée de Mozart et notamment sur les symboles maçonniques cachés dans cette œuvre.
2: À 8h45, Hippolyte, vous adaptez votre émission au cœur du ballet en chronique. 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Aujourd'hui, vous nous faites découvrir comment les danseuses préparent leurs pointes.
0: À 6h40 et 8h40, dans la revue de presse, nous parlerons du plafond de Chagall à l'Opéra, des espaces VIP dans les salles de concert et même de Donald Trump.
2: Et bien sûr, tous nos rendez-vous habituels, La Voix Mystère à 6h55 et 7h55, Les Cancans du Classique à 7h20 et nos coups de cœur à 8h10.
0: Lundi 31 août 2026, nous sommes ensemble jusqu'à 9h. Merci d'être avec nous sur France Musique.
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2: Il est 6h30.
0: Les premières informations de la journée sont présentées sur France Musique par Olivier Doré. Bonjour Olivier.
3: Bonjour Hippolyte, bonjour à toutes et à tous. Trois titres à retenir ce matin dans l'actualité. Pour la première fois depuis un mois, les États-Unis ont frappé des positions iraniennes sur l'île de Larak, dans le détroit d'Ormuz. Les gardiens de la Révolution ont rapidement répliqué. Ils ont attaqué, eux, des cibles militaires américaines situées en Jordanie. Amman affirme avoir intercepté cette nuit des missiles en provenance d'Iran. Dans l'Himalaya, les opérations de secours progressent très péniblement après la crue dévastatrice qui a fait au moins 800 morts et des dégâts considérables mercredi dernier. Plus de 3000 personnes sont toujours portées disparues ce matin au Tibet et au Népal. Les autorités locales estiment d'ores et déjà le coût de la reconstruction à plusieurs milliards de dollars. Elles en appellent à la solidarité nationale. Et puis, le patron du PS est officiellement candidat à la primaire de la gauche, organisée par son parti et par Place Publique, la formation politique de Raphaël Glucksmann. Olivier Faure dit vouloir une France plus juste. Il affirme que son obsession est d'éviter que Marine Le Pen arrive à l'Élysée.
0: L'actualité ce matin, c'est aussi Olivier Doré. 203 enquêtes pénales actuellement en cours pour des soupçons de violence dans le scolaire et le périscolaire à Paris.
3: Oui, ce chiffre est confirmé par le parquet à nos confrères de France Info, alors que s'ouvre aujourd'hui le procès d'un animateur d'une école du 15e arrondissement de la capitale. L'homme est accusé d'agression sexuelle par plusieurs enfants. Le parquet de Paris précise que les enquêtes en question concernent 24 crèches, 143 écoles maternelles et quelques 36 écoles élémentaires. Cet été, plus d'une vingtaine de nouveaux signalements ont par ailleurs été enregistrés. La mairie de Paris indique de son côté que les agents signalés pour des faits à caractère sexuel sur mineurs ne retrouveront pas leur poste de travail, quelle que soit l'issue des procédures en cours. Enfin, Emmanuel Macron se rend en Suède aujourd'hui pour signer un très important contrat d'armement. Stockholm a décidé d'acheter des frégates françaises pour 4,3 milliards d'euros. Le premier navire sera livré en 2030. Les deux pays veulent ainsi renforcer la défense européenne comme celle de l'OTAN. 6h32 sur France Musique. Quelques mots du temps de ce lundi 31 août avec vous, Hippolyte Pérez.
0: Du Roussillon au sud-est et en Corse, grand soleil et ambiance estivale. Ailleurs, les nuages dominent le matin avant le retour de quelques éclaircies et d'averses l'après-midi. Fort vent également sur les côtes de la Manche et les Hauts-de-France jusqu'à 80 km/h. Côté température, comptez 13 à 23 degrés ce matin. Cet après-midi, de 20 à 23 degrés sur la majeure partie du pays, jusqu'à 35 degrés dans le sud-est et en Corse. Merci Olivier, on vous retrouve à 7h pour le journal. À tout à l'heure.
2: On commence avec Vivaldi.

0: L'Allegro du concerto en mi bémol majeur de Vivaldi. On écoutait l'ensemble Il Pomodoro et les violonistes Riccardo Minasi et Dimitri Sinkovski. Il est 6h36.
1: Classique au vert, c'est un festival qui se déroule au cœur du Parc Floral de Paris, au Bois de Vincennes, dans le 12e arrondissement, et il a connu une magnifique programmation cet été avec Pierre Fouchéneret, Astrix Cyranocian, Nathanaël Gouin, Salomé Gaslin, Justin Taylor ou Félicien Bru. Et leur dernier concert aura lieu ce samedi, le 5 septembre. L'Orchestre de Chambre de Paris interprétera l'ouverture de la Clémence de Titus et le dernier concerto pour violon de Mozart, ainsi que la 101e symphonie de Haydn dans un tout autre registre. Hier, lors de ce même festival, la pianiste Vanessa Wagner jouait Philippe Glass. On l'écoute.

0: Sixième étude du premier livre des études pour piano de Philippe Glass, Vanessa Wagner était au piano.
1: Et d'ailleurs cet été à la Roque d'Anthéron, Vanessa Wagner avait interprété l'intégrale des études pour piano de Philippe Glass, un concert à écouter, à réécouter sur le site de France Musique ou l'application Radio France.
0: Très beau concert. France Musique, il est 6h40, l'heure des titres de l'actualité musicale et culturelle.
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0: Charlotte, vous avez ouvert les journaux ce matin. Qu'est-ce qui a retenu votre attention ?
1: Eh bien, une triste nouvelle d'abord. Dans Forum Opéra, on apprend le décès du chef d'orchestre Antonio Fogliani, qui est mort d'un cancer à l'âge de 50 ans. Il était chef principal invité de l'opéra de Düsseldorf depuis 2017. Dans Libération, un article, lui, qui s'intéresse aux services VIP des salles de concert, des services auxquels tout le monde ne peut pas accéder en raison de leur coût, et cela crée des écarts importants dans la façon de consommer la culture aujourd'hui. Une autre information, par ailleurs, dans le Figaro, on découvre que l'administration de Donald Trump a évoqué une possible démolition du Kennedy Center si le nom de l'actuel président américain n'était pas remis sur la façade du bâtiment. Dans l'actualité également, ce week-end marquait la fin du Festival de la Chaise-Dieu qui célébrait cette année sa 60e édition, et à lire dans Le Monde Magazine, un article qui revient sur la controverse de la commande du plafond du Palais Garnier à Marc Chagall.
0: Et on développera tous ces sujets dans notre revue de presse à 8h40.

0: La fin du deuxième tableau de L'Oiseau de feu d'Igor Stravinsky. Nous écoutions Klaus Makela à la tête de l'Orchestre de Paris.
1: Il est 6h44. Merci d'être avec nous pour ce réveil sur France Musique.
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1: Notre nouveauté disque du jour, c'est un coffret de 37 CD consacré au pianiste Alexis Weissenberg, grand pianiste du XXe siècle. Un coffret paru la semaine dernière chez Warner Classics qui regroupe de très nombreux et magnifiques enregistrements. Alors on ne va pas tout citer, il y a les variations Goldberg de Bach, les sonates pour piano de Beethoven, deux versions du concerto pour piano numéro 1 de Brahms, avec des chefs comme Carlo Maria Giulini et Riccardo Muti. Il y a aussi l'œuvre pour piano seul de Chopin. Bref, Hippolyte, qu'est-ce que vous avez envie d'écouter?
0: Je sais que vous êtes fan de Schumann, alors pourquoi pas une sonate de Schumann?
1: Eh bien, allons-y.

0: Alors, ça vous plaît, Hippolyte ?
1: Évidemment que ça me plaît, c'est Schumann. C'était quel extrait ?
0: Eh bien, c'était le final de la sonate pour piano numéro 2 en sol mineur. On écoutait Alexis Weissenberg.
1: Pour vous, Charlotte, une dernière rose, c'est la fin de l'été, The Last Rose of Summer.

0: Merci pour cette rose, Hippolyte. C'était The Last Rose of Summer, la dernière rose de l'été. On entendait la voix de Nina Simone.
1: C'est avec plaisir, il est 6h54. Merci d'écouter France Musique, il est l'heure de jouer.
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1: Écoutez bien.
3: Je pense que si j'aime tant l'Afghanistan, c'est que sa partie nord, celle qui est séparée des montagnes et des hautes vallées par l'Hindoukouch, est une immense steppe qui est exactement la réplique de celle que je voyais et où mes parents avaient une maison pour l'été.
1: Alors voilà, c'est la version courte de la voix mystère. Si vous n'avez pas trouvé, si vous avez besoin de plus d'indices, on vous proposera comme d'habitude une version un peu plus longue. Ce sera dans une heure à 7h55.

0: L'air chantait la victoire éclatante d'Orphée de Louis-Nicolas Clérambeau. Nous écoutions le baryton Étienne Bazola.
1: Oui, car Étienne Bazola sera l'un des premiers invités de Jean-Baptiste Urbain dans sa nouvelle émission intitulée « Autour de midi ». Ce sera tous les midis sur France Musique. Il recevra chaque jour deux invités.
0: D'ailleurs, on l'embrasse, Jean-Baptiste, qui a décidé de ne plus régler son réveil aux aurores tous les matins. Mais il nous a laissé cette tâche. On en est ravis.
1: Ah oui, absolument ravis, Hippolyte.
0: À tout de suite.
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1: Le journal est présenté par Olivier Denré. Bonjour Olivier.
5: Bonjour Charlotte, bonjour à toutes et à tous. L'armée jordanienne dit avoir intercepté cette nuit plusieurs missiles iraniens. Les gardiens de la révolution parlent, eux, de représailles après le bombardement de positions militaires par les Américains dans le détroit d'Ormuz. Et ce, il y a donc quelques heures, pour la première fois depuis un mois, les États-Unis confirment avoir pris pour cible hier soir des lance-roquettes iraniens installés sur l'île de Larak. Ils allaient être utilisés pour projeter des mines sous-marines dans la région, c'est ce qu'affirme Washington. Donald Trump refuse tout retour en arrière. Pas question de laisser les Iraniens reprendre le contrôle total de cette voie maritime stratégique pour le commerce mondial du pétrole, entre autres.
1: Près de 800 morts et plus de 3000 disparus dans l'Himalaya. 5 jours avec cette immense crue dont les images ont fait le tour du monde, Olivier Denré.
5: Mais sur place, au Tibet comme au Népal, les opérations de secours sont extrêmement difficiles. La boue et les débris qui ont enseveli les villages freinent partout le travail des sauveteurs. La population est-elle toujours en état de choc, comme en témoigne ce reportage des envoyés spéciaux de Radio France à Gat Mahué et Benjamin Thuo.
6: Elle porte un sari impeccable à Anita, qui est indienne, installée dans cette vallée du Népal depuis 30 ans. Elle montre du doigt ce qui était la semaine dernière encore son petit magasin de vêtements, mais on ne voit plus qu'un amas de terre. Anita a sauvé sa peau et celle de ses enfants en partant se réfugier très vite vers les hauteurs. Comment c'était ici avant ?
7: C'était vraiment une vallée exceptionnelle. C'était paisible, tout a disparu. C'est un grand choc.
6: Les pelleteuses slalom entre ces survivants. Kedar aussi a pu fuir à temps, mais pas ses voisins ni ses amis emportés par la vague. Mais c'est sa femme qui pleure le plus et regarde en silence le torrent. Kedar explique qu'elle est institutrice et qu'elle n'a pas réussi à sauver tous ses élèves. Tous deux observent aussi d'un œil éteint ce tractopelle qui s'acharne sur un mur de la banque, enseveli comme le reste. Ce sont les autorités qui tentent de protéger ce qu'il y a encore à l'intérieur. Kedar dit que c'est peut-être là sa dernière chance de récupérer quelques sous, puisqu'il y avait placé ses économies. Le mur de la banque tombe, la pelleteuse emporte avec elle un coffre, maigre trésor dans un décor de fin du monde.
5: Les autorités locales comptent sur la solidarité internationale. Elles disent avoir besoin de plusieurs milliards de dollars pour la reconstruction.
1: Le patron du Parti socialiste officiellement candidat à la primaire de la gauche.
5: Olivier Faure s'est déclaré hier soir sur le plateau du 20h de TF1. Il affrontera dans quelques semaines Raphaël Glucksmann, qui fait actuellement figure de favori. Parmi les autres prétendants, les députés PS Philippe Brun et Jérôme Guedj. L'ancienne candidate à la présidentielle de 2007, Ségolène Royal, est également sur la ligne de départ. Olivier Faure dit vouloir avant tout combattre l'extrême droite. Un séminaire gouvernemental pour préparer le prochain budget. Sébastien Le Cornu réunit tous ses ministres aujourd'hui. La réunion aura lieu à huis clos et sans téléphone portable. Le Premier ministre a récemment promis, au titre des nouvelles dépenses, un plan de sauvetage suivi d'un plan de relance pour le monde agricole. Enfin, c'est aujourd'hui la rentrée des enseignants avant le retour des élèves dans les établissements scolaires. Une rentrée perturbée dans certaines académies par les conséquences d'une cyberattaque cet été. Tout n'est pas encore complètement rentré dans l'ordre. Par ailleurs, les syndicats d'enseignants réclament toujours une revalorisation des salaires. C'est d'ailleurs aujourd'hui leur principale revendication. À suivre à 7h20 sur France Musique, cette nouvelle chronique intitulée « Les cancans du classique ». Charlotte Landru-Chandès, vous évoquez ce matin un mélodrame amoureux qui concerne, entre autres, le compositeur Claude Debussy.
1: Absolument. Merci Olivier. On vous retrouve à 7h30 dans le Flash.
5: À tout à l'heure.
0: Dans la prochaine demi-heure, la Minute du Monde, notre éphéméride à 7h10 et les cancans du classique à 7h20.
1: Et oui, on en parlait tout de suite pour commencer, recommencer, Manuel Defaya.

0: El Paño Muro, issu de la suite populaire espagnole de Manuel de Falla, dans un arrangement pour violon et guitare interprété par Pierre Fouchenret et Jérémy Jouve. 7h05, on quitte la France.
1: La Minute du Monde nous emmène aujourd'hui outre-Manche, à Notting Hill, à Londres, où il est 6h05.
0: Et non, on n'est pas à Rio. Bienvenue à Londres, dans le quartier de Notting Hill. Chaque année, pour le week-end qui précède le dernier lundi d'août, a lieu le Notting Hill Carnival Weekend. C'est un carnaval caribéen qui existe depuis 1966. C'est en fait le plus grand carnaval de rue d'Europe. Il célèbre la culture afro-caribéenne et l'histoire des immigrés et des Caraïbes. Il est né dans un contexte de violence racontée qui ont frappé la communauté caribéenne à Londres dans les années 50. Je vous propose qu'on écoute le groupe Aswad, groupe britannique de reggae qui s'est produit de nombreuses fois sur la scène du carnaval de Notting Hill.

0: Stand the Pressure, autrement dit en français, je ne supporte pas la pression, du groupe britannique de reggae Aswad, pour illustrer notre Minute du Monde en ce lundi 31 août sur France Musique.
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0: Il est 7h09 et on le disait, nous sommes donc le 31 août 2026.
2: Et c'est exactement il y a 89 ans, jour pour jour, que la SNCF a été créée. C'était le 31 août 1937. Imaginez la France de 1937. Vous voulez aller de Lille à Marseille en train, eh bien, vous traversez le territoire de plusieurs entreprises différentes, chacune avec ses horaires, ses tarifs et ses locomotives. Il y a le PLM, le Paris-Lyon Méditerranée, le PO, le Paris-Orléans, les chemins de fer du Nord des Rothschild, etc. Et surtout, depuis le plan Fraissinet de 1880, on a créé une gare dans chaque sous-préfecture. Bref, il y a en tout 7 entités différentes, un réseau de plus de 40 000 km et un problème gigantesque, c'est que tout le monde perd de l'argent. Pour deux raisons. Tout d'abord, les trains sont vidés après la Première Guerre mondiale parce que des camions militaires sont vendus à bas prix puisqu'ils ne servaient plus et donc des transporteurs les utilisent pour acheminer des passagers. Ensuite, avec la crise de 1929, les gens n'ont plus les moyens de prendre le train. Le Front Populaire arrive au pouvoir en mai 1936 avec la nationalisation des chemins de fer dans ses cartons. Les compagnies acceptent, de toute façon elles étaient déficitaires. La SNCF n'est pas un service public au sens strict, mais ce qu'on appelle une société anonyme d'économie mixte, donc 51% à l'État et 49% aux anciennes compagnies, pour 45 ans, jusqu'en 31 décembre 82. Et donc, un détail qui est assez remarquable, c'est que ce rendez-vous fixé en 1937 a été tenu à la lettre. Le 1er janvier 83, la SNCF devenait un établissement public à part entière. La création de la SNCF, c'était il y a 89 ans, jour pour jour, le 31 août 1937.

0: Le premier mouvement du trio Doumki d'Antonín Dvorak. On écoutait le trio Pascal, père et fils, Denis Pascal au piano, Alexandre Pascal au violon et Aurélien Pascal au violoncelle. Alors j'imagine, Hippolyte, que vous avez mis du Dvorak, car Dvorak était peut-être fan de train.
1: Mais oui, il était complètement fan de train. Il pouvait passer des heures dans une gare à regarder les locomotives partir, ou parfois pendant ses promenades matinales, il allait à un endroit près d'un tunnel pour voir passer tel ou tel train.
0: Alors il y en a un, par contre, il ne pouvait pas être fan de train, c'est Handel.

0: Le quatrième mouvement du concerto grosso en sol majeur, opus 3, numéro 3 de Handel. On entendait les musiciens du Louvre, dirigés par Marc Minkowski, avec Sébastien Marc à la flûte à bec, Serge Setta à la flûte traversière et Alice Pierrot au violon.
1: Un petit point sur la voix mystère. Vous nous avez fait des propositions qu'on a reçues, mais ce n'est pas Pierre Lescure, ce n'est pas non plus Marcel Pagnol, ni Atik Raimi, comme certains d'entre vous ont pu nous le dire. Vous pouvez bien sûr retenter votre chance à 7h55 dans... un peu moins d'une demi-heure, dans une version un peu plus longue de La Voix Mystère. Il est 7h20. Et Charlotte, tous les jours à 7h20, vous nous racontez une histoire croustillante, sulfureuse ou un fait divers, une indiscrétion de la musique classique. Ça s'appelle Les Cancans du classique.
0: Oui, alors bon, on a quand même un petit peu hésité sur le titre. Les Cancans, les Potins, les Gossips, c'était mon préféré.
1: Il y avait les rumeurs, les indiscrétions,
0: les indiscrets,
1: il y avait un peu de tout. Oui.
0: Voilà, on voit l'idée en gros. Et pour ouvrir cette série des Cancans, donc eh ben, une histoire tragique.
1: Et puis bah, ça commence bien, mais ça finit bien également.
0: Exactement, et ça concerne Claude Debussy. Tout commence en 1899. Le futur compositeur de La Mère et de Péléas et Mélisande épouse la mannequin Rosalie Texier, dite Lily Texier. Alors sans trop rentrer dans le détail, le couple va traverser de très nombreuses difficultés matérielles, des difficultés de santé aussi, en ce qui concerne Lily. Et surtout, le principal problème de leur couple, c'est qu'ils ont peu de points communs. Alors en 1904, Debussy rencontre une certaine Emma Bardac, qui est la mère d'un de ses élèves. Alors c'est une femme intelligente, coquette, vive d'esprit, la quarantaine, et surtout elle a un gros atout, contrairement à Lily, elle est musicienne.
1: Voilà, on le voit venir gros comme une maison, la musique j'imagine va les rapprocher.
0: Et bien évidemment, Hippolyte est même un peu trop. La relation avec Lily se dégrade en parallèle et Debussy rompt par lettre alors qu'il est à Dieppe avec Emma. Acte fatal, car, alors là, les enfants qui sont réveillés se bouchent les oreilles. Le 13 octobre, Lily se tire une balle dans le ventre.
1: Là, Charlotte, c'est un peu trop. Il est tôt le matin et il est 7h21.
0: Oui, mais Hippolyte, Lily survit, donc finalement, tout va bien. L'événement et l'infidélité de son mari vont faire grand bruit dans le tout Paris. La presse s'en empare. Les amis du couple soutiennent Lily. Divorce un an plus tard, Debussy doit verser une rente à Lily.
1: Et Charlotte, là, ce qu'on veut savoir, c'est quid de sa relation avec Emma?
0: Eh bien, ils vont se marier et avoir une fille qu'ils appelleront Claude Emma, donc Claude Debussy, Emma Bardac, donc en toute originalité ce prénom, mais cette petite fille sera plutôt surnommée Chouchou. Debussy lui dédiera les Children's Corner et la boîte à joujou en 1913.
1: Et pour ceux qui voudraient en savoir plus sur Debussy, vous pouvez lire sur le site de France Musique l'article Claude Debussy, 10 petites choses que vous ne saviez peut-être pas sur l'auteur du Clair de Lune.
0: Et pour rester dans notre histoire, voici un extrait des Children's Corner.

0: Le pianiste Simon Trepchetsky dans Little Shepherd, le petit berger extrait des Children's Corner de Claude Debussy.
1: Nouveau rendez-vous à 7h25 tous les jours. Nous vous présentons les collections de France Musique, des collections à reparcourir ensemble, les grandes sagas musicales, les podcasts jeunesse et puis aussi les collections vidéo.
0: Et tous les lundis, on vous révèle l'affiche des grands entretiens de la semaine à retrouver du lundi au vendredi à 22h.
1: Et aujourd'hui, coup de projecteur sur le compositeur Richard Dubugnon. Il était au micro de Judith Chen.
2: Je me rapproche plus du Beethoven qui savait justement écrire des silences fortissimo, parce que d'ailleurs c'est souvent ce que je donne comme conseil à pas mal de mes étudiants, parce que j'enseigne l'orchestration et la composition. Très souvent, ils n'écrivent pas assez, il n'y a pas assez de silence. Et je pense que, comme disait Debussy, la musique c'est justement ce qui se passe entre les silences, mais en fait... Je crois que c'est vrai, c'est un contraste comme c'est un peu une banalité ce que je vais dire, mais la lumière et l'obscurité, une musique qui est trop bavarde ou ça respire pas assez, c'est étouffant. Et voilà, c'est pour ça, il faut trouver, je pense, des bonnes proportions, c'est comme une bonne cuisine, s'il y a trop d'épices, ça va pas, la sauce est ratée.

0: Le final de la deuxième symphonie de chambre de Richard Dubugnon, qui est donc à l'affiche des grands entretiens. Thomas Zetmeyer dirigeait le Musikcollegium Winterthur.
1: À tout de suite.
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1: Cette semaine, nos archives rendent hommage à Felicity Lott avec un entretien.

0: Ou s'il participera finalement à la primaire de la gauche organisée en octobre prochain, Olivier Faure, le patron du PS, annonce sa candidature dans la perspective de la présidentielle. Il rejoint dans ce processus de sélection initié par Place Publique et le PS, Raphaël Glucksmann donc, mais aussi Philippe Brun, Jérôme Guedj ou encore Ségolène Royal. Interrogé ce matin dans les colonnes du Parisien, Olivier Faure indique par ailleurs qu'il n'accompagnera pas, dit-il, le macronisme finissant. Il laisse entendre qu'il s'opposera ainsi et s'il le faut au budget que prépare l'exécutif. Un budget qui sera d'ailleurs au centre aujourd'hui d'un séminaire gouvernemental piloté par Sébastien Lecornu.
1: C'est un contrat d'armement chiffré à 4,3 milliards d'euros.
0: Et il sera signé aujourd'hui à Stockholm par le président français et le premier ministre suédois. La Suède a décidé d'acheter 4 frégates de défense et d'intervention. Ces navires seront fabriqués dans les chantiers du Naval Group. Le premier bâtiment sera lui livré en 2030. En échange, Paris a commandé 2 avions radars construits par les Suédois. Stockholm a par ailleurs rejoint la dissuasion nucléaire proposée par Emmanuel Macron pour renforcer donc la défense européenne face aux incertitudes américaines notamment. Pour la première fois depuis un mois, les États-Unis ont frappé hier soir des positions iraniennes dans le détroit d'Ormuz. Pas question de laisser les gardiens de la révolution placer des mines sous-marines dans cette région stratégique. Téhéran a rapidement répliqué en visant des cibles américaines en Jordanie. Enfin, 5 jours après l'immense coulée de boue dévastatrice au Tibet et au Népal, les secours ont toujours beaucoup de mal à progresser sur place. Le bilan officiel fait désormais état ce matin d'au moins 900 morts et plus de 4200 blessés. Les dégâts matériels sont également considérables. À suivre le fil de l'actu à 7h40 sur France Musique. Ce matin, Hippolyte Pérez, vous recevez Stéphane Gant, le tout nouveau directeur de notre chaîne. Il évoquera avec vous les évolutions de la rentrée, notamment ce nouveau défi que constitue la diffusion de France Musique via le DAB+.
1: Merci Olivier, on vous retrouve à 8h pour le journal.
2: À tout à l'heure. 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
1: Et Yannick Nézet-Séguin et le Metropolitan, les voici tout de suite dans la pétillante danse des perles tirées de la tragédie de Salomé de Florent Schmitt.

0: Le chef Yannick Nézet-Séguin à la tête de l'orchestre métropolitain dans la danse des perles tirée de la tragédie de Salomé de Florent Schmitt. Yannick Nézet-Séguin qu'on entendra ce soir sur France Musique avec l'orchestre du Metropolitan Opera dans des œuvres de Mahler et de Saariao.
1: Et oui, et en soliste, il y aura la mezzo-soprano Joyce Di Donato. Et vous savez pas quoi, Hippolyte,
0: non,
1: elle a un point commun avec vous.
0: Lequel, dites-moi?
1: Eh bien, c'est votre prénom. On va l'écouter dans l'air d'Hippolyte.

0: L'air d'Hippolyte tiré d'Ercole sul Termodonte, opéra de Vivaldi, c'était un extrait de l'acte 2. On entendait la voix de Joyce Di Donato, accompagnée par l'orchestre Europa Galante, dirigé par Fabio Biondi.
1: Bon réveil, merci d'être avec nous sur France Musique.
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0: Comme tous les jours, à 7h40, dans le fil de l'actu, un invité, un reportage. Et aujourd'hui, nous recevons le nouveau directeur de France Musique, Stéphane Grant. Bonjour.
3: Bonjour Charlotte, bonjour Hippolyte. Comment vous sentez-vous tous les deux?
1: Très bien.
0: Très bien.
4: Première.
3: Le réveil était calé à quelle heure ce matin?
0: Oh, vers 4h30, ouais, quelque 4h30. Chose comme ça.
3: Ça piquait un peu.
0: Mais le vôtre aussi.
4: Il va falloir qu'on s'habitue.
3: Quasi, quasi.
0: Alors, habituellement, la direction de France Musique vient dans la matinale au début de l'année pour annoncer les nouveautés de la saison. Mais cette année est particulière pour vous, puisque vous étiez directeur des programmes il y a encore peu de jours, de semaines.
3: Peu de jours.
0: Voilà,
3: pour faire
0: jours.
3: Un coucou à Marc Voichet.
0: Exactement.
3: Il était réveillé encore plus tôt que vous, puisque, allez, on peut faire un petit coucou à Marc. Hein. Il était à 6h15 à l'antenne de France Inter pour sa petite revue de presse.
1: Absolument.
3: La prochaine à 8h45. Ouais. Chers auditeurs de France Musique, restez néanmoins
1: restez avec nous.
3: Vous pouvez l'écouter en podcast sur l'application Radio France. On lui adresse évidemment un très grand salut. Je l'ai dit chez Jérôme Fréjaville dans l'agenda de l'été vendredi, mais j'ai eu à la fois l'immense honneur et la grande chance de travailler auprès de Marc, qui a été directeur de cette chaîne pendant plus de 10 ans et moi-même à ses côtés au programme pendant 8 ans. Et Dieu sait qu'il a fait beaucoup pour cette belle chaîne. On va tâcher de tenir le cap tous ensemble, n'est-ce pas?
1: Oui, on va essayer. Stéphane Grant, concernant les nouveautés de la grille, alors vous venez chaque année dans la matinale en disant « il faut que tout change pour que rien ne change » pour citer le Guépard.
3: Mais
1: est-ce
3: oui,
1: que vous allez encore
3: formule.
1: Nous dire la même chose?
3: C'est un peu ça. Alors tout change et rien ne change dès le matin avec vous, 6h30. Là aussi, salut à Jean-Baptiste Urbain qui a mené cette matinale pendant cette saison de Main de Maître. Alors Jean-Baptiste, on va le retrouver, vous l'avez dit tout à l'heure, dans un nouveau rendez-vous avec des invités autour de lui, autour de midi. 12h, 13h30, tous les jours de la semaine sur France Musique. Des musiciens, mais pas seulement. Il va élargir la discussion et la conversation à des artistes, des plasticiens, des metteurs en scène, des écrivains. C'est important cette année, et c'est important de se brancher cette année sur France Musique, où on va être saturé, ça l'est déjà, de l'actualité internationale, bien entendu, et puis de l'actualité politique présidentielle qui va être forte. Alors on vous offre un bain de jouvence, j'allais dire, sur France Musique, mais de bonheur, de beauté, de savoir, tout chose que l'on dispense à la fois sur l'antenne et sur le numérique. Vous êtes tous les deux excellemment bien placés pour le savoir, puisque vous faites à la fois de l'antenne sur France Musique, du direct, ça c'est le cœur du réacteur, c'est la radio, bien entendu. 1 million d'auditeurs écoutent France Musique chaque jour, et puis tout ce que nous avons construit ensemble, toutes les équipes de France Musique sur le numérique depuis quelques années déjà, je pense en particulier aux collections des sagas musicales. Bravo chère Charlotte.
0: Merci.
3: Pour la magnifique saga George Sand et tous les musiciens que George Sand a connu tout au long de sa vie, qui était à l'antenne de France Musique cet été, qui est bien entendu en réécoute sur l'appli à Radio France.
1: Vous le disiez, c'est une année présidentielle, c'est un moment pour France Musique, c'est une chaîne qui est dédiée à la déconnexion aussi, tout en restant connecté, puisque c'est nécessaire également de donner la parole aux acteurs de la culture, là où sur les autres stations, les interviews seront principalement tournées vers l'actualité politique.
3: Bien sûr, je ne pense pas trop me tromper en disant malheureusement que la culture ne sera pas forcément au cœur des débats de l'actualité présidentielle dans les prochains mois. Donc une chaîne comme la nôtre, France Musique, il est évidemment important que les musiciens au premier chef et tous les acteurs de la vie culturelle aient une tribune sur cette chaîne. Donc ce sera le cas chez vous tous les matins, en particulier dans le fil de l'actu que j'ai l'honneur d'inaugurer avec vous. Mais ce sont les musiciens qui seront à ce micro dans les prochaines semaines, bien entendu, de Sofia Anastasio, de Louis-Valentin Lopez. Ils seront là donc chez Jean-Baptiste Urbain. Et puis, puisque vous êtes aux manettes de cette matinale du lundi au jeudi, je salue aussi Gabriel, Olivier Aguillon, dont le France Musique est à vous, qui était tous les samedis matins sur France Musique, débute dès le vendredi à 6h30. C'était l'idée aussi avec Gabriel, mais avec beaucoup d'autres productrices et beaucoup d'autres producteurs de France Musique, de donner plus la parole, si j'ose dire, aussi à nos auditrices et à nos auditeurs. On aime les associer à la programmation de certaines de nos émissions, qu'il joue. Vous avez inauguré la voix mystère. Je sais que vous avez déjà pas mal de réponses au premier passage de cette voix mystère. Il y aura plein d'endroits comme ça sur l'antenne, chez Denisa Kershova, chez Émilie Rodolphe qui vous succède dans Piste, chez Lionel Esparza dans Relax le vendredi, dans une nouvelle formule J'aime, j'aime pas, où les auditeurs seront appelés à programmer l'émission avec lui. Voilà, il y aura plein d'endroits où aussi on va créer davantage de liens avec les auditeurs de France Musique tout au long de cette saison. C'est important, je crois.
0: Alors, Alors Stéphane Grant, vous parlez de lien avec les auditeurs en un temps un peu compliqué pour France Musique, puisque de nombreuses fréquences ont disparu. Comment justement faire en sorte que les auditeurs restent ou puissent nous écouter tout simplement?
3: Alors les accompagner d'abord, c'est évidemment ce que nous avons fait, c'est ce que vous avez fait tout au long de l'été, puis cette bascule dans certains endroits du territoire français a eu lieu le 22 juillet, donc au cœur de la grille d'été de France Musique. Je remercie vraiment toutes les équipes de France Musique, Hippolyte qui était notamment aux manettes de l'agenda de l'été, Jérôme qui lui a succédé, et puis tous les autres producteurs qui étaient à l'antenne en direct cet été, de les avoir accompagnés. Évidemment que ça change fortement les habitudes de pas mal de nos auditeurs en France. Il y a beaucoup de moyens de continuer d'écouter, évidemment, France Musique. Vous l'avez dit tout à l'heure, l'idée est que les modes de diffusion de la radio changent, bien entendu. L'AFM est le mode de diffusion traditionnel. Il y a aujourd'hui le DAB+, il y a aujourd'hui, évidemment, le numérique. Donc voilà, c'est un moment de bascule, c'est un moment de changement. Encore une fois, on est extrêmement conscients et nous y sommes extrêmement attentifs. Nous avons eu beaucoup, bien sûr, de retours de nos auditeurs par les mails, par les réseaux sociaux, nous y répondant à chacun d'entre eux, parce que chaque cas est aussi un cas particulier. Je rappelle aussi qu'il y a sur le site de Radio France un moteur de recherche qui donne très précisément radiofrance.com/fréquence au pluriel, la façon dont vous pouvez écouter aujourd'hui France Musique en FM, qui constitue encore, bien entendu, je tiens à le signaler, l'essentiel de la façon d'écouter France Musique sur le territoire français, le DAB+, ou le numérique. Vraiment, allez-y, parce que vous avez, au petit point, où que vous soyez en France, le renseignement dans la façon dont vous pouvez écouter notre chaîne aujourd'hui. Et nous allons, vous allez continuer de les accompagner, ces auditeurs, à l'antenne et partout où, évidemment, ils nous demandent des informations, encore une fois, par mail, courrier, réseaux sociaux. C'est extrêmement important. Et puis j'en profite aussi pour saluer tous nos camarades, les chaînes du groupe Radio France, France Inter et France Culture qui nous accompagnent aussi depuis déjà plusieurs mois dans cette bascule et dans ces changements d'écoute pour certains auditeurs de France Musique depuis le 22 juillet dernier.
1: Stéphane Grant, le directeur, nouveau directeur de France Musique, était avec nous dans Musique Matin.
3: Toi, merci. RDE2, belle saison de matinale.
1: Merci patron.
3: Merci à vous.

0: Le lever du jour, extrait de Daphnis et Chloé de Maurice Ravel, Charles Munch à la tête de l'Orchestre symphonique de Boston, et on entendait le chœur du Conservatoire de la Nouvelle-Angleterre et le chœur Alumni.
1: 7h50, Charlotte, je vous propose qu'on rende hommage à une reine de la country qui est décédée la semaine dernière à l'âge de 80 ans. Son neveu avait publié une vidéo sur les réseaux sociaux dans laquelle il disait « Ma famille et moi avons partagé toute une vie de beaux souvenirs avec Dolly, mais vous aussi, elle a toujours été présente sur votre télévision, votre tourne-disque, vos CD ou dans la playlist de votre téléphone, devenant ainsi un membre à part entière de votre famille. »
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0: Dans Musique Matin, on rend hommage à Dolly Parton et on n'est pas allé chercher très loin puisqu'on écoutait un de ses tubes, Jolene.
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2: Bonjour Max Dosolm.
3: Et bonjour Charlotte, bonjour Hippolyte.
2: Alors, en ouverture de cette nouvelle saison, votre septième saison, Max,
3: oui,
2: eh bien, justement, vous nous faites écouter une célèbre ouverture d'opéra et quelle ouverture ?
3: Et le troisième. Ces trois grands accords sont ceux évidemment de l'ouverture de La Flûte Enchantée, un opéra dans lequel Mozart et le librettiste Emmanuel Schikaneder font de nombreuses allusions aux rites francs-maçons, à des symboles maçonniques. Alors c'est quelque chose qui est assez connu, oui, mais musicalement, comment ça se passe? Comment Mozart a-t-il réussi à composer une musique maçonnique? Eh bien, on verra ça ensemble à 8h20.
2: À tout à l'heure.
3: À tout à l'heure.
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0: 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Pour gagner, il vous suffit d'identifier la voix mystère en nous écrivant à musiquematin@radiofrance.com. N'oubliez pas de nous indiquer vos coordonnées complètes. Écoutez bien la voix mystère.
4: Je pense que si j'aime tant l'Afghanistan, c'est que sa partie nord, celle qui est séparée des montagnes et des hautes vallées par l'Hindoukouche, est une immense steppe qui est exactement la réplique de celle que je voyais et où mes parents avaient une maison pour l'été de l'autre côté de l'Oural à Orenbourg. Et c'est là, vraiment, sont mes premières impressions d'enfance très fortes. J'ai vécu là entre 7 et 10 ans.
0: Alors, qui est-ce qu'on est en train d'écouter 7h55? C'est la version longue de La Voix Mystère, contrairement à celle qu'on a écoutée il y a une heure. Je vous donne quelques indices. On écoute un romancier, un grand reporter. Il était également aventurier, résistant, et détail qui va peut-être vous aider beaucoup. Il était académicien.
2: Bonne chance!

0: Voilà qui réveille Martha Argerich, Gabriele Baldocci à quatre mains dans Brasileira, tiré de Scaramouche de Darius Milhaud. Hippolyte, un point sur le temps.
1: Des plaines du Roussillon jusqu'au sud de l'Auvergne-Rhône-Alpes, la PACA et en Corse, le soleil s'impose dès le matin et l'après-midi s'annonce estival. Sur le reste du pays, les nuages dominent le matin. L'après-midi, le ciel reste gris sur le piémont pyrénéen, tandis qu'ailleurs, des éclaircies se développent et alternent avec les averses. Il y aura également beaucoup de vent aujourd'hui sur les côtes de la Manche et les Hauts-de-France, soufflant de 50 à 70 km/h, voire 80 km/h. Au lever du jour, le thermomètre affiche 13 à 18 degrés dans l'intérieur du pays, 15 à 20 du sud de l'Aquitaine à la région PACA, 20 à 23 au bord de la Méditerranée. Les maximales s'échelonnent entre 20 et 24 degrés de la Bretagne aux Hauts-de-France et au Grand Est, entre 23 et 28 sur le reste de la moitié nord jusqu'à l'Auvergne et la Nouvelle-Aquitaine, entre 26 et 30 degrés ailleurs, 30 à 35 du Roussillon à la PACA et le sud de Rhône-Alpes ainsi qu'en Corse.
0: A tout de suite.
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1: On écoutait la voix de Jean-Baptiste Urbain qui, lui, a déjà trouvé la voix mystère. Merci d'écouter France Musique, il est 8h.
0: Tout de suite, le journal avec Olivier Denré. Bonjour Olivier.
4: Bonjour Charlotte, bonjour à toutes et à tous. Compte tenu des échéances électorales à venir, Sébastien Lecornu, qui ne sera pas candidat, il l'a répété ce week-end, exclut le financement de grandes réformes, tout comme des coupes budgétaires désordonnées. Le Premier ministre, qui réunit le gouvernement au grand complet aujourd'hui pour un séminaire de rentrée, plaidera une nouvelle fois en faveur d'un budget réversible en attendant la nouvelle équipe qui arrivera au pouvoir. Un budget minimal donc, mais un budget dans tous les cas, c'est sa ligne de conduite. Depuis plusieurs semaines, des ballons d'essai ont été lancés par des membres de l'exécutif, mais aussi par des prétendants à l'Élysée, des syndicats et des organisations patronales. De quoi faire réagir très officiellement le chef du gouvernement, Agnès Soubiran.
5: Les rumeurs étaient si fortes que le Premier ministre lui-même a dû calmer les esprits. Non, les APL ne seront pas supprimées pour les étudiants. Non, le RSA et le minimum vieillesse ne seront pas désindexés de l'inflation. Pas de remise en cause non plus du crédit d'impôt pour les services à la personne, ni de hausse de l'impôt sur le revenu. Le ministre de l'économie, de son côté, a affirmé devant les patrons du MEDEF qu'il n'entendait pas toucher au pacte Dutreil sur les transmissions d'entreprises, ni sur les crédits d'impôt recherche. Quant au ministre du Travail, il s'est engagé à protéger l'apprentissage et les contrats pour les jeunes en difficulté. Jean-Pierre Farandou, qui n'a pas fermé la porte à la TVA sociale, qui revient fort dans les discussions. En discussion aussi la surtaxe de l'impôt sur les sociétés, que Roland Lescure voudrait pouvoir baisser, au moins un peu, et le remplacement de la majoration de retraite de 10% accordée aux parents d'au moins 3 enfants par un forfait de 125 euros. Enfin, ce qui semble ne plus faire débat, la sous-indexation des pensions de retraite pour les plus aisés, avec un curseur entre 2 et 3 000 euros.
4: Après 10 années synonymes d'immenses gâchis, je veux tout reconstruire et tout réparer, lance Olivier Faure sur le plateau du 20h de TF1. Le patron des socialistes officialise sa candidature en vue de la prochaine présidentielle. Il participera à la primaire de la gauche, organisée au mois d'octobre. Une primaire où Raphaël Glucksmann est actuellement donné favori.
0: Plus de 850 000 enseignants font aujourd'hui leur rentrée, Olivier Denré.
4: Une rentrée perturbée cet été par une cyberattaque avec pour conséquence des outils numériques suspendus à titre préventif. Deux académies, celles de Nantes et de Toulouse, rencontrent encore des difficultés sur place. Les accès aux messageries et aux applications professionnelles restent ainsi coupés, et ce jusqu'à nouvel ordre. Cette rentrée est aussi la dernière du second mandat du chef de l'État. Les syndicats dressent à cette occasion un bilan sévère des années Macron. Un malaise confirmé par le tout dernier baromètre de l'UNSA selon lequel seuls 0,3% des 43 000 répondants se disent confiants dans l'avenir du système éducatif.
0: Le non de l'Islande à l'Europe.
4: Les électeurs refusent une reprise des négociations d'adhésion à l'issue d'un référendum organisé ce week-end. C'est un coup dur pour Bruxelles. Les dirigeants eurosceptiques se sont, eux, réjouis de ce résultat. Enfin, sachez que Google Maps a rebaptisé le lac Ontario en lac d'Amérique, de quoi satisfaire pleinement le locataire de la Maison-Blanche qui a décidé unilatéralement de changer le nom de ce lac frontalier entre les États-Unis et le Canada. Cette décision est évidemment vivement contestée par les autorités canadiennes qui dénoncent une décision complètement absurde. Il est 8h03, vous êtes bien sur France Musique pour une toute nouvelle matinale orchestrée depuis 6h30 ce matin par Charlotte Landru-Chandès et Hippolyte Pérez.
0: Merci Olivier, on vous retrouve à 8h30 pour le Flash. Musique Matin, ça continue à 8h15, le bac du matin. Il y aura notamment Jean-Pierre Rampal à la flûte.
1: À 8h20, Maxi Classique. Max Dosolm reviendra sur l'ouverture de la flûte enchantée de Mozart et notamment sur les symboles maçonniques cachés dans cette œuvre.
0: Et à 8h45, Hippolyte, vous prenez votre casquette de chroniqueur. Vous adaptez votre émission au cœur du ballet en chronique. Aujourd'hui, vous nous expliquez comment les danseurs préparent leurs pointes.
1: Merci d'être avec nous. Bon réveil sur France Musique.
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0: Et on ouvre cette nouvelle heure avec Khatchatourian.

0: La danse du sabre de Khatchatourian dans un arrangement signé Ivan Kassar avec Nemanja Radulovic au violon, Laure Favre-Kahn au piano, Ludovit Kovac au cymbalum, Nicolas Montazzo aux percussions et l'ensemble Double Sens. Il est 8h07.
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0: Et tous les jours dans Musique Matin, nous vous proposons chacun un coup de cœur, un coup de griffe. Hippolyte, vous commencez aujourd'hui.
2: Oui, pour moi c'est un coup de cœur. Je suis allé voir le film Fjord ce week-end, Fjord F-J-O-R-D, la Palme d'Or du Festival de Cannes du réalisateur Christian Mundiu. Alors, c'est toute une question de perception, de valeur morale qu'on observe dans ce film. Une famille nouvellement installée en Norvège ne conçoit pas que la fessée puisse être considérée comme un châtiment corporel néfaste pour un enfant. C'est une confrontation de valeurs religieuses de cette famille particulièrement pieuse et de la loi norvégienne. Mundiu, le réalisateur, s'est inspiré de l'affaire Bodnario qui avait défrayé la chronique en Norvège en 2015. Un couple roumano-norvégien dont les 5 enfants avaient été placés après un signalement de suspicion de maltraitance. Et ce qui est intéressant dans ce film, c'est qu'on est constamment dans le doute. D'abord à charge contre la famille et puis petit à petit on change d'avis. Chaque nouvel élément semble permettre de se forger une opinion avant qu'un autre ne vienne la fragiliser. Et puis ce film, c'est vraiment une ode à la beauté des paysages norvégiens, précisément la beauté des fjords en Norvège, de profonds bras de mer entourés de hautes montagnes escarpées, formées par le retrait des glaciers à l'ère glaciaire. Voilà, Fjord de Christian Mundiu en ce moment, c'est à voir dans tous les cinémas. Vous Charlotte, vous nous parlez d'une immense écrivaine de la littérature sicilienne dont les éditions du Tripode ne cessent de nous faire découvrir les livres.
0: Et oui, cette écrivaine c'est Goliarda Sapienza, L'art de la joie est son œuvre la plus emblématique. C'est un roman qui aujourd'hui se présente vraiment comme un incontournable de la littérature italienne, alors que pourtant il a été publié tardivement, hélas après la mort de Goliarda Sapienza, c'est son compagnon, Angelo Maria Pellegrino, qui a tout fait pour le faire publier. Alors de quoi ça parle? Eh bien, c'est une immense fresque, un roman social, politique, féministe, mais aussi un roman d'aventure, quelque part, qui met en scène un personnage transgressif, hors du commun, Modesta, qui est animé par une véritable force vitale qui va tout faire pour vivre le plus intensément possible, pour trouver la joie, quoi qu'il en coûte, et je dis bien quoi qu'il en coûte, et dont le destin embrasse celui de l'Italie du XXe siècle. C'est une œuvre totale, du point de vue du style, Goliarda Sapienza mêle les codes du roman initiatique, du roman d'aventure, du théâtre, du flux de conscience, bref, il y a de tout dans ce roman, et si vous ne l'avez pas lu, eh bien courez-y, il y a plus de 800 pages, mais franchement, on les dévore, et on est presque triste d'arriver à la fin. On peut préciser que les éditions du Tripode se sont engagées à republier l'intégralité de l'œuvre de Goliarda Sapienza, et deux nouveaux livres paraîtront bientôt en octobre, l'autobiographie des contradictions et le grand mensonge, peut-être l'occasion de nouveaux coups de cœur.
2: Oui, sans doute.
0: Et oui, peut-être que vous les lirez, Hippolyte, d'ailleurs.
2: Mais avec plaisir, oui, je vous en ferai un petit débrief.
0: Et en tout cas, pour rester dans le thème, on va écouter la musique d'un grand film qui se passe en Sicile. Alors, est-ce que vous l'avez, Hippolyte?
2: J'en sais rien, Le Parrain, peut-être?
0: Eh bien non, raté, c'est l'autre. On en parlait tout à l'heure avec Stéphane Grant, d'ailleurs, c'est Le Guépard.

0: Quadrilia, la musique du Guépard de Nino Rota, l'Orchestre Philharmonique de la Scala de Milan, dirigé par Riccardo Muti.
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2: Et on écoute la musique, enfin l'habillage, le nouvel habillage de l'antenne de France Musique, un habillage signé Clément Ducol qui signe l'habillage de France Musique depuis
0: magnifique.
2: Maintenant de nombreuses années. Et on aime particulièrement ce qu'on vient d'entendre, ce qu'on appelle une signature. Il est l'heure du bac du matin, c'est la sonate en mi mineur BWV 1034, l'Allegro que l'on écoute pour flûte et basse continue. Jean-Pierre Rampalette à la flûte, Jordi Saval à la basse de viol et Robert Véron-Lacroix au clavecin.

0: L'Allegro de la sonate en mi mineur BWV 1034 de Jean-Sébastien Bach, Jean-Pierre Rampal à la flûte, Robert Véron Lacroix au clavecin, Jordi Savall à la basse de viol. C'était notre Bach du matin que l'on retrouvera tous les jours à 8h15.
1: 8h17, merci d'avoir choisi France Musique.

0: Les filles de Cadix de Léo Delibes, on entendait Sol Gabetta au violoncelle, accompagné par la Philharmonie de Chambre de Prague, dirigée par Charles Oliveri Monroe.
1: Et 8h20, l'heure de Maxi Classique. Bonjour Max.
2: Bonjour Hippolyte, bonjour à toutes et à tous.
1: Alors ce jour de rentrée, vous nous faites entendre autrement l'un des plus célèbres opéras de Mozart.

0: Si je vous demande quel est l'opéra le plus étrange, le plus bizarre de Mozart, vous me répondrez sans doute, chère Charlotte et Hippolyte,
1: La flûte enchantée.
0: Bravo. Un opéra où l'on croise un instrument magique, des temples, des prêtres, un serpent gigantesque coupé en trois morceaux par les trois dames d'une terrifiante reine de la nuit. Difficile de s'y retrouver, de comprendre où Mozart et son librettiste Emmanuel Schikaneder ont trouvé toutes ces idées. Eh bien, la clé de cet opéra réside dans le fait que Mozart et Schikaneder, qui étaient tous les deux francs-maçons, ont voulu, par le biais du conte, rendre hommage à la franc-maçonnerie. La flûte enchantée est en effet une œuvre chargée de symboles maçonniques. Par exemple, on lit souvent que les trois grands accords, vous savez, de l'ouverture de la flûte enchantée, sont une évocation de ça. C'est-à-dire les trois grands coups par lesquels un franc-maçon annonce son entrée à la porte de la loge.

trois grands accords. Et puis, passer ces trois grands piliers, ces trois grands coups, joués avec solidarité, fraternité, même par l'orchestre au complet, Mozart pulvérise la matière musicale. Il attaque la pierre, les grands blocs d'accords à grands coups de maillet. Les notes ne sont plus agglomérées sous la forme d'accords verticaux, mais écoutez, elles sont éparpillées sous la forme d'une mélodie hésitante, suspensive, qui semble un peu perdue dans l'obscurité, chercher son chemin. Ce passage musical, cette transition évoque peut-être pour Mozart la démarche des francs-maçons, à savoir s'interroger toujours, passer de l'ombre à la lumière, de la méconnaissance à la connaissance. En faisant son entrée dans la loge, le franc-maçon renaît sous une nouvelle forme. Et pour Mozart, voici comment sonne justement cette renaissance, l'apparition de la vérité. C'est un passage fugué, un fugato très virtuose, symbole de la technique et de la connaissance. Ici, tout se passe comme si Mozart avait transformé les blocs d'accords en une sculpture savante. Et ça aussi peut rappeler une phrase importante pour les francs-maçons. En entrant dans les rangs de la franc-maçonnerie, on dit en effet que le candidat passe de l'état de pierre brute à celui de pierre taillée, afin de s'intégrer au collectif, à un grand édifice. Et chez Mozart, cet édifice, c'est un fugato savant et sublime. Une grande partie de la flûte enchantée de Mozart est chargée de symboles francs-maçons. Le chiffre 3, très important pour les francs-maçons, est partout dans cet opéra. Par exemple, si vous voulez savoir pourquoi le serpent gigantesque est découpé en 3 morceaux et pas 4 ou 5, eh bien je vous conseille la lecture de la flûte enchantée Opéra maçonnique, un livre dans lequel le sorbonnard Jacques Cheyer démontre à quel point la quête initiatique du héros Tamino dans la flûte enchantée est loin d'être anodine.

0: L'ouverture de la flûte enchantée de Mozart sous un nouveau jour avec vous, Max Dezolm, dans Maxi Classique, une chronique à réécouter sur radiofrance.fr et sur l'appli Radio France.
1: Et Max, comme on sait que vous adorez Mozart, eh bien on vous en a remis encore un peu.

0: L'Allegretto tiré de la symphonie numéro 41 en ut majeur de Mozart, symphonie Jupiter. On entendait les musiciens du Louvre sous la baguette de Marc Minkowski.
1: Et dans une demi-heure, on retrouvera Émilie Munera et Rodolphe Bruno-Boulmier pour En Piste. Vous retrouvez votre horaire d'origine, 9h-10h30 tous les jours. Bonjour à tous les deux.
2: Bonjour.
3: On est deux duos maintenant sur France Musique.
1: Mais oui, c'est super.
2: Ça fait
4: vous
2: du monde.
4: Quand vous ferez votre 14e rentrée.
3: Oui.
1: Oui, comme vous, 14e saison. Non.
3: 14e saison, je pense bien. Enfin, souvent, on s'en rajoute quelques-unes. Mais on n'est pas loin de la 14e.
1: Mais vous ne les faites pas. Vous les faites.

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2: Il est 8h30.
3: L'heure des infos avec Olivier Denry. Bonjour Olivier.
4: Bonjour Hippolyte, bonjour à toutes et à tous. Pour la première fois depuis un mois, les États-Unis ont bombardé des positions iraniennes dans le détroit d'Ormuz. Les gardiens de la révolution ont répliqué en visant la Jordanie, un allié des Américains. Cet échange de frappes fragilise ce matin plusieurs semaines d'accalmie au Moyen-Orient. Les marchés financiers ont évidemment réagi. Les cours du pétrole sont ainsi repartis à la hausse. Le baril de Brent dépasse désormais le seuil symbolique des 90$. Le Premier ministre du Népal déplore une catastrophe inimaginable et déchirante. 5 jours après la crue dévastatrice dont les images ont fait le tour du monde, les autorités parlent désormais d'au moins 900 morts et de plus de 4200 disparus. Les secours ont beaucoup de mal à progresser sur place. Et puis c'est un coup dur pour Bruxelles. Le non des Islandais à une reprise des négociations d'adhésion avec l'Union européenne est vécu en effet comme un revers. L'extrême droite européenne salue elle en revanche le résultat de ce référendum. Les électeurs ont manifestement refusé de perdre leur souveraineté sur leur zone de pêche.
3: Un séminaire gouvernemental pour préparer le budget 2027, Olivier Denry.
4: Oui, Sébastien Lecornu réunit effectivement tous ses ministres aujourd'hui, l'occasion de plaider une nouvelle fois pour un projet de loi de finances qui tienne la route jusqu'au résultat de la prochaine présidentielle. Pour faire taire un certain nombre de rumeurs, le locataire de Matignon précise qu'il n'est pas question de supprimer les APL pour les étudiants, le RSA et le minimum vieillesse ne seront pas non plus désindexés de l'inflation. Sébastien Lecornu réaffirme également qu'il n'y aura pas d'augmentation d'impôt sur le revenu. Enfin, victime d'une violente agression homophobe, le président d'une association LGBT+, au ministère de la Justice et de l'Intérieur, promet de continuer le combat quand il aura pansé, dit-il, ses plaies. Ce policier a été tabassé samedi vers 4h du matin dans le quartier du Marais, dans le 4e arrondissement de Paris. Son agresseur, un jeune homme de 20 ans, doit être jugé aujourd'hui en comparution immédiate. À suivre à 8h45, votre chronique du lundi. Hippolyte Pérès au cœur du ballet. On va faire des pointes ce matin. Enfin, vous, hein, pas moi.
3: Oh, vous ne savez pas, vous seriez surpris. Merci Olivier, on se retrouve demain.
4: À demain.
2: Et pour ouvrir cette dernière demi-heure de manière enjouée, un fandango signé Luigi Boccherini par le guitariste Miloš Karadagić.

0: Le Fandango, tiré du quintet numéro 4 en ré majeur de Luigi Boccherini. On entendait Miloš Karadagić à la guitare, l'ensemble Arcangelo sous la direction du chef Jonathan Cohen.
1: C'est en ce moment le festival Ravel à Saint-Jean-de-Luz, festival de Bertrand Chamaillou qui se poursuit jusqu'au 5 septembre, un festival partenaire de France Musique. Et ce soir, c'est la pianiste Yuliana Avdeva qui sera en concert aux côtés des solistes de l'Académie Ravel, entre autres, pour un programme autour des préludes de Chopin et de ceux du compositeur basque Ramon Lashkano, imaginés comme des miroirs antagonistes de ceux du compositeur polonais.
0: Et Yuliana Avdeva, c'est dans la musique de Chopin qu'on l'écoute tout de suite dans le pétillant scherzo de sa troisième sonate.

0: Le scherzo de la troisième sonate pour piano de Frédéric Chopin. Nous écoutions Yulianna Avdeva qui sera d'ailleurs ce soir en concert au Festival Ravel.
1: Et jeudi à 20h, Saskia Deville présentera sur France Musique un autre concert du Festival, un programme hommage au poète Federico Garcia Lorca, avec entre autres le pianiste et directeur artistique du Festival Bertrand Chamaillou et la soprano Barbara Hangan.
0: Musique Matin. 8h40, l'heure de la revue de presse musicale et culturelle. Et pour commencer, Charlotte, une triste nouvelle.
1: Et oui, nous apprenons la disparition du chef Antonino Fogliani, emporté par un cancer. En juillet, il dirigeait encore à Torre del Lago pour Puccini et à Bad Wildbad pour le festival Rossini. Il était son directeur musical.
0: On poursuit avec Olivier Richard de Libération qui s'est intéressé aux espaces VIP des salles de concert. Un exemple à la Plénitude Arena, anciennement la Défense Arena, qui accueillera Céline Dion prochainement. Vous pouvez réserver une place pour 1 700 €. Sur ces 1 700 €, il n'y a que 300 € de prix du billet et les 1 400 restants servent à vous offrir de luxueuses prestations, le coupe-fil, des cadeaux, des toilettes réservées et autres privilèges dont les spectateurs de la fosse ne peuvent pas bénéficier. Ces hospitalités qui reprennent l'anglicisme hospitality, existent en fait sur le modèle du sport puisque ces lieux, les stades et autres arénas qui accueillent Beyoncé et Céline Dion ont avant tout été pensés pour des matchs internationaux et progressivement ces hospitalités gagnent du terrain dans les industries culturelles mais elles ne bénéficient pas aux producteurs uniquement. Au lieu de spectacle, c'est à retrouver dans Libération.
1: On part aux États-Unis à Washington. Le Figaro nous fait part d'un nouvel épisode judiciaire dans le feuilleton de l'inscription du nom de Donald Trump sur la façade du Kennedy Center, célèbre salle de spectacle. L'administration Trump a évoqué la possible démolition du bâtiment si le nom du président américain n'était pas rétabli sur la façade après avoir été enlevé au printemps dernier. Ce retrait donnait raison à la famille Kennedy puisque le Kennedy Center a été nommé en mémoire de l'ancien président américain. Il donnait raison donc à la famille et à l'opposition démocrate. L'administration Trump a affirmé que sans cette reconnaissance, les donateurs ne soutiendraient plus l'institution qui finirait par se dégrader et même devenir, je cite, dangereuse et délabrée et devrait être démoli, comme l'affirme le ministère de la Justice.
0: À lire dans Le Monde Magazine, le plafond de la discorde. Retour sur la controverse de la commande du plafond du Palais Garnier à Marc Chagall, une œuvre qui remplace celle du 19e siècle, signée Jules-Eugène Leneveu. Le changement a eu lieu en septembre 1964 sur décision d'André Malraux. Aujourd'hui, un des descendants de Leneveu se bat pour voir réapparaître l'œuvre de son ancêtre. Il a écrit à la ministre de la Culture et au président de la République pour demander une alternance du plafond, peut-être tous les 10 ans. Le chef de cabinet d'Emmanuel Macron a affirmé que le chef de l'État était attentif au problème, mais une procédure judiciaire pourrait être envisagée qui mènerait jusqu'au Conseil d'État. Celle qui a été directrice du Ballet de l'Opéra de Paris pendant près de 20 ans, Brigitte Lefebvre, dit elle-même « Oui, pourquoi pas, un nouveau plafond, un troisième plafond ».
1: Et puis dans l'actualité également, clap de fin pour le Festival de la Chaise Dieu qui fêtait cette année ses 60 ans. France Musique a diffusé plusieurs de ses concerts lundi et mardi dernier. C'était d'ailleurs vous, Hippolyte Pérez, si je ne me trompe pas.
0: Absolument.
1: Des concerts à réécouter sur notre site et l'appli Radio France, notamment un avec le chef Ivan Fischer qu'on écoute tout de suite.

0: Le chef Ivan Fischer à la tête de l'orchestre du Festival de Budapest, c'était la danse hongroise en fa dièse mineure numéro 5 de Johannes Brahms.
1: Il est 8h45.
0: C'est l'heure, Hippolyte, de votre chronique au cœur du ballet.
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0: Alors Hippolyte, vous adaptez votre émission au cœur du ballet en chronique. Ce sera tous les lundis à 8h45.
1: Et aujourd'hui, je voudrais vous parler de la façon dont les danseuses préparent leurs pointes.
0: Alors Hippolyte, déjà, c'est quoi les pointes?
1: Dans la danse classique, il y a deux types de chaussons de danse, les pointes et les demi-pointes. Les demi-pointes sont souples, en cuir ou en tissu, et permettent de monter sur demi-pointe, donc sur les orteils pliés, pas sur le bout. Et les demi-pointes, ça peut être porté à la fois par les filles et par les garçons. Les pointes, en revanche, ne sont utilisées que par les femmes, en tout cas traditionnellement. Et elles permettent de monter vraiment sur la pointe des pieds grâce à une toute petite base plate de quelques centimètres carrés, une base qu'il n'y a pas sur les demi-pointes.
0: Mais Hippolyte, qu'est-ce que vous voulez dire par préparer ses pointes?
1: Quand une danseuse achète une paire de pointes, elle peut l'enfiler bien sûr, mais elles ne lui iront pas. Et là, il y a plusieurs techniques selon les danseuses. Tout d'abord, certaines coupent la semelle en cuir qui se trouve à l'intérieur, tout simplement parce que sinon le chausson est trop rigide et il devient trop difficile de pointer le pied. Au lieu d'avoir une belle courbure du pied, on se retrouve avec quelque chose de plat. Vous savez, c'est cette courbure du pied très sensuelle que l'on cherche dans la danse classique. Un pied un peu comme avec des talons aiguilles quand on voit la belle bosse du pied formée par la chaussure. Ensuite, on peut s'y attaquer à l'extérieur de la pointe pour encore assouplir le chausson. On peut griffer la semelle extérieure avec des ciseaux ou un cutter en quadrillage, un peu comme si on préparait en fait un magret de canard pour le faire griller. Avec les chaussons, c'est pareil. Mais attention, si vous assouplissez trop vos pointes, alors quand vous allez vouloir monter dessus, vous allez tomber. Ou alors ça va vous demander trop de force parce que votre pied et votre cheville ne seront pas assez soutenus.
0: Alors, qu'est-ce qu'on fait dans ces cas-là?
1: Pour aider au maintien du pied sur pointe, on peut broder avec un fil assez épais, un cercle qui entoure la base de la pointe. Ça crée un petit support qui aide à ne pas glisser. Et ensuite, si vos pointes sont trop molles, vous pouvez les vernir. Alors là, vous achetez un vernis spécial pointe, vous enduisez le bout du chausson, vous laissez sécher et elles vont durcir. Mais je vous préviens, ça sent pas très bon. Ce que font certaines danseuses aussi, c'est de mettre les pointes au four pour les renforcer un peu, 60 degrés, pas plus.
0: Alors Hippolyte, ça c'est pour le côté pratique, mais pour l'aspect esthétique, qu'est-ce qu'on fait?
1: Il faut commencer par coudre les élastiques pour que les chaussons tiennent aux pieds, ainsi que les rubans. Ça de toute façon c'est nécessaire que ce soit des pointes ou des demi-pointes, des filles ou des garçons. Tous les danseurs doivent être de bons couturiers. Mais parfois, la couleur des pointes est trop rose et on a envie de l'uniformiser avec la couleur de notre peau, surtout si on danse les jambes nues. Donc on entreprend une opération assez complexe pour les danseuses qui consiste à pancaker les pointes.
0: Alors là, peut-être qu'il y a un rapport avec les pancakes.
1: Non, pas du tout. En fait, pancaker les pointes, ça consiste tout simplement à appliquer du fond de teint de la couleur de notre peau sur le chausson. Et en fait, l'inventeur du fond de teint sous forme de galette l'avait appelé le fond de teint pancake. C'était pour le cinéma. Pan, c'est le récipient qui contient le fond de teint. Et cake, ça veut dire galette. Donc, on fait référence à la boîte de fond de teint sous forme de galette quand on dit pancaker les pointes.
0: Bon, là, on est prêt pour aller danser. Merci Hippolyte pour illustrer votre chronique, j'avais envie qu'on écoute cet extrait du ballet Sylvia, dans lequel on entend bien les pizzicati, quand la danseuse doit faire des petits sauts sur place, où comme vous l'avez dit, il faut être stable sur ses pointes.

0: Les Pizzicati de la suite d'orchestre issue du ballet Sylvia de Léo Delibes. On écoutait l'Orchestre National Royal d'Écosse dirigé par Neme Yarvi.
1: Et donc au cœur du ballet à retrouver à 8h45 tous les lundis et les autres chroniques de la semaine le mardi, la playlist de l'histoire par Aude Gigeur, futur classique le mercredi par Sophia Anastasio et le jeudi la chronique de Roselyne Bachelot.
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0: Merci d'écouter France Musique, il est 8h52, on inaugure un nouveau rendez-vous, la Minute des Auditeurs. Chaque jour, nous mettrons à l'honneur un auditeur de France Musique, qu'il soit anonyme ou non, pour qu'il nous partage un coup de cœur musical. Et aujourd'hui, c'est un confrère qui vient de France Inter, fidèle auditeur de France Musique, c'est Benjamin Duhamel qui nous partage son coup de cœur.
3: Alors moi, mon coup de cœur musical, c'est la scène de fin de La Bohème de Puccini, qui est une scène qui me fait pleurer systématiquement, que je l'écoute en disque ou sur scène. C'est le moment où Mimi est sur le point de mourir de sa maladie de poitrine, de faiblesse. Et elle demande, elle est dans la mansarde avec ses amis. Elle fait semblant de dormir pour pouvoir rester seule avec Rodolfo, son amour qu'elle a retrouvé. Et c'est le dernier dialogue qui est entre eux. La musique est sublime. La musique reprend les thèmes du premier acte de La Bohème, le moment où ils se rencontrent, notamment, et où Rodolfo le prend la main de Mimi. C'est le lyrisme de Puccini, le vérisme dans ce qu'il a de plus beau. Le dialogue est absolument sublime puisqu'elle lui répète à quel point elle aime et à quel point elle sent qu'elle va mourir et à quel point son amour est grand pour Rodolfo. Et si je me souviens d'une prestation particulière, c'était au Corrigis d'Orange, ça devait être une vingtaine d'années, et dans le rôle de Rodolfo, c'était Roberto Alagna, dans le rôle de Mimi, c'était Angela Giorgio. Donc à l'époque, ils étaient ensemble à la ville et donc aussi sur scène, et la fusion qu'il y avait entre ce couple, le jeu d'acteur exceptionnel et la voix de Roberto Alagna, bah voilà, moi c'est un des plus beaux moments d'opéra de ma vie.

0: La soprano Angela Gheorghiu, le ténor Roberto Alagna, l'Orchestre National de France placé sous la direction de Jesús López Cobos dans le duo final de la Bohème de Puccini, donné au Théâtre Antique d'Orange en 2005. C'était le coup de cœur de Benjamin Duhamel.
1: C'était la Minute des Auditeurs. Tous les jours, on vous proposera de vous partager un coup de cœur. Donc pour demain, vous pouvez nous envoyer un mail avec votre coup de cœur musical, pourquoi vous voulez qu'on le diffuse. Et ce sera tous les jours à 8h53, un peu avant la fin de l'émission.
0: Musique Matin, c'est terminé pour aujourd'hui. Un grand merci à notre équipe du jour, Yacine Bouzard, Mathieu Schmitt, Youtou Diego, Ac Lopez, Valentin Lévy-Chaudet et Mathilde Carissant.
1: La voix mystère aujourd'hui, c'était Joseph Kessel. Grand bravo à notre gagnante Anne de Moria dans le Puy de Dôme.
0: Et puis un grand merci à vous, Hippolyte,
1: merci
0: pour cette première.
1: Merci à vous, Charlotte,
0: c'était un plaisir.
1: Pour cette première. Et puis à presque 9h, on retrouve Émilie Munera et Rodolphe Bruno-Boulier. Rebonjour à tous les deux.
2: Bonjour, bonjour. Bonne matinée. On se retrouve demain.
1: Merci à
2: Reposez-vous et revenez avec la même forme demain.
0: Merci.
1: Bonne journée.
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2: Bonjour à tous.
4: Bonjour à tous. Bonjour Rodolphe.
2: Ça va Émilie ?
4: Mais oui, ça va et vous ?
2: Les vacances furent bonnes.
4: Écoutez, on ne s'est pas parlé depuis si longtemps.
2: Non,
4: je ne sais
2: vrai.
4: Pas, je ne sais même pas où vous étiez
2: mais
4: en vacances,
2: on
4: Rodolphe.
2: On se reconnaît.
4: Mais
2: on
4: oui,
2: se reconnaît, ça
4: toujours
2: va.
4: Avec ce petit teint allé et ces cheveux qui poussent en
2: Quoique,
4: deux mois de vacances.
2: On a fait attention, vous avez vu, on protège notre peau.
4: Oui.
2: On n'est pas trop bronzé non plus.
4: Non, c'est vrai. J'espère que vous avez protégé votre peau, vous aussi, durant tout l'été. On est ensemble, alors déjà jusqu'à 10h30, ensuite jusqu'au mois de juin, a priori.
2: Normalement, oui. Le nouvel horaire d'En Piste, c'est 9h, 10h30, parce qu'on a déjà reçu des mails de certains auditeurs qui nous attendaient à 8h30. Donc, vous pouvez écouter, bien sûr, dès 8h30, mais rendez-vous à 9h pour En Piste.
4: Et ce sera donc, encore une fois, et tout au long de la saison, l'actualité du disque, les plus beaux disques. Et on va commencer au piano.

0: Alors, ce n'est pas une nouveauté, mais on l'a adoré pour ses enregistrements. Scarlatti, Christiane Zacharias, que vous venez d'entendre ici dans la sonate Kirkpatrick 96. Je sais que vous aussi, Émilie, vous aimez ces disques anciens, on pourrait dire, à Zacharias.
1: Bah, tous ces Mozart, évidemment.
0: Mais voilà, ces concertos de Mozart qui sont tout en haut de la pile. Et puis, effectivement, Lausanne, il nous a mené vers la direction puisqu'il dirige l'orchestre de Lausanne depuis pas mal d'années. Hein. Depuis 2000, il est en poste. Et l'une des premières choses qu'il a enregistrées lorsqu'il est arrivé à la tête de Lausanne, ce sont des concertos pour piano de Chopin. Et en fait, on nous dit que ce disque est passé un petit peu inaperçu. Il a été enregistré en 2003 et MDG Gold a décidé de le ressortir aujourd'hui, de lui donner une nouvelle visibilité. Et ils ont bien raison, parce que finalement, ces concertos, cette archive, elle garde toute sa fraîcheur, son vivant, c'est alerte, comme souvent avec ce pianiste, que nouvelle couverture. On pourrait croire que c'est une nouveauté, mais regardez bien, ça a été enregistré en 2003. Zacharias...
1: Pas si longtemps, finalement.
0: Bah quand même, 2003.
1: Une vingtaine d'années.
0: Voilà, remettez-vous 20 ans en arrière.
1: Ah oui, vous avez raison.
0: Eh bien, en tout cas, ces concertos, ils ont gardé toute leur jeunesse.

0: le premier concerto de Chopin, le final, ici Christian Zacharias, l'orchestre de chambre de Lausanne, qu'il dirigeait depuis son piano. Alors maintenant, l'orchestre de chambre de Lausanne a un autre concertiste, puisque c'est un petit peu aussi la particularité de cet ensemble, de pouvoir diriger depuis le soliste. Et vous savez qui c'est maintenant ?
1: C'est Renaud Capuçon.
0: Exactement, qui dirige et qui a déjà aussi enregistré pas mal de disques avec cet ensemble. Donc là, ce n'était pas tout à fait une nouveauté, 2003, mais le disque est ressorti juste avant les vacances. Et c'est marrant parce qu'ils ont dit qu'ils avaient ressorti le disque parce qu'ils trouvaient qu'il avait manqué un peu de visibilité. Alors je me dis, le sortir fin juin, je ne sais pas si c'était lui donner une belle visibilité. Donc on avait décidé d'ouvrir l'émission avec.
1: Vous voyez, finalement, il a trouvé sa place. Et Chopin, on va en reparler dans quelques minutes, puisqu'il y a un disque, alors cette fois-ci, qui est tout nouveau. Un jeune interprète qui est né en 1995, qui s'appelle Simon Nering, qui avait participé au concours Chopin et qui est un spécialiste de ce compositeur. Mais avant, eh bien, vous voyez, les saisons se suivent et parfois peuvent se ressembler, en tout cas sur le choix des compositeurs enregistrés par nos interprètes, puisque Carl Philipp Emanuel Bach, depuis quelques années, a les honneurs du disque. Le revoici.

0: Quasi 2 mois sans se parler, Rodolphe, en tout cas sans parler à nos auditeurs,
1: oui.
0: Ça c'est sûr. Et j'ai voulu fêter ça avec Carl-Philippe Emmanuel Bach, le retrouvaille, hein, pas le fait qu'on ne soit pas parlé, avec un disque qui s'appelle Le Théâtre des Affects, Le Théâtre des Émotions, à l'instant avec un mouvement de symphonie donc, de Carl-Philippe Emmanuel Bach qui symbolise mon état du moment. Vous avez vu une joie un peu survoltée.
1: Oui, mais avec une petite fin comme ça,
0: oui,
1: tout en
0: avec,
1: mystère.
0: Mais parce que dans le mystère, parce que... On ne sait pas ce qui va nous arriver finalement tout au long de la saison.
1: Vous voyez, cette saison va être pleine de surprises,
0: mais
1: je
0: oui,
1: le sens.
0: Mais oui. Alors, au théâtre des émotions, c'est vrai que le feedback est le meilleur pour retranscrire tous nos états d'esprit. Et donc, j'ai voulu un petit peu montrer votre état d'esprit aussi, Rodolphe, puisque j'ai eu le mien à l'instant avec cette petite joie survoltée. Mais
1: attention, je m'attends au pire.
0: Alors, vous, c'est un peu de déprime d'avoir quitté le soleil pour la grisaille parisienne.
1: Pourtant, c'est une allée en sol majeure.
0: Mais oui, mais attendez, c'est déprime et tendresse de retrouver moi et puis tous les auditeurs de France Musique. Donc voilà ce que donne votre état d'esprit selon Carl-Philippe Emmanuel Bach.

0: Vous êtes-vous reconnu dans cette sonate de Carl Philipp Emanuel Bach ?
1: Tant qu'il y a de la tendresse, oui.
0: Ah, voilà. Bon, mais je pense que vous auriez pu aussi avoir le premier mouvement avec mais oui. moi. celui d'avant.
1: Et vous, celui-là aussi.
0: Et vous, oui, tout
1: et
0: à fait.
1: Et nos auditeurs, est-ce que vous avez un mouvement pour eux ?
0: Alors, j'ai un mouvement pour nos auditeurs très joyeux. Très dansant, très brillant et très virtuose, parce que c'est comme ça qu'on se retrouve en ce 31 août. Et c'est donc interprété par Marcin Świadkiewicz et l'Arte dei Suonatori. Marcin Świadkiewicz est un claveciniste polonais, excellent, dont on a déjà parlé dans cette émission. Et c'est le deuxième disque qu'il consacre aux symphonies de Carl Philipp Emanuel Bach. Il y aura un troisième volume. Et elles ne sont pas si nombreuses, hein, finalement. Elles sont 18, ce qui est assez peu par rapport à tous les concertos qu'il a composés. Et celles-là, elles sont dites de Berlin. Donc c'est un compositeur assez jeune, qui n'a pas encore 30 ans, mais qui a déjà du métier, un métier solide et puis un style bien à lui, toujours en tension. Hein. On est toujours attrapé finalement par cette musique. Et alors, toutes les symphonies... C'est un petit peu la même manière de structure. Il y a toujours un mouvement explosif, comme vous l'avez entendu au début, et puis ensuite un mouvement lent tout en mélancolie. Et donc, le mouvement pour l'état d'esprit de nos auditeurs, brillant, final, dansant et virtuose.

Le final de la symphonie en ré majeur de Carl Philipp Emanuel Bach, c'est Arte dei Suonatori, Marcin Sierczkiewicz qui dirige et qui est au clavecin. Il y aura donc un troisième volume, premier avec les symphonies de Hambourg, deuxième avec les symphonies de Berlin.

0: le Haut Orchestra, ici dans la symphonie numéro 29 de Mozart. Alors c'est un disque où on y entend surtout, il y a cette symphonie de Mozart, cet orchestre polonais, mais c'est surtout un compositeur polonais que l'on découvre. Alors peut-être pas si vous êtes à l'écoute de notre émission depuis quelques années, il s'agit de Félix Janiewski qui a beaucoup fait pour le violon. Il était violoniste, il a traversé toute l'Europe à violon, c'était un fan absolu comme vous, Émilie, de Haydn, et il a tout fait pour le rencontrer.
1: Est-ce qu'il a réussi ?
0: Il a réussi, et puis c'était un entrepreneur, il a même fondé son propre magasin à Londres, son magasin de partitions.
1: Je me souviens de ce compositeur, oui.
0: Et vous savez qu'il y a aujourd'hui une interprète qui le défend beaucoup.
1: Ah oui, c'est Shushan Tsiranossian.
0: Exactement.
1: Ça, je sais qu'elle fait beaucoup pour ce compositeur.
0: Et je pense qu'elle est partie pour une intégrale des concertos pour violon. C'est le deuxième volume que nous recevons aussi. Alors, dans la famille Tsiranossian, c'est la violoniste. Je crois qu'on écoutera la violoncelliste la semaine prochaine.
1: Concerto d'Elgar. Astrid Tsiranossian. Donc, alors là, vous allez voir, c'est un très beau disque.
0: Donc, rendez-vous la semaine prochaine pour la sœur, mais tout de suite, Shushan Tsiranossian dans le cinquième concerto pour violon de Félix Janiewski.

0: Ils sont pleins de folklore et de populaire, hein, ces concertos pour violon de Félix Janevitch.
1: On ne les imagine pas écrits à l'époque classique.
0: Non, alors c'est vrai qu'il est mort en 1848, donc
1: ah
0: il
1: oui,
0: va
1: donc
0: vers le 19e siècle.
1: Avancé.
0: Mais c'est vrai que Haydn couvre une telle large période que, eh bien, ils sont quand même inspirés par le classicisme. C'est publié par l'Institut Chopin, label qu'on connaît bien et avec lequel on va rester.
1: Et oui, Institut Chopin encore. Alors cette fois-ci, avec Chopin, on a ouvert l'émission avec ce compositeur et le voici cette fois sous les doigts d'un jeune interprète.
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0: La 18e étude de Chopin avec Simon Nering, pianiste polonais, puisque la Pologne est notre fil conducteur, pianiste né en 1995, finaliste du concours Chopin en 2015. Et Chopin ne l'a pas quitté depuis, 7 disques à son actif. Aujourd'hui, le 5e consacré à ce compositeur. C'est souvent vous d'ailleurs, Rodolphe, qui avez écouté ces disques. Moi, j'ai écouté les non-Chopin, donc pas beaucoup. Oui. Et vous avez entendu beaucoup de ces disques. Je ne sais pas si vous avez aimé ce jeune interprète. Et,
1: alors peut-être que je le confonds avec un autre. Attention, on n'est que le 31 août, je ne suis pas totalement réveillé. Mais il ne fait pas beaucoup sur instrument ancien, non, aussi. C'est pas un interprète,
0: écoutez,
1: instrument ancien.
0: Je ne crois pas.
1: Vous pensez que le 31 août, je ne suis pas totalement réveillée?
0: Souvent, il y a des récitals qui mêlent beaucoup de répertoires, mais j'ai l'impression qu'il est toujours sur piano moderne. En tout cas, celui-ci nous fait entendre études, scherzo, rondo et boléro, tout en poésie et en délicatesse. Alors, ce n'est pas le Chopin nerveux, hein, surtout dans les scherzo. Parfois, on a l'habitude d'entendre ses œuvres un peu plus agitées. Et Simon Nering, lui, préfère jouer la carte de la sensibilité avec sa technique irréprochable. C'est un Chopin tout en murmure. Et c'est le 4e scherzo qu'on va tout de suite écouter.

0: Le quatrième scherzo de Chopin, c'est Simon Nehring, et c'est donc ce pianiste polonais né en 1995 qui a participé au concours Chopin et qui depuis consacre de nombreux disques à ce compositeur qui l'accompagne depuis ses plus jeunes années de pianiste, et donc un disque à découvrir sous le label de l'Institut Chopin de Varsovie.
1: De 9h à 10h, nous avons été qu'en Pologne. On va arrêter un petit peu avec la Pologne, si vous êtes d'accord, Émilie, on va quitter un peu. Nous sommes ensemble jusqu'à 10h30. On va calmer aussi un petit peu, parce que là, depuis le début, c'est vrai qu'on a beaucoup de choses énergique, on va calmer un petit peu l'atmosphère avec un disque très original, très bien joué et de l'orgue, c'est pas tous les jours.
0: Mais vous me proposez des nuages surtout, alors là
1: mais
0: je sais
1: oui.
0: pas si ça va aller.
1: Les nuages de Debussy à l'orgue, ah, vous vous dites c'est curieux.
0: C'est très étonnant.
1: C'est une œuvre tellement symphonique, que vient-elle faire à l'orgue? Eh bien c'est le projet d'Alexis Grisard, un jeune organiste. Il nous dit: lorsque j'ai découvert l'orgue il y a une dizaine d'années, c'est avant tout sa dimension orchestrale qui m'a immédiatement fasciné. Il m'a donc semblé naturel, quelques années plus tard, de m'orienter vers l'interprétation de transcription d'œuvres symphoniques qu'il a réalisées lui-même. On trouve le prélude à l'après-midi d'un faune, les nocturnes de Debussy, et puis une grande pièce de Jean-Louis Florence qui était organiste, et cette pièce, on en écoutera un extrait dimanche dans notre En Piste contemporain, parce que rendez-vous quand même toujours le dimanche pour la musique de notre temps. Alexis Grisard, jeune organiste, qui, vous allez voir, donne une version très étonnante, très reposante, très belle, très colorée, très orchestrale finalement, de ces nuages de Debussy.

0: Ça gronde et ça vibre. Ici à l'orgue, Alexis Grisard dans ses nocturnes de Debussy, dans sa propre transcription. Et ici, vous avez entendu Nuages.
1: Une belle découverte.
0: Belle découverte, Jean-Louis Florenz, qui était un grand organiste et compositeur. On écoutera ça dimanche soir.
1: On va passer en trio à cordes maintenant, musique de chambre, et on reste dans l'univers de la musique française.

0: Et vous avez peut-être reconnu la musique ou pas.
1: Non, pas évident.
0: Pas évident quand même. Trio pour violon, alton et violoncelle de notre célèbre...
1: Jean Crass.
0: Ah non.
1: Crass.
0: Oui, voilà. Vous faites un effort le 31 août pour bien prononcer quand même. Hein. C'est le trio Boccherini, trio à cordes qui nous propose une conversation 1 à 3. Alors, conversation à 3 autour de la musique française avec ce trio pour violon, alto et violoncelle. Et c'est un programme intéressant parce qu'on entend des œuvres qui sont finalement assez peu enregistrées. Ce trio de Jean Crass, notre compositeur navigateur. D'ailleurs, ce trio était composé à bord du croiseur La Motte Piquet qui était amarré à Lorient en Bretagne. Il disait que c'était intéressant de partir quelque chose avec peu de moyens. Peu de moyens que sont ces trois cordes, finalement, ces trios à cordes.
1: C'est très dur d'écrire pour trio à cordes.
0: Mais presque plus que pour le quatuor, puisque la musique est pensée comme ça pour ces quatre voix, et c'est beaucoup plus dur pour les trios à cordes. Et donc, l'œuvre va nous rappeler tous ces voyages, notamment au Moyen-Orient, ou alors la musique de sa région natale, la Bretagne. C'était donc ce trio qu'on trouve. Et puis aussi un trio de Jean Français, qui a été écrit en 1933, une œuvre néoclassique, tout en légèreté, en espièglerie. Et c'est également donc au programme du trio Boccherini.

0: La musique de Jean Français, vous ne connaissez peut-être pas ce trio et vous pouvez le trouver dans ce disque du trio Boccherini. Il y a aussi un arrangement de la musique de Debussy, on en parlait tout à l'heure puisque c'était arrangement à l'orgue, ici un clair de lune arrangé et c'est donc ce tout nouveau programme à découvrir. Est-ce qu'on retrouve toujours notre disque à gagner ?
1: Bien sûr, ça vous permet de nous envoyer des petits messages et de communiquer avec nous pour gagner un disque.
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0: Direction Naples en 1620 pour un grand opéra, un grand ballet, un grand événement qui était composé pour le roi Philippe III qui s'était remis de sa convalescence. C'était donc cet événement qui est défendu et qui avait fait revivre la grande chapelle d'Albert Récassens. Vous pouvez gagner ce disque où donc vous allez revivre cette fête royale en répondant à cette question.
1: Laquelle de ces familles de musiciens est associée à la ville de Naples ? Laquelle de cette famille est associée à Naples ? Les Couperins, les Scarlatti ou les Strauss? Les Couperins, les Scarlatti ou les Strauss? 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

0: Nous étions à Naples avec la musique de Francesco Lombardi et c'était le dernier projet de la Grande Chapelle et Albert Récassens. Et à Naples, il y avait également une grande famille de musiciens.
1: Ils y sont nés, ils y sont parfois morts ou ils n'y sont pas nés mais ils y sont morts. Ce sont les Scarlatti, Alessandro, Domenico et d'autres parce qu'ils sont, nombreux. Merci pour vos bonnes réponses.
0: Et merci à notre équipe ce matin, Victorien Hodge, Pauline Boisaubert et Karine David. On se retrouve demain à 9h. Mais
1: exactement, on s'approche tranquillement de 10h30 pour retrouver Denisa Kershova, mais qui est avec nous. Bonjour
2: oui,
1: Denisa.
0: Bonjour Denisa.
2: Bonjour Rodolphe Bournoboulmé. Bonjour Emil Munera. Vous allez bien?
0: Oui, oui, très bien. Et vous?
2: Et oui, Allegretto. Donc commence à 10h30 et vous 9h.
0: Et nous 9h.
2: Voilà. On est là. Et on est dans le même studio pour toute l'année.
1: C'est
0: et
1: vrai
0: oui,
1: que
0: ça va être un peu incroyable. Bah, on va pouvoir se voir tout au long de l'année.
2: Heureux.
1: Mais très heureux.
0: Toujours.
2: Alors. À demain.
1: Bonne
2: à demain.
1: Journée.
2: Belle rentrée. Belle rentrée à nous
0: à
2: tous.
0: Vous
1: mais
0: aussi.
1: Oui, demain, on est le 1er septembre.
2: Exactement.
0: Ah, Rodolphe, commencez pas.
1: Mais on est encore en août, faut en profiter.
0: Oh, c'est pas possible. Hein.
2: Allez, à demain.
0: À demain.
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2: Bonjour à tous et bienvenue dans notre Allegretto qui commence donc désormais à 10h30 jusqu'au midi du lundi au vendredi. Entrez les amis. Aujourd'hui, allez, que les ouvertures des comédies musicales et des films musicaux aussi, on avait justement envie de ce grand théâtre musical, ces orchestrations généreuses, ces cuivres, ces cordes, cette énergie de troupe, c'est tout nous. Alors, entrez !

fait la rentrée. Vous ne trouvez pas cette ouverture pour entrer dans notre allegretto, dans une nouvelle saison? Alors c'était donc l'ouverture de Gypsy, de cette comédie musicale qui était créée à Broadway en 1959. Alors il faut que je vous raconte quand même un tout petit peu l'histoire. Au départ, il y a une mère qui s'appelle Rose, qui rêve de faire de ses filles des vedettes. Et comme souvent dans le show business, les rêves des parents, et pas que dans le show business d'ailleurs, les rêves des parents peuvent devenir les cauchemars des enfants. Et cette ouverture, justement, elle a quelque chose de très cinématographique. Elle annonce les numéros, les personnages, les paillettes. Mais derrière le rideau, on sent déjà une petite fragilité. Changement d'époque, les amis. Changement d'Amérique. Nous voici au début du XXe siècle

avec Ragtime, créé à Broadway. C'est vrai, en 1996, sur une musique de Stephen Flaherty, mais tout se passe vraiment au début du XXe. Nous sommes donc dans une Amérique traversée par plusieurs communautés, la bourgeoisie blanche, les immigrés de l'Europe de l'Est et la communauté afro-américaine. Trois mondes qui se croisent, et au milieu de tout ça, c'est le Ragtime qui est aussi au cœur de cette histoire. Ce rythme syncopé avec son fameux décalage entre les temps. Et ce qui est formidable ici, c'est justement ce rythme qui n'est pas seulement décoratif, mais qui raconte une société qui bouge, une Amérique qui change de vitesse.

Vous avez peut-être lu il y a longtemps le roman de E.L. Doctorow qui s'appelle justement Ragtime. Puis il y avait la comédie musicale. Il y avait aussi le film de Milos Forman, rappelez-vous, Ragtime. Ici, nous écoutions donc tout début de Ragtime, la musique composée par Stephen Flaherty. Et ici, c'était Ted Sperling qui dirigeait l'orchestre et l'ensemble qui s'appelle Ragtime. Justement. Alors on continue dans notre premier allegretto de la saison avec les ouvertures de comédies musicales. Au départ, je voulais une ouverture de Cole Porter, puisque j'adore Cole Porter, j'adore le podcast de Laurent Vallière qui s'appelle Le Dandy de Broadway. D'ailleurs, 42e rue continue évidemment chaque dimanche à midi. Alors voici donc cette mélodie de ce génie, Cole Porter, qui a écrit cette chanson à Paris. On raconte ça. Alors qu'il dînait au bœuf sur le toit avec Leila Emery, l'épouse de Alastair McIntosh. Et ils passent leur temps à table à s'amuser avec un jeu de mots et à inventer une liste des superlatifs qui riment. Voici donc cette mélodie géniale qui apparaît à l'origine dans Anything Goes, créé à Broadway en 1934. Écoutez vraiment les références, c'est une pure merveille. Voici You Are the Top, et justement avec, et ça ce que je voulais partager avec vous, Cole Porter lui-même qui chante et qui s'accompagne au piano.

C'est pas génial. Cole Porter lui-même au piano dans You're the Top, extrait donc de Anything Goes, qui était créé à Broadway en 1934. Ici, nous sommes en 1939. Alors, vous avez suivi toutes les références. Mickey Mouse, Mona Lisa, Lee Strauss, Mahatma Gandhi. D'ailleurs, j'adore quand il dit Mahatma Gandhi. Il y a aussi question de camembert, si j'ai bien compris. En tout cas, Cole Porter aimait tellement les bons mots qu'il pouvait transformer une chanson d'amour en catalogue de, je dirais, de culture générale. En tout cas, c'est peut-être ça son génie de Cole Porter. Faire croire que l'élégance est facile, plus que facile. Alors, allez, encore des paillettes dans notre Allegretto, plein des ouvertures de comédies musicales. Ce petit triangle que j'aime beaucoup, qui fait partie donc de cette ouverture de Candide de Bernstein, puisque une émission autour des ouvertures de comédie musicale serait impensable sans Bernstein ou Bernstein. En tout cas, on entre dans le monde de Lenny, et quelle entrée! Candide, donc créé à Broadway en 1956, c'est une sorte d'opérette à la Bernstein, c'est-à-dire moderne, brillante, virtuose, parfois complètement déchaînée, avec les changements d'humeur aussi, un peu comme si l'orchestre avait avalé 3 cafés. D'ailleurs, à propos des cafés, vous êtes au combienième? 2e? 3e? Allez, Leonard Bernstein lui-même dirige l'Orchestre Philharmonique de New York.

Génial, cette ouverture de Candide de Leonard Bernstein, qui a eu d'ailleurs beaucoup plus de succès que le spectacle lui-même. Ici donc la philosophie des Lumières avec beaucoup plus de trompettes. Leonard Bernstein dirigeait l'Orchestre Philharmonique de New York pour cette ouverture de Candide de lui-même. Donc, Candide. Allez, on quitte Broadway à 10h51 dans notre Allegretto d'aujourd'hui, plein des ouvertures de comédie musicale. On quitte Broadway pour Hollywood et aussi pour la pluie. Alors au départ, il faut que je vous raconte quand même comment on construit donc notre petit Allegretto. Au départ, on voulait une ouverture de Singing in the Rain. Mais on s'est dit, bon, c'est toujours chanté par le même Gene Kelly, il faut qu'on change. Alors voici donc Singing in the Rain, qui est donc associé à Gene Kelly. Mais la chanson elle-même, elle est beaucoup plus ancienne que le film, qui date de 1952. La chanson a été écrite en 1929 par Arthur Freed et Nacio Herb Brown. On va l'écouter dans une version de Valeida Snow, trompettiste, chanteuse, une véritable personnalité de jazz américain. Nous avons fait l'année dernière une petite étoile filante sur Valeida Snow. Quel personnage! Elle était surnommée à l'époque Queen of Trumpet, une femme donc trompettiste dans les années 1930-1940. Autant dire qu'elle n'était pas exactement dans le paysage attendu. En tout cas, sa version apporte quelque chose de swing, de plus jazz, peut-être de plus piquant, un vrai numéro de club. Voici donc Singing in the Rain, signé Valeida Snow.

Sacré personnage, cette Valaïdas, non? J'adore. Elle danse, elle chante, elle fait son numéro et elle joue à la trompette et terriblement bien. Ici donc avec Valaïdas, non? Avec Billy Mason and his orchestra dans le fameux Singing in the Rain de Arthur Freed et Nacio Herb Brown. Voici West Side Story, évidemment, indispensable dans notre allegretto autour des ouvertures des comédies musicales.

Ça manque quelque chose, vous trouvez pas? Tout y est, évidemment, tension, Bernstein, Seiji Ozawa, il y a des claquements des doigts, mais ça manque quelque chose. Alors en train d'écouter ça, en préparant l'émission, je me suis dit, mais qu'est-ce qui manque tout au début? Tout y est, mais évidemment, c'est le sifflement qui manque pour réunir les clans. Les voici.

prologue. On s'arrête là. West Side Story, absolument génial, vous l'avez entendu. Surtout, je trouve, dans cette version où on siffle et on claque des doigts, issue de la bande originale du film. Ici donc, c'était Johnny Green qui dirigeait l'orchestre de studio. Ce qui est fascinant, c'est que Bernstein avait composé une musique capable de passer vraiment du théâtre au cinéma, sans perdre rien, je dirais, son identité. Le prologue, c'est presque une peinture sonore comme ça, de New York des années 1950. Presque une musique de rue, des quartiers, des bandes, des tensions. Il y a plutôt peu de mélodies au sens traditionnel. C'est surtout des motifs, des percussions, des déplacements, des attaques. En tout cas, ici, tout devient chorégraphique et tout le monde danse. Ici donc, le prologue de West Side Story de Leonard Bernstein. Encore une ouverture, les amis, et quelle ouverture et quelle invitation. D'ailleurs, le maître de cérémonie de cabaret vous attrape même, je dirais, par le col et vous fait entrer dans le cabaret. Nous sommes donc à Broadway, en 1966. Avec une musique de John Kander et des paroles de Fred Ebb, l'histoire se déroule dans le Berlin de la République de Weimar, au début des années 1930, alors que le nazisme est en train de monter. On connaît la version avec Liza Minnelli, ici c'est la version avec Judi Dench, et surtout la voix de Jonathan Pryce. Voici donc Willkommen, cabaret. L'Orchestre Symphonique National de Londres est placé sous la direction de John Owen Edwards. Mais quel spectacle !

Reader s'ouvre et Cabaret peut commencer. Ce cabaret absolument génial de John Kander et de Fred Ebb. Alors, tout semble joyeux, évidemment, le cabaret, les paillettes, les applaudissements. Mais derrière cette fête, le monde est en train de basculer. Alors, John Kander utilise vraiment une musique théâtrale, décadente, parfois grotesque. On rit, et puis on se demande soudain si on aurait vraiment dû rire. En tout cas, bienvenue au Kit Kat Club. Mais attention, ici, le spectacle n'est jamais innocent. Alors, justement, on va rester dans le cabaret. Et c'est une version, on va dire, de laboratoire. Celle que le public connaît un tout petit peu moins. Nous sommes presque dans le laboratoire de compositeurs. On va écouter une chanson, justement, de cabaret, mais avec les auteurs. C'est-à-dire John Kander au piano, et la voix, c'est Fred Ebb, qui chante cette chanson, qu'il invente peut-être au fur et à mesure, portée par Sally Bowles, personnage qui choisit le spectacle comme une manière de ne pas regarder le monde extérieur et de ne pas regarder en arrière. Peut-être une fuite, mais quelle idée géniale. Voici John Kander et Fred Ebb, et nous sommes chez eux.

0: Même le micro sature un tout petit peu devant leur énergie. En tout cas, on avait vraiment envie d'entendre cette version. On avait vraiment l'impression d'être chez eux, chez John Kander et Fred Ebb, dans ce Live is Cabaret, extrait donc de Cabaret de John Kander. Voici le Kazakh.
1: Qu'est-ce que c'est ?
2: Qu'est-ce que c'est ? Écoutez.
1: Qu'est-ce que c'est
2: que ça ? Kazakou.
0: Voici donc notre Kazakou, vous connaissez peut-être, en tout cas je l'espère. Donc, le système, comme on dit, on vous pose une question, on vous propose trois réponses. Parmi ces trois réponses, il y a une réponse, la bonne. Et vous pouvez nous envoyer vos réponses sur le site de francemusique.fr, émission Allegretto. Alors, on va écouter une ouverture donc d'un film musical, puisque évidemment, les comédies musicales ne se sont jamais limitées à Broadway. Alors, voici l'une des ouvertures de Michel Legrand. Alors, qu'est-ce que c'est ? Est-ce que c'est les parapluies de Cherbourg, les demoiselles de Rochefort ou Peau d'âne ? Je répète la question. Est-ce que c'est le générique, c'est-à-dire une sorte d'ouverture, de les parapluies de Cherbourg, les demoiselles de Rochefort ou Peau d'âne ?

Ah, Michel Legrand, très reconnaissable, je trouve, toujours tendre, un peu mélancolique, mais toujours élégant. Et en France aussi, les princesses chantent, et les robes couleur du temps existent. Alors, est-ce que c'était Podane, est-ce que c'était les demoiselles de Rochefort, ou est-ce que c'était les parapluies de Cherbourg? Comme l'extrait était un tout petit peu court, je vous laisse réfléchir et nous envoyer votre réponse sur le site de francemusique.fr, émission Allegretto. On va rester, justement, en France pour une autre comédie musicale, signée Marguerite Monod et Alexandre Brefort. Et le début, donc l'ouverture, on va dire, nous sommes dans un tribunal. Voici Irmandus.

Et oui, c'était Colette Renard et Frank Fernandel, enfin, on l'entendra plus tard, dans le rôle de Hector. Alors, ici, nous écoutions donc le fameux « Ah, dis donc, dis donc » de Irma La Douce, signé Marguerite Monnot et Alexandre Brefort. C'est justement ce mélange qui donne ce charme absolument génial. On est loin de Broadway, rutilant. Ici, c'est Paris qui sent la nuit, les bistrots, les pavés mouillés. Et c'est une musique qui porte des talons, avec lesquels on traverse les halles et on chante avec un accent parisien magnifique, Irma La Douce, qui a été créée à Paris en 1956. La musique est signée Marguerite Monnot, la compositrice que l'on connaît aussi pour son travail avec Edith Piaf. Et je vous dois la réponse pour notre Kézako autour de Michel Legrand. Alors, ce que nous avons écouté juste avant Irma La Douce, ce n'était pas les Demoiselles de Rochefort, ce n'était pas les Parapluies de Cherbourg, c'était bien Peau d'âne de Michel Legrand, ce film de Jacques Demy qui est sorti en 1970 avec Catherine Deneuve, Jean Marais et Delphine Seyrig, évidemment à voir et à revoir Peau d'âne. Et nous, on retourne dans les ouvertures des comédies musicales. Alors après John Kander, Stephen Sondheim, Bernstein, nous voilà avec George Gershwin.

Génial, je trouve cette ouverture de Girl Crazy de George Gershwin qui date de 1930, l'histoire d'un jeune homme qui est envoyé dans une petite ville de l'Ouest se retrouve mêlé à des histoires de cœur, de rivalité et de théâtre, mais le vrai événement, c'est vraiment la musique. Puisque le jazz, vous l'avez entendu, le jazz entre franchement dans la musique de Broadway. Gershwin est donc capable de faire cohabiter une écriture sophistiquée avec l'énergie du jazz et de la musique populaire. Et cette ouverture, c'est donc vraiment une vraie ouverture de spectacle qui nous dit « Asseyez-vous, le jazz arrive maintenant et il a bien l'intention de rester. » Alors après l'ouverture de Girl Crazy, encore une ouverture, puisque c'est le premier Allegretto de la saison, voici donc l'ouverture de Hello Dolly. Difficile de trouver un titre plus accueillant. Vous connaissez l'histoire de Dolly Gallagher-Levy, entremetteuse professionnelle qui décide finalement de s'occuper de son propre bonheur. Alors, Hello Dolly est devenu vraiment un véritable phénomène, notamment grâce à Carol Channing qui crée le rôle à Broadway, mais vous connaissez aussi peut-être Barbara Streisand qui va l'immortaliser au cinéma. Alors c'est peut-être ça, finalement, la fonction d'une bonne comédie musicale. Pendant 2 heures, vous faire croire que les problèmes peuvent être réglés avec une bonne chanson. Et si c'était vrai? Voici l'ouverture de Hello Dolly de Jerry Herman.

0: Je vois encore la frimousse de Barbara Streisand dans Hello Dolly et ses robes magnifiques. Nous écoutions donc l'ouverture de Hello Dolly de Jerry Herman. Voici les places.
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0: Voici donc les invitations aujourd'hui pour vous. À l'occasion du 150e anniversaire de Manuel de Falla, le festival Ravel vous amène en Espagne jusqu'au samedi 5 septembre. Le Pays basque se met aux couleurs ibériques et vous propose de parcourir cette terre d'inspiration inépuisable pour les artistes. Placé sous la direction du pianiste Bertrand Chamaillot, le festival accueille concerts symphoniques, musique de chambre et récital à Saint-Jean-de-Luz et à Cibourg. Nous vous donnons rendez-vous pour une soirée autour de la musique de Federico Mompou, quelle chance, c'est Musica Calada, c'est Musique de silence. Un cycle de 28 miniatures sera donné par le pianiste Jean-François Esser le vendredi 4 septembre à 20h au Centre d'interprétation de l'architecture et du patrimoine à Cibourg. Un petit courriel et vous serez peut-être invité.

un peu d'intimité dans ce monde de spectacle d'aujourd'hui dans notre Allegretto. Rossignol va sa Francia, extrait donc des canzons de Federico Monpoul, compositeur de l'intime. Son piano murmure plutôt que qu'il parle. En tout cas, c'était Jean-François Esser, le même Jean-François Esser, qui sera donc à Cibourg ce vendredi pour la Musica Canada de Monpoul. Un petit courriel, vous serez peut-être invité. Retour dans le spectacle. Et évidemment avec une ouverture. Ici, c'est le début d'un film musical assez génial, je trouve. Damien Chazelle, d'ailleurs, rend hommage à toute l'histoire des comédies musicales hollywoodiennes du XXe siècle. Mais, justement, en la filmant avec les yeux du XXIe siècle. La musique est signée Justin Hurwitz, mais plutôt en anglais on dit Justin Hurwitz. Alors, je ne sais pas si vous avez vu La La Land, mais ça fait du bien. Commencez la journée avec. Les automobilistes sont coincés dans un embouteillage. Commencent soudain à chanter, à danser sur leur voiture. Ça rappelle d'ailleurs Hair. Voici donc le début de La La Land, signé Justin Hurwitz.

Une petite pensée pour tous ceux qui nous écoutent dans les embouteillages. Vous vous rappelez du début de La La Land, justement, les embouteillages. Et finalement, tout le monde commence à danser sur les toits des voitures. C'est absurde, mais c'est tellement génial, c'est spectaculaire. Et c'est précisément le principe du musical. Donc, transformer tout simplement un espace quotidien en scène. Et la musique, bon, c'est un mélange du jazz, de pop, de la danse et du grand orchestre. Et derrière cette euphorie, il y a déjà le thème du film, le rêve, celui de devenir actrice, celui de devenir musicien, et la question terrible, que sommes-nous prêts à sacrifier pour réussir? Et c'est solaire, et justement ce grand spectacle cache l'histoire de deux personnages, et qui promet peut-être un avenir possible entre les deux. Alors, le génie mélodique de Justin Hurwitz, le voici, repéré évidemment par Lang Lang. Voici donc Mia and Sebastian Stem, extrait de La La Land, mais au piano c'est Lang Lang.

quelques notes suffisent pour évoquer justement ces deux personnages, leur rencontre, leurs rêves et surtout ce qu'ils auraient pu devenir. Une technique géniale, évidemment, dans la musique de cinéma, donner à un personnage ou à une relation un thème qui revient, qui se transforme et prend une nouvelle signification. Ça marche, évidemment, terriblement bien. Justin Hurwitz assume pleinement cette tradition. Et ici, nous écoutions donc Mia, ce thème de Mia et de Sébastien de La La Land. Il ne faut pas que je me trompe. Interprété ici au piano par Lang Lang. Encore quelques ouvertures d'un autre premier allegretto de la saison. Alors, Supercalifragilisticexpialidocious n'est pas encore là, mais on reconnaît déjà le monde de Mary Poppins. La musique est signée par les frères Richard et Robert Sherman, deux compositeurs essentiels de l'histoire musicale de Disney. Le film sort en 1964 et mélange, et il est célèbre pour ça, pour mélanger animation, prise de vue réelle, chansons, danse et effets spéciaux. L'ouverture a une fonction magique. Elle doit nous installer immédiatement en Londres. Elle doit évoquer le ciel. Elle doit aussi évoquer la famille Banks. Et surtout l'idée que quelque chose d'impossible est sur le point d'arriver. Ce qui est remarquable chez les Sherman, c'est justement ces chansons qui doivent être retenues aussi par un enfant après une seule écoute. Et ça marche. Voici donc l'ouverture de Mary Poppins de Richard et Robert Sherman.

Il ne manque qu'un parapluie, vous êtes d'accord, pour cette ouverture de Mary Poppins. Alors, une rentrée, après tout, c'est aussi ça, remettre le spectacle en marche. Alors, la dernière ouverture de notre Allegretto, la voici. Alors, c'est Annie du Far West, créée à Broadway en 1946, avec une musique et des paroles de Irving Berlin. Le spectacle s'inspire librement de la vie de Annie Oakley, célèbre tireuse de foire américaine, et de sa relation avec Frank Butler. Alors, voilà, cette belle manière, je dirais, de refermer notre voyage après avoir traversé New York, Londres, Paris, Berlin et Los Angeles. Nous revenons donc au grand musical américain dans toute sa tradition. Irving Berlin y mélange chansons populaires, rythme de danse, musique de spectacle et grands numéros collectifs. Et pourtant, Irving Berlin, qui n'a pourtant pas reçu une formation musicale classique traditionnelle, ça donne l'espoir. Et il était l'un des mélodistes les plus importants de la chanson américaine. Voici donc Annie du Far West, Irving Berlin.

0: Les vacances sont terminées, les enfants, les projecteurs se rallument. Et comme dirait Irving Berlin, il n'y a vraiment aucun métier comme celui du spectacle. There is no business like show business. Extrait donc de Annie du Far West de Irving Berlin. Ainsi se termine notre Allegretto d'aujourd'hui. Un grand merci à Youtou Aglopez qui était à la technique et à la réalisation. Pauline Boisaubert, l'attachée de l'émission. Portez-vous bien. Passez une très belle journée. On se retrouve demain. On sera plus classique. Tout de suite, vous avez rendez-vous avec Jean-Baptiste Urbain et son émission Autour de Midi. Bonjour Jean-Baptiste.
1: Bonjour Denisa, bonjour à tous.
0: Vous allez bien ?
1: Ben ça va bien et vous ?
0: Je crois que c'est pour la première fois de l'histoire, de notre histoire, qu'on se passe l'antenne.
1: dans les couloirs, on se parle souvent. L'été fut-il bon pour vous ?
0: Magnifique. Et vous ?
1: Pareil.
0: Alors, très belle rentrée, belle émission.
1: À demain.
0: À demain.
1: Allegretto dès 10h30.
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1: Bonjour à tous, ravi de vous retrouver pour ce nouveau rendez-vous de la mi-journée avec jusqu'à 13h deux invités qui font l'actualité culturelle et musicale. Et puis à 13h, ce sera autour de midi la playlist pour prolonger tout en musique la conversation. Tout à l'heure, notre second invité est un baryton, un fidèle des ensembles baroques correspondance de Sébastien Dossé, de Pygmalion, de Raphaël Pichon. Mais Étienne Bazola sort cette semaine son premier album solo, une incursion du côté des leaders romantiques, Brahms, Schumann, Robert et Clara. On découvrira aussi la seconde vie d'Étienne Bazola, producteur de musique électro. Oui, oui, il sera avec nous dans une grosse demi-heure. Mais notre premier invité, parrain de cette nouvelle émission, est non seulement un type adorable du genre qui vous dit bonjour en vous enlaçant d'un tendre hug. À 68 ans, il n'a pas perdu son regard malicieux d'enfant. C'est l'un de ces hommes de théâtre qui ont révolutionné l'approche de l'opéra. Ces Mozart dans les années 80-90, ancrés dans notre époque, ont été autant applaudis que hués. Fidèle compagnon de route de John Adams, dont il a écrit plusieurs livrets, de Callas Ariao également. Peter Sellars est de retour à l'Opéra de Paris, au Palais Garnier, qu'il fréquentait assidûment étudiant dans les années 70, c'est Perle Noire. Méditation pour Joséphine, du théâtre musical autour de Joséphine Baker. C'est du 9 au 19 septembre avec Julia Bullock, musique de Tyshawn Surrey. Bonjour Peter Sellars.
5: Bonjour, salut, salut. C'est salut. Si bien d'être ici, merci.
1: Merci d'être là avec nous ce midi pour nous donner vos bonnes ondes pour cette première. On est un peu tendu, c'est normal. Vous d'ailleurs, c'est aussi vos premiers jours de répétition. Est-ce que vous avez un truc, vous, pour faire partir le stress, la tension, les jours de première, pour calmer les angoisses ?
5: Le plaisir. le plaisir. Aussi, on fait quelque chose qui doit être fait. Et c'est ça qui compte à ce moment. Parce que c'est un moment dans notre monde où les choses sont assez agacées, angoissantes. Les choses se passent qui sont terribles. Vraiment obscène, et comment réagir avec tout ça? La musique, c'est la seule façon de dire les choses qui sont difficiles à dire. Il faut la musique. Il faut une musique forte, intense, honnête, et qui vient au fond du cœur.
1: Pour le plaisir, Peter Sellars, c'est notre premier invité sur France Musique, autour de midi.

0: Une chanson composée par Paul Misraki sur des paroles d'André Ornaz que Joséphine Baker enregistre en 1939. On est quelques mois avant le début de la Seconde Guerre mondiale. Peter Sellars, qu'est-ce qu'elle suscite en vous? Qu'est-ce qu'elle convoque, la voix de Joséphine Baker?
1: Enfin, notre spectacle, c'est sur toutes les choses qu'elle ne pouvait pas dire et faire pendant sa carrière. Parce qu'il y a énormément qui reste derrière.
0: Quoi?
1: Toute cette sonorité.
0: Qu'est-ce qu'elle pouvait pas dire?
1: Et donc, pour nous, c'est, ce qui est fort, c'est qu'on peut parler différemment de blackness, on peut parler différemment de l'histoire, on peut parler différemment de sa vie comme femme. Et notre spectacle, ça la permet, par exemple, de chanter pour la première fois de sa vie la musique black. La musique vraiment black, la musique de gospel, la musique... pas simplement du jazz, mais aussi la musique de résistance, la musique qui possède une force, qui possède une honnêteté, un témoignage, et aussi qui vient avec d'un cœur très caché, dans le cas de Joséphine Baker. Et je crois qu'enfin, elle peut parler très honnêtement sur la scène de l'Opéra de Paris, où on ne fait pas une petite soirée dans une boîte, mais on touche les émotions immenses qu'on associait avec l'opéra, avec un sens de tragédie, un sens d'amour si profond, pas simplement jolie et charmante, mais dedans. C'est quoi derrière tous ces hommes? C'est quoi derrière le besoin, la nécessité d'avoir les enfants? Parce que bien sûr, elle ne pouvait pas avoir des enfants. Elle était complètement endommagée, déjà comme jeune fille. Et toute la tristesse, cette question d'un enfant, tous les avortements, tout ça, c'est derrière le charme. Et le charme est joli et magnifique, mais aussi juste derrière.
0: Qu'est-ce qu'il y a derrière?
1: Des autres éléments, bien sûr, d'une femme noire qui danse nue devant un grand public blanc, c'est étrange. C'est quoi vraiment qu'elle voulait faire? C'est quoi? Bien sûr, on sait comment elle a gagné l'argent et elle est devenue la plus riche femme noire mondialement et la plus connue dans toute la distance de sa vie. Mais à la fin de sa vie, avec la résistance pendant la Deuxième Guerre, à la côté de Martin Luther King sur le March on Washington, elle avait tout un autre besoin, une soif, une faim pour la justice, pour les grandes questions sur les choses racistes et la race noire, mais aussi la possibilité de l'égalité dans sa vie.
0: Perle noire, méditation pour Joséphine à l'Opéra de Paris à partir du 9 septembre. Avant d'en parler, on a déjà parlé, voici un très très court extrait, écoutez.

0: La voix de Julia Bullock, l'International Contemporary Ensemble, dirigé par Tyson Sorry, le compositeur. Là, on entend, il y a des, il y a des chansons de Joséphine Baker revisitées, bribes de ce spectacle Perle Noire, Méditation pour Joséphine. Et Pierre Sellars, spectacle que vous mettez en scène, mais vous en êtes à l'origine avec Julia Bullock. Comment ce spectacle est-il né?
1: Il faut dire que je connaissais Julia depuis la période où elle était à Juilliard. Elle était l'étudiante de Don Upshaw et son premier récital à New York, son début, ça commençait avec les chansons médiévales espagnoles, suivies d'un énorme groupe de messiaens, puis l'entracte, puis on est revenu pour Billy Strayhorn et Josephine Baker. Et déjà, Julia a fait ça quand elle était très jeune. Et le jour après, on a parlé sur le téléphone de créer ce spectacle. Donc, ce spectacle, ça devient... On a déjà travaillé pour 10 ans là-dessus.
0: Il y a une première version il y a 10 ans.
1: Et constamment, c'est repris quelques fois chaque an. Et ça change, ça bouge.
0: Là, ça change encore quand on va voir l'Opéra de Paris.
1: Et bien sûr, avec Tyson Sorry, il est un des très grands compositeur et batteur dans le monde de jazz, mais également classique. Et là, c'est différent. Chaque soir, on ne fait jamais la même chose deux soirs à côté. Ce qui est étonnant, c'est que c'est improvisé comme la musique noire. Ça possède les manques de barrières, le manque de aucun barrière. Ça, c'est permanentement ouverte.
0: Qu'est-ce qu'on va voir sur la scène du Palais Garnier? C'est quoi ce monde intérieur de Joséphine Baker que vous évoquiez?
1: D'abord, la scène nue, parce que nue, c'est un sujet important, mais aussi c'est un espace énorme, rempli de 6 musiciens et Tyson, mais Julia Bullock avec les émotions incroyables. Par exemple, une petite chanson comme Le ciel d'Afrique, qui dure 2 minutes, et c'est une petite publicité pour une compagnie aérienne française pour visiter l'Afrique. Mais ça devient, avec la musique de Tyson, il a travaillé dedans, ça devient 15 minutes. Une méditation de chaque personne noire qui n'était jamais en Afrique. Et c'est quoi sur le ciel d'Afrique? Qu'est-ce que ça invoque? Qu'est-ce que ça? C'est quoi dans le cœur où quand on imagine Afrique et on n'était jamais là? Si j'étais blanche, aussi, c'est une chanson si charmante, jolie, une blague. Mais bien sûr, c'est pas une blague du tout. C'est pas une blague du tout. Et donc, on plonge dedans, dans les océans, dedans. Et ça devient une kaléidoscope des émotions et des sentiments, des mémoires, des aspirations, de tout l'espoir et tout qui était perdu.
0: Pour nous, ce midi, Pieter Sellars, vous avez choisi une première musique, un thème que tout le monde connaît, mais qui va se révéler petit à petit.

0: Autumn Leaves, les feuilles mortes, Joseph Kosma, dans cette version du Tyson Sorey Trio, Aaron Deal au piano, Matt Brewer à la contrebasse et Tyson Sorey à la batterie. Donc ce compositeur à qui vous avez demandé d'écrire la musique de ce spectacle, Perle Noire, Méditation pour Joséphine, Peter Sellars. Pourquoi vous avez choisi cette chanson-là, par
1: parce
0: exemple.
1: Parce que un des dons extraordinaires de Tyson, c'est de trouver et ouvrir les passages souterrains dans les petites chansons charmantes qu'on adore. Mais il y a, bien sûr, toute cette musique qui est en bas, secret,
0: souterraine
1: et également une fleuve caché d'émotions secrètes et vraiment qu'on n'ose jamais de l'admettre. Et c'est là. Et Tyson fait ça avec la musique de Josephine Baker, avec ses chansons charmantes du Lido. Si j'étais blanche, ce qui est charmante et une blague, ça devient une méditation sur la race. Absolument dévasteur. Dévastant.
0: Dévastatrice.
1: Dévastatrice, exactement ça. non, mais incroyable. Parce que peu à peu, il ouvre cet espace émotionnel. Et peu à peu, une émotion cachée, ça sort doucement, et ça devient immense, bien sûr, et touchant. Et on passe pas mal de temps dans ce spectacle, on rit, mais aussi il y a des larmes, parce qu'il y a cet autre côté de Joséphine, une qualité d'humanité bouleversante.
0: John Adams, Kaya Saariaho ont été des compagnons de route, compositeurs, compositrices. Aujourd'hui, Tyson Sorey, le rôle du metteur en scène est-il différent quand il pense un spectacle mis en musique par un vivant, par un contemporain et non un mort, Mozart, Wagner ou Rameau?
1: Ce qui est magnifique chez Tyson, c'est que c'est une tradition improvisatoire. C'est jamais le même deux fois. C'est comme... C'était jamais le même deux fois avec Mozart, également avec Beethoven, avec Bach. Parce que sont les compositeurs qui sont surtout les gens improvisateurs. Et donc, avec Tyson, chaque soir, on ne sait jamais où on est. Ils insistent, ils disent toujours aux musiciens, « Stop playing the notes ». Et ils disent, « Non, ce soir, on fait autre chose ». Et chaque soir, ça, c'est vivant, c'est surprenant, c'est choquant et ça bouge. Et également, on est en train de construire quelque chose qui est un palais, mais absolument inimaginable chaque soir.
0: Vous travaillez beaucoup, Peter Sellars, avec les mêmes artistes. Qu'est-ce qui devient possible quand une relation artistique dure dans le temps? Et est-ce que l'amitié, c'est une dimension importante de votre travail artistique?
1: Oui, et surtout les émotions qui sont difficiles à s'adresser. Ici, dans ce spectacle, c'est le spirituals, le gospel. Pour la première fois, Joséphine peut chanter une spiritual. Elle peut chanter une gospel. Elle peut chanter d'une douleur et une réjouissance si profonde qui va au-delà des frontières de musique populaire et qui va vraiment vers quelque chose d'une époque historique et les vies avec tout qui est en risque et tout qui est une espèce de défi. Bien sûr, dans Josephine Baker, il y avait toujours cette qualité de défi. ça peut être une plaisanterie, mais elle plaisante pas du tout. et là, dans ce spectacle, avec Julia et Tyson, nous nous connaissons depuis 20 ans. Et on peut faire des choses où l'émotion, ça arrive, ça coule avec ses propres lois.
0: Julia Bullock, autre choix pour nous ce midi. Peter Sellars, un standard Brown Baby d'Oscar Brown Jr. Nina Simone l'a chanté, Billy Paul aussi. Que suscite en vous cette chanson et la voix de Julia Bullock?
1: Il faut simplement l'entendre. Et ça vous donne la qualité, le temps, l'atmosphère, la température de notre petite méditation pour Joséphine.
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0: Merci.
1: Vous avez les yeux embués, Peter Sellers. Brown Baby, chanté par Julia Bullock avec Christian Reif au piano. Elle sera sur la scène du Palais Garnier. C'est d'ailleurs ses débuts à l'Opéra de Paris, Julia Bullock, du 9 au 19 septembre. Perle Noire, méditation pour Joséphine Baker, musique de Tyson Sorry, mise en scène par Peter Sellers. Notre premier invité aujourd'hui dans cette nouvelle émission méridienne sur France Musique, autour de midi. Joséphine Baker qui a trouvé une forme de liberté en France qu'elle ne trouvait pas aux États-Unis, est-ce que c'est votre cas aussi?
2: Et ça, c'est très clair.
1: Et vous,
2: c'est pareil. Franchement de ça, à ce moment, on parle franchement de ça. Et on utilise les mots propres de Joséphine, mais également notre propre mot, parce qu'il y a beaucoup à dire à nos deux pays à ce moment. Et donc, ce spectacle, ça n'a rien à voir avec la nostalgie. Ça, c'est vraiment où nous sommes. Où elle était, mais où elle est maintenant. Et la première chose qu'elle dit est « This is who I am now ».
1: Qui je suis aujourd'hui.
2: Merci.
1: Est-ce que vous avez songé, Peter Sellers, récemment à quitter les États-Unis et vous installer en Europe?
2: Non, il faut rester là-bas, et faire beaucoup de bruit. il faut absolument être là, parce que si dans les périodes difficiles, les gens s'en vont. Qui reste? Non, il faut être là et être engagé.
1: Certains artistes l'ont fait, hein?
2: Oui, non, c'est connu. Surtout Joséphine Baker. Et c'est pour ça que Joséphine n'a jamais pu chanter la musique noire, parce qu'elle est sortie dans 25 déjà, et Louis Armstrong commençait juste là, à être présent. Pour nous, c'est très important, ce spectacle, ça parle des États-Unis à ce moment, et c'est pas aux États-Unis de ce moment, et on le joue souvent aux États-Unis, parce que c'est très important de dire ces choses. Et Joséphine Baker, elle a une âme qui est capable de dire les choses qui sont compliquées à dire.
1: J'ai deux amours, mon pays et Paris. Est-ce que vous aimez toujours votre pays, Peter Sellers?
2: Il faut l'adorer, et c'est si on l'adore qu'on peut vraiment engagé, pas d'une façon légère et superficielle. Mais il faut une vraie amie de vous dire les choses que personne n'ose de le dire. Et il faut avoir des amis, disons. Il faut les amis à ce moment.
1: Vous pensez que les artistes, beaucoup d'artistes américains ont peur aujourd'hui?
2: Oui. Et bien sûr, énormément de gens sont virés. Et bien sûr, des fois, il y a des jours où 10 000 personnes disparaissent, dont les nouvelles camps de concentration qui sont en construction chaque jour. Ça a été maintenant fondé par le Sénat avec 7 billions. Milliards.
1: 7 milliards.
2: 7 milliards pour les prochaines 2 ans. Donc, ça va continuer de ramasser les gens, de faire disparaître les gens, de détruire les quartiers, les familles. Tout ça se passe exactement comme la période nazie. Et on revisite tout ça. Donc, il ne faut pas que tout le monde dise pourquoi les peuples allemands étaient si lents. Ok, les peuples américains ne doivent pas être si lents.
1: C'était l'an dernier et c'était déjà au Palais Garnier.

0: La voix de Jeanine Deby quand Elahir qui pleure la perte de Pollux, mort au combat. C'est à l'acte de Castor et Pollux de Jean-Philippe Rameau. L'ensemble Utopia, dirigé par Théodore Curenzis, enregistré l'an dernier par les micros de France Musique. Et c'est vous,
1: Merci,
0: Peter Sellars,
1: merci,
0: qui
1: merci,
0: signez la
1: merci,
0: mise en
1: merci
0: scène.
1: pour ça aujourd'hui, merci.
0: Bon, c'est pas une musique très joyeuse,
1: on
0: mais...
1: avait besoin, merci.
0: Cette grande invitation à la fraternité universelle que vous avez proposée sur scène, c'est un heureux souvenir?
1: Oh my God! C'est un des grands moments. Et bien sûr, nous, on est en train de vécu les grands moments parce que le moment, ça exige. Ça exige quelque chose d'immense et impressionnant et touchant et honnête. Merci.
0: Vous êtes très présent depuis quelques années à l'Opéra de Paris, invité par le directeur Alexandre Derneff. Vous avez d'autres projets à venir, hein?
1: J'imagine.
0: Quels sont
1: On va
0: vos...
1: voir, on va voir, on va voir.
0: Quels sont vos rêves? Vous avez des rêves d'opéra
1: On
0: à
1: dit
0: mettre en
1: simplement
0: scène?
1: que, bien sûr,
0: Oui.
1: le Tristan revient et revient. Parce que là, ça, c'est quelque chose qui vit là-bas. Et ça fait
0: À
1: partie du maison.
0: Bastille,
1: Ça
0: avec
1: fait partie du maison.
0: les vidéos de Bill Viola.
1: Incroyable.
0: On
1: Et
0: écoutera un extrait de
1: on ne
0: Tristan
1: peut
0: tout à
1: pas
0: l'heure
1: voir ces
0: dans la
1: vidéos
0: troisième
1: dans
0: partie.
1: un musée. Il faut voir dans une maison de l'opéra avec une grande orchestre et les chanteurs incroyables.
0: C'est quoi votre rêve d'opéra à mettre en scène auquel vous n'avez pas jamais touché?
1: Oh my God! Ça, c'est une question. Je ne suis pas en liberté de l'admettre, sauf que je suis en train de créer trois opéras qui n'existaient jamais. Et pour moi, ce qui est magnifique, c'est de créer des nouvelles opéras qui disent...

0: c'est, le monde n'était jamais comme ça. Et maintenant, pour la première fois dans l'histoire, on entend la voix des femmes. Incroyable. Donc, nouvel monde et les nouvelles opéras également.
1: Vous n'êtes pas inquiet pour l'avenir de ce genre en France, le modèle de l'opéra subventionné par la collectivité publique au sens large est mis à mal, les baisses de subventions sont importantes, certaines voix prédisent la fin de ce modèle, et par là même de la vie lyrique telle qu'on la connaît depuis des décennies en France, est-ce que l'opéra pourrait mourir faute de moyens ou faute de public?
0: Pour moi, ces morts sont pas tristes. Si vos grands-parents sont en train de mourir, il ne faut pas les maintenir d'une façon artificielle pour qu'ils deviennent les végétables.
1: Des légumes.
0: Je crois que chaque chose a sa propre période de vivre et ça sera remplacé normalement par les nouveaux enfants et les nouveaux grands-enfants. Donc pour moi, ça change. Ça ne meurt jamais. C'est pas une façon de mourir. Pour moi, personne a touché Handel pendant 200 ans. Et c'est pour ça que j'avais permission de tout faire avec et d'entendre différemment. Quand les choses sont plus là, c'est parce qu'il reviendra dans une manière différente. Comme votre grand-mère qui revient, comme votre fille, les yeux sont les mêmes, les oreilles sont les mêmes, les cheveux sont les mêmes. Ça continue.
1: Peter Sellars, on va se quitter avec quelques-uns de vos choix musicaux qu'on va feuilleter rapidement comme un album sonore. Voici le premier choix.

0: C'est la musique pour l'amour et pour l'amour et la vie qui continue.
1: La mort ou l'amour?
0: Les deux à la fois, c'est Bach, c'est le sarabande qui plonge dans l'amour et avec l'amour et les esprits qui sont là comme les fantômes constamment. Les esprits, l'âme qui reste avec nous.
1: Sarabande de la deuxième partita avec Isabelle Faust au violon. Voici votre deuxième choix.

0: Quand les catholiques étaient ciblés dans l'Angleterre de William Shakespeare, William Byrd a écrit la musique de résistance et survie d'une toute une communauté qui était en danger, qui était complètement en train de devenir les martyrs. On peut sentir l'espoir et le désespoir à la fois d'être une communauté absolument ciblée par une absence de merci, une régime absolument terrible.
1: La musique de William Byrd, les références sur la page de Autour de Midi. Et pour finir...

0: Jarocho from Veracruz. Ça vient de Veracruz, la côte ouest de Mexico. C'est une musique à la fois arabe, africaine, noire et également espagnole, également indigène. On crie dans la nuit avec une force, avec une joie, avec une complètement, on laisse tout ouvert, tomber et ça vole.
1: Grupo Mono Blanco, Etienne Mazzola, vous connaissez?
2: Pas du tout.
1: Vous aimez?
2: Oui, beaucoup.
1: Que représente Peter Sellars pour vous?
2: Ah, je dirais une légende de la mise en scène de l'opéra baroque.
1: Il y a certaines mises en scène.

0: qui vous ont marqué
1: Oh, j'ai pas de mise en scène précise dont je me rappelle, mais je crois que j'en ai vu quand même plusieurs. L'opéra comique notamment. Et ouais, j'ai des grands souvenirs d'opéra.
0: Vous-même, comme chanteur, qu'est-ce que vous attendez d'un metteur en scène
1: J'attends une direction d'acteur qui n'est pas souvent présente, souvent délaissée, je trouve. On laisse beaucoup le faire le chanteur. Alors si c'est un très bon acteur, il n'y a pas de problème de le laisser faire, mais je trouve que ça vaut le coup d'avoir aussi la direction d'acteur par le metteur en scène.
0: Peut-être que vous travaillerez un jour.
2: On espère, on espère.
0: Tous les deux.
2: On est prêts.
1: C'est un plaisir.
2: On est prêts.
0: Merci Peter Sellars. Rendez-vous du 9 au 19 septembre. Perle Noire, méditation pour Joséphine. Musique de Tyson Sorry avec Julia Bullock. À bientôt Peter.
2: À bientôt. Il faut venir. C'est vraiment quelque chose complètement extraordinaire, même dans ma vie.
0: Et à tout à l'heure, 13h, on plongera tout en musique pendant une petite demi-heure dans certaines de vos productions d'opéra récentes ou plus anciennes.
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0: Il est baryton, fidèle des ensembles, baroque correspondance de Sébastien Dossé, Pygmalion de Raphaël Pichon, Les Surprises de Louis-Noël Bestion de Camboulas ou encore Les Épopées de Stéphane Fuget, avec lequel il va tourner ces prochaines semaines de l'Opéra de Montpellier au Capitole de Toulouse en passant par Paris, le Théâtre des Champs-Élysées, Médée de Charpentier, mais... Étienne Bazola sort cette semaine son premier album solo, et ce n'est pas du baroque, pas du tout, avec Thomas Costille au piano, Liebe und Tod, c'est son titre, Amour et mort, chez Octave Records, qui propose un voyage en terre romantique allemande, donc celle des leaders de Brahms, les Vier Ernst Gesänge, les quatre chants sérieux, Robert Schumann aussi, Dichter Liebe, les amours du poète, et puis quelques leaders de Clara Schumann également, et puis Étienne Bazola a une autre vie sous le nom de Gloomwood, celle d'un producteur de musique électro. Rebonjour Étienne Bazola.
1: Bonjour.
0: C'est donc votre premier disque solo. Pourquoi c'était le moment? Pourquoi c'était le bon moment?
1: C'était le moment parce que c'était la première fois qu'on me laisse faire ce genre d'exercice tout seul. C'est une proposition que m'a fait Samuel Engelbert et le label Octave Records. Il m'a laissé carte blanche et c'est vrai que j'ai choisi ces musiques-là parce que c'est les musiques qui m'accompagnent depuis que je chante, je pense.

0: Im wunderschönen Monat Mai, le premier lied des Dichter Liebe de Robert Schumann sur des textes de Heinrich Heine au magnifique mois de mai. Magnifique mois de mai, mais il y a déjà beaucoup de tristesse ou de nostalgie dans ce premier lied. Qu'est-ce que ces Dichter Liebe racontent pour vous, Étienne Bezold?
1: Eh bien, c'est des petites pastilles comme des mini poèmes, des mini pensées qui passeraient comme ça dans la tête d'un poète, d'un musicien, d'un chanteur, d'un n'importe qui serait sensible, je dirais, à la musique et à la poésie. C'est des moments heureux, des moments très tristes, des moments de joie, des moments vraiment de sérénité aussi. C'est ça l'intérêt des Dichter Liebe. C'est un peu comme les petits poèmes japonais, vous savez,
0: des haïkus.
1: C'est vraiment 16 pièces, des fois qui durent 1 minute 30, des fois 40 secondes, des fois 3 minutes. C'est vraiment très, très varié, tant dans le style que dans l'émotion qu'on peut ressentir en chantant, je dirais.
0: Vous dites dans le livret en proposer une version inédite pour baryton. Qu'est-ce qu'elle a d'inédit ?
1: Ce qui est d'inédit, c'est que Robert Schumann a écrit ses Dichter Liebe pour une voix, donc c'était pour voix haute, je crois, donc soprano et ténor. Et il y a une concordance des tonalités qu'on retrouve dans les 16 leaders, c'est-à-dire que la tonalité du leader d'après, du lead d'après, pardon, arrive à un moment donné dans le lead d'avant sur un mot spécial, un mot un peu fort, une idée, une émotion, un accord précis. Et dans les versions qui sont transposées pour voix grave, souvent...
0: On perd ça,
1: car on essaie de s'arranger par rapport aux tonalités pour que ce soit ni trop haut ni trop aigu. Et que, du coup, l'arrangement des tonalités entre les leads se perd. Et donc, nous, on a décidé avec Thomas de...
0: Thomas Costi au piano.
1: Thomas Costi, mon ami.
0: Sur un Steinway de 1855, avec ce son qu'on vient
1: d'entendre. Faire de la musique encore un peu informée, comme avec la musique baroque, c'est bien d'utiliser les instruments d'époque. D'avoir donc, de partir d'une tonalité de base, et de se dire qu'on respecte les rapports de tonalité entre eux. Et donc, c'est vrai qu'il y a des gens qui se diront que celui-là, il est un peu trop haut pour un baryton, et celui-là peut-être un peu trop bas, mais on a essayé de respecter ça, en tout cas.
0: Alors, pourquoi ? Pourquoi le chanteur baroque spécialiste de musique française des 17e et 18e, qu'on entend souvent avec Pygmalion, avec Correspondance, pourquoi cette incursion surprenante en terre romantique ?
1: Alors, parce que j'ai beau faire quasiment que de la musique baroque, j'ai quand même été formé en tant que chanteur à toutes les musiques chantées. Donc, et au Conservatoire supérieur à Lyon, je pense qu'on a surtout travaillé la musique du 19e. On avait des masterclass très intéressantes sur le lead, sur la mélodie française, sur le bel canto, etc. Donc moi, j'ai quand même aussi appris à cette époque-là à découvrir, à adorer cette musique du 19e. Le lead particulièrement parce que j'ai l'impression que j'ai une voix qui marche bien pour ça. La diction aussi, c'est un truc qui me va bien. Donc je suis vite tombé amoureux de ces quatre chants sérieux de Brahms, justement, au CNSM à Lyon.
0: Il y a une vingtaine d'années.
1: En 2008-2009, oui.
0: Une petite vingtaine d'années. Qu'est-ce qui s'est passé quand vous avez découvert ces quatre chants sérieux ?
1: Déjà, j'étais assez impressionné par la... Je connaissais un peu la musique de Brahms, mais surtout la musique...
0: Créée à toute fin de sa vie. Hein.
1: 1896, un des derniers opus, oui. Je connaissais un peu la musique symphonique, je connaissais un peu la musique pour piano, parce que je suis quand même formation de pianiste conservatoire. Et je connaissais pas trop encore à l'époque la musique vocale de Brahms. Et c'est vrai que je suis vraiment tombé amoureux de cette musique. C'est d'une profondeur et d'une puissance, avec juste un piano, c'est assez merveilleux, je trouve.
0: Le deuxième, par exemple, Ich wende mich und soll sein Anal. Je me suis mis alors à considérer tous ceux qui souffrent de l'injustice sous le soleil. Qu'est-ce qui s'y passe dans ce lied qu'on va écouter ?
1: Il s'y passe beaucoup de choses. C'est des lieds qui sont écrits sur des textes bibliques. Donc ça change un peu des poèmes profanes qu'on entend souvent dans les cycles de leader allemand. Et il se passe énormément de choses. C'est très très, très profond, très... Ça va. Et ce qui est génial aussi avec ça, cette musique, c'est qu'on explore tout le spectre possible de la voix. On va des notes très graves aux notes très aiguës. Et c'est toujours un plaisir à chanter. C'est extrêmement bien écrit pour la voix. C'est vraiment génial.

0: Ça sort vendredi chez Octave Records, ce disque Lieb und Tod, L'amour et la mort. Et ce deuxième des Ernst Gesänge de Brahms, c'est quatre chants sérieux, Ich fand de mich und sein Alle, avec Étienne Bazolac, qui est avec nous ce midi. Thomas Costille au piano, vous nous disiez que vous avez découvert il y a une petite vingtaine d'années ces chants en masterclass au CNSM de Lyon. Comment vous êtes devenu chanteur?
1: Comment je suis devenu chanteur? J'ai commencé le chant à la maîtrise de Tours quand j'étais très jeune, je pense que j'étais en CE1, à la maîtrise de garçon du conservatoire. Et j'ai chanté jusqu'à ce que je mue en tant que soprano dans le chœur de garçon. Après, j'ai eu un petit break pendant quelques années et je me
0: Vous
1: suis.
0: n'avez plus chanté.
1: Je chantais toujours dans un chœur amateur à l'ensemble vocal universitaire de Tours. Je chantais une fois tous les mercredis, puis je me suis retrouvé un jour à faire un concert avec une chorale amateur à côté de Tours, dans un petit bled à côté de Tours. Et je faisais partie soliste. Et les gens qui sont venus me voir en me disant wow, ça fait combien d'années que vous prenez des cours de chant, c'est superbe. Et j'avais pas vraiment commencé non plus de reprendre des cours de chant. Et donc après cette période de changement de vie, je me suis dit que j'allais me remettre au chant. Et après j'ai repris des études de chant, j'avais 22, 23. Et voilà, je suis rentré au CNSM, j'avais en 2008. Et après j'ai passé mon prix, je suis devenu vite intermittent, j'ai rencontré Sébastien Dossé.
0: Nous sommes correspondants.
1: Et donc c'est allé très
0: C'est la
1: vite
0: rencontre
1: après.
0: avec lui qui vous a mené vers le baroque français?
1: Alors bah oui, totalement. Je l'ai rencontré, je crois, ça faisait 6 mois qu'il avait monté son ensemble, chercher un bariton.
0: Donc
1: On
0: vous
1: a
0: êtes un
1: des...
0: pilier.
1: Ah ben, je pense que dans les gens qui restent, on est deux, trois à être là depuis le début, avec Sébastien bien sûr. Mais oui, je fais partie des murs un peu. Donc ouais, je l'ai rencontré là en arrivant en 2008 sur les conseils de Caroline Bardot qui m'avait dit de venir à Lyon. Je l'ai rencontré grâce à elle et depuis avec Caroline, on travaille ensemble à correspondance depuis 17 ans maintenant, quelque chose comme ça.
0: Qu'est-ce que cette collaboration, Étienne Bazolat, a changé dans votre manière de faire de la musique?
1: Déjà, ça a fait que j'ai pu chanter la musique française baroque avec laquelle j'avais été un peu biberonné étant petit. Car mon père chantait aux Arts Florissants à cette époque-là. Donc
0: Ah oui. Ah oui, donc vous êtes né dedans quand
1: je
0: même.
1: suis un peu né dans la musique baroque française, oui. Je dois l'avouer. Donc oui, j'ai grandi avec cette musique. Donc c'est vraiment une musique que je me suis retrouvé à faire très naturellement, que j'ai tout de suite adoré refaire, pas adoré faire parce que je la connaissais déjà beaucoup. Et c'est une musique, Gilbert Charpentier, c'est une des plus belles musiques du monde. Donc oui, je suis très heureux d'avoir rencontré Sébastien à ce moment-là et d'avoir fait tout ce qu'on a fait ensemble depuis. C'est un grand bonheur, un grand honneur. Ouais.
0: Vous allez être très heureux dans l'automne, parce que vous allez beaucoup chanter de Charpentier
1: Et oui.
0: avec l'ensemble Correspondance le 3 octobre à Paris, à la Sainte-Chapelle, dans un programme de petits motets de Marc-Antoine Charpentier. Puis on le disait, le rôle de Ronte dans Médée en septembre, à Montpellier, à l'Opéra, au Capitole de Toulouse, au Théâtre des Champs-Élysées à Paris, avec les épopées de Stéphane Suget. Vous évoluez au sein de plusieurs ensembles, comme beaucoup de chanteurs
1: Ouais.
0: et d'instrumentistes, notamment baroque. Comment les choix, les rencontres se font-elles quand on est chanteur dans plusieurs ensembles? Est-ce qu'il y a un côté mercenaire à aller là où on a besoin de vous?
1: Alors là, j'avoue qu'en ce moment, c'est assez diversifié, mais pendant un temps, je travaillais beaucoup et uniquement quasiment avec Sébastien Dossé, avec un peu les surprises aussi. Et j'ai eu l'impression, à force de faire que ça, que les gens m'avaient catalogué à vie à cet ensemble. Donc ça fait un an ou deux maintenant que j'arrive un peu à aller chercher. Des gens viennent me chercher aussi, mais c'est vrai que le fait de dire bonjour, j'existe toujours, je ne suis pas catalogué à l'ensemble, les gens se disent ah bah oui, c'est super, vous allez venir bosser avec nous. Donc voilà, c'est le plaisir de pouvoir dire à des gens qu'on est là et qui nous font travailler pour des nouveaux projets, c'est vraiment chouette.
0: On peut quand même vous écouter dans l'ensemble Correspondance.
1: Ah, bien sûr, toujours. J'étais encore avant-hier au Festival d'Utrecht avec Sébastien samedi.
0: Je perds le repos et l'essence, Antoine Bosset.

0: Les voix mêlées d'Étienne Bazola, Lucille Richardot, Caroline Bardot, Nicolas Brovance, sous la direction de Sébastien Dossé, l'ensemble correspondance, Thibaut Roussel, Mathilde Vial également, dans cet air d'Antoine Boessé, l'ensemble correspondance. Est-ce que les musiciens baroques qui vous connaissent, Étienne Bazola, comme chanteur, connaissent Gloumout?
1: Certains, oui. Certains, bon, je pense que Sébastien connaît par exemple, mais... Tous mes collègues ne le savent pas.
0: Peut-être qu'ils vont le découvrir maintenant.
1: Peut-être, oui. Il y en a qui peuvent être surpris, je pense.
0: Alors, la deuxième vie d'Étienne Bazola, c'est ça.

0: Ouais. Qu'est-ce qu'on entend ?
1: On entend un vieux morceau que j'ai produit, je
0: que
1: pense...
0: Que vous reniez.
1: On ne peut pas dire que ça fait partie des meilleurs. Mais ça veut dire que j'en ai fait quand même énormément, donc faut connaître pour pouvoir choisir.
0: Qui est Gloomout ? Donc c'est vous ?
1: Gloomout, c'est moi, ouais.
0: C'est
1: mon pseudo de disque jockey, producteur de musique électronique, créateur, enfin fondateur aussi de l'association avec des copains des Oiseaux de Nuit, ODN, avec qui on a organisé des soirées, certains diront rave party, en France et dans toute l'Europe, pendant, je dirais, 5 ans, entre 2020 et 2019 et 2024, je dirais,
0: c'est un truc comme ça.
1: On n'organise plus de soirées, on mixe encore, on fait de temps en temps à Tours et les environs, puisque j'habite à Tours. On travaille souvent, on fait des petites soirées au bar de la petite messe, des gens comme ça, des brasseurs de bière locale, ce genre de choses. Mais on fait plus de soirées, on n'organise plus, on n'a plus le temps. On est moins fous maintenant.
0: Ces deux mondes, baroque et électro, comment cohabitent-ils dans votre tête ?
1: Eh ben, baroque, c'est mon métier. Et c'est vrai que la techno, j'ai essayé d'en faire mon métier pendant quelques années. Ça n'a pas fonctionné. Mais ça a toujours été...
0: Vous avez pu tout abandonner le baroque pour l'électro ?
1: Je faisais pas encore de baroque. Justement, c'est la période de... La période de transition entre le bac de musique et la rentrée dans les conservatoires en chant, où j'ai fait que ça. 10 heures par jour, j'ai composé de la techno de plein de styles différents.
0: Aujourd'hui, qu'est-ce qui vous procure le plus d'adrénaline, entrer sur scène pour chanter devant 2000 personnes ou lancer un morceau et faire vibrer le dance floor ?
1: Honnêtement, je pense que s'il y a 2000 personnes dans les deux cas, ça me fait à peu près exactement le même effet.
0: Étienne Bazola, Lieb und Tod, et Gloomout, Lieb und Tod, premier disque de leader romantique qui paraît chez Octave Records avec Thomas Costi au piano, Brahms, Schumann, et on vous retrouve donc dans Médée de Charpentier, à l'Opéra de Montpellier, au Capitole de Toulouse, au Théâtre des Champs-Élysées avec les épopées de Stéphane Fugé. Merci d'être venu dans ce premier numéro d'Autour de Midi sur France Musique.
1: Merci beaucoup à vous, c'était un plaisir.
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0: Il est 13h, une playlist qui prolonge chaque jour la conversation avec nos invités. Ce midi, on vous propose de plonger dans quelques-unes des mises en scène marquantes de Peter Sellars, qui était notre invité il y a quelques minutes. L'an dernier, le metteur en scène américain abordait pour la première fois Jean-Philippe Rameau, Castor et Pollux, l'opéra qui n'avait d'ailleurs pas été donné à Garnier depuis les années 1940. Une transposition contemporaine avec une dimension politique, humaniste également, de la danse hip-hop aussi, ce qu'on appelle le flexing, et puis la direction musicale audacieuse, les ventes parfois de Théodore Curenzis.

Enregistré par France Musique l'an dernier à l'Opéra Garnier, cette ouverture de Castor et Pollux de Jean-Philippe Rameau, c'était l'ensemble Utopia, dirigé par Théodore Curenzis, dans une mise en scène de Peter Sellars. Son parcours depuis 13 heures tout en musique pour cette troisième demi-heure d'Autour de Midi, quelques spectacles du metteur en scène américain qui était notre invité tout à l'heure. Il fait l'ouverture de saison de l'Opéra de Paris avec Perle Noire, Méditation pour Joséphine, à Garnier également, autour de Joséphine Baker avec Julia Bullock sur une mise en scène. Sur une musique plutôt de Tyson Sorey. Peter Sellars qui, depuis quelques années, à l'invitation d'Alexander Neff, le directeur de l'Opéra de Paris, revient très régulièrement dans la Maison Lyrique. Son retour, il l'avait fait avec un opéra très peu connu de Bellini depuis 25 ans. C'était son rêve de mettre en scène cet opéra du compositeur italien Beatrice di Tenda, une œuvre très personnelle, peut-être la plus expérimentale, en tout cas selon le metteur en scène du compositeur, un opéra oublié. Il a encore une histoire de pouvoir, de violence politique, et avec Beatrice, accusée à tort d'infidélité, emprisonnée, torturée, puis condamnée à mort par son mari, le duc Philippe Visconti, qui chez Sellars est un dirigeant autoritaire, une sorte de tyran ici à l'acte 1. Il rumine déjà sa colère, jaloux, paranoïaque, obsédé par le pouvoir, et supportant mal que Beatrice ait sa vie à elle.

Voilà, et on chante car ça continue ce duo entre Beatrice di Tenda et Filippo Visconti dans cet opéra de Bellini enregistré par France Musique à l'Opéra de Paris en 2024 avec les voix de Tamara Wilson et Quinn Kelsey, l'orchestre de l'Opéra de Paris dirigé par Mark Wigglesworth. Un classique de Peter Sellars à l'Opéra de Paris, c'est son Tristan et Isolde de Wagner. C'est un spectacle qui a été créé en 2005 avec la vidéo de Bill Viola. Alors à l'époque, l'utilisation de la vidéo et nouvelle. D'ailleurs, la création sera controversée avant de devenir une mise en scène de référence. Sellars retire tout réalisme théâtral. L'action principale se situe sur les écrans. Je vous propose d'écouter La mort d'Isolde.

La mort d'Isolde à la fin de Tristan et Isolde de Richard Wagner, c'était Andris Nelson à la tête de l'orchestre du Gewandhaus de Leipzig. On ne pouvait pas clore cette playlist autour de midi consacrée aux mises en scène d'opéra marquantes de Peter Sellars sans évoquer sa collaboration avec John Adams. Les deux Américains se sont rencontrés en 1983 ensemble. Ils ont signé 4 productions. À chaque fois, l'opéra évoque des événements historiques. Docteur Atomique en 2005 autour d'Oppenheimer et la bombe atomique. En 1995, I was leading at the ceiling and then I saw the sky autour du séisme de Los Angeles en 1994. Il y a aussi le controversé en 91 Death of Klinghoffer sur le détournement d'un paquebot par des terroristes palestiniens et la mort d'un passager otage. Mais la première collaboration, c'est Nixon in China. C'est Peter Sellars qui apporte à Adams l'idée de cette visite du président américain en 1971, sa rencontre avec Mao. Nixon, Mao deviennent donc des personnages d'opéra et aussi Pat, la première dame, la femme de Richard Nixon.

0: Voilà un extrait de Nixon in China avec Caroline Page, l'orchestre de St. Luke de New York, dirigé par Edo De Waart. Voilà, c'est la fin d'Autour de Midi. Merci de votre présence pour cette première. Vous pouvez réécouter les différentes séquences, notamment cette playlist sur l'application Radio France. Victorien Hodge était à la technique et à la réalisation. Flora Sternadel et Julia Macarez ont préparé cette émission. C'est l'heure de Création mondiale avec Edmond Potaron.
1: C'est avec le compositeur américain Christopher Trapani, né en Louisiane en 1980, que s'ouvre cette nouvelle saison de Création mondiale sur France Musique. Pour nos brèves sonores et pour le harpiste américain Parker Ramsey, il a composé 5 miniatures pour harpe électronique, peaufinées dans les studios du groupe de recherche musicale de l'INA en mai dernier. Il a donné à ces brèves un nom turc, Beşiol, autrement dit le croisement de 5 voix, de 5 routes. La musique de Beşiol s'offre à nos oreilles comme un jeu de construction, un jeu de superposition de motifs et surtout, elle propose un visage singulier de la harpe. Christopher Trapani est un collectionneur d'instruments qu'il rapporte de ses nombreux voyages et justement dans la miniature d'aujourd'hui, il y a dans les sonorités de la harpe jouée par Parker Ramsey des échos d'ailleurs.
2: Au tout début par exemple, j'évoque un instrument de l'Éthiopie qui s'appelle le Begena. Le Begena, c'est un harpe, on dit que c'est l'harpe du roi David, qui résonne avec un bourdonnement très acide. J'évoque aussi le kora avec des patterns aigus assez fluides.
1: Et Parker a l'habitude de ce type de mode de jeu, parce que ce sont des modes de jeu ou des préparations sur l'instrument qui génèrent ce type de couleurs et de sons.
2: Pour évoquer le Begena, on a décidé d'entrelacer une feuille de papier entre les cordes graves. Ça provoque un buzz. Par contre, pour le kora, c'était surtout, j'ai envoyé quelques enregistrements à Parker pour lui donner une idée de ce que je cherchais. La couleur de kora, il le connaissait déjà. Il n'y a pas de préparation pour évoquer le kora, mais plutôt une façon de jouer qui privilégie l'emplacement des mains un peu particulier.

0: Le premier tableau de Béchiol, musique de Christopher Trapani, mosaïque pour harpe électronique, réalisé en studio à la Maison de la Radio et de la Musique grâce à toute une équipe de son et grâce au harpiste Parker Ramsey qui a dû ruser dans les préparations de son instrument, une harpe Kamak, pour suggérer par exemple les sonorités du Begena éthiopien évoquées tout à l'heure par le compositeur.
1: La pièce de Christopher Trapani, il utilise des effets multiphonique et aussi microtonal, et aussi les harmoniques sur les cordes très bas de l'harpe, oui. Graves, qui sont jouées avec l'angle du main gauche, étouffé ou muté avec la pouce. Oui. C'est pincé avec l'angle, le troisième ou deuxième doigt, produit un son très clair.
2: One more and we can go on.
0: Deuxième pièce du puzzle, deuxième tableau de Béchiol demain.
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4: À demain, Anne Montaron. Et bonjour François-Xavier Chemchak. Comment ça va?
5: Bonjour Jean-Mathieu Surbin, très bien. Ben, bravo pour cet opus 1. On est ravis de
4: vous
5: retrouver.
4: Écoutez, attendons l'opus 2.
5: Ben voilà. Et quel est le programme de l'opus 2?
4: Ah ben, ça va vous plaire, j'espère. C'est du violon avec Théotime Langlois de Swart, violoniste et chef d'orchestre. Et quel programme de... Je suis sûr qu'il y a du violon pour commencer la
5: Ville
4: saison
5: de Franck,
4: avec
5: vous. Du très beau violon d'un côté comme de l'autre. À demain.
4: À demain.
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5: Bonjour et bienvenue, voici les essentiels de la violoniste Vilde Frang qui vient de fêter ses 40 ans et qui est aujourd'hui l'une des plus grandes interprètes de notre temps, immense musicienne à qui nous consacrons deux émissions, demain avec des œuvres du XXe siècle, aujourd'hui côté classique et romantique. Cet anniversaire de Vilde Frang, c'est l'occasion pour Warner Classic de sortir un disque intitulé A Journey with Vilde, un voyage avec Vilde, sélection de quelques enregistrements du passé, avec cette inédite partition d'un compositeur méconnu qui est Cyril Scott, poète, écrivain, théosophe, mais aussi compositeur né en 1879, contemporain de Debussy, Strauss ou Stravinsky, qui admirait son travail, et notamment ces sonnets que Vilde Frang interprète ici avec l'Orchestre symphonique allemand de Berlin, dirigé par Robin Ticciati.

Il s'appelle Cyril Scott, ce compositeur né en 1879, mort en 1970, né en 79. Donc, long parcours pour cet écrivain qui nous a laissé une quarantaine de livres. Et puis, des dizaines et des dizaines de partitions, quatre opéras, des chœurs, des ballets, de la musique de chambre. Peut-être pourrions-nous consacrer une ou plusieurs émissions à ce Cyril Scott. Allez savoir, nous écoutions un de ses sonnets interprété par Wilde Frang, notre héroïne du jour et de demain. Cette violoniste qui a donc vu le jour il y a 40 ans, je le disais, né le 19 août 1986 à Oslo, dans sa Norvège natale, et qui est une enfant de la méthode Suzuki, cette méthode qui a été élaborée par le japonais Shinichi Suzuki, qui consiste à rassembler des enfants de bas âge ensemble. Ils jouent tous la même mélodie au violon, les parents participent à ces leçons collectives et poursuivent individuellement à la maison. Méthode qui a eu quelques critiques, mais qui a porté ses fruits. Par exemple, un des plus beaux fruits, bien, c'est Wilde Frang, qui ensuite s'est formé auprès de gens comme Kolya Blacher ou Anna Tchoumachenko, et qui fait preuve non seulement d'une technique éblouissante, mais d'une personnalité musicale absolument foisonnante. C'est une constante créativité, l'archer de Wilde Frang, toujours dans l'idée de raconter une histoire, dans la narration. C'est une véritable conteuse du violon qui, à chaque fois, nous raconte une nouvelle histoire, un peu comme Scheherazade. La voici, par exemple, interprétant le 5e concerto de Mozart, Wilde Frang, accompagné ici par l'ensemble Arcangelo, dirigé par Jonathan Cohen.

Il avait 19 ans, Mozart, au moment de composer ce cinquième concerto. Elle avait 38 ans, Wildefrang, en 2014, au moment de l'enregistrer avec l'ensemble Arcangelo, dirigé par Jonathan Cohen. Elle, Wildefrang, qui évoque ses inspirations du passé, qu'il est évoqué ainsi sur le site Concert Classique. Bien sûr, il y a Yascha Heifetz, David Oistrakh, ces grands géants du siècle et du siècle dernier, et puis mes maîtres. Mais une des premières violonistes dont j'ai écouté les enregistrements et qui m'a impressionné fut la française Janine Andrade. Née en 1918, morte en 1997, contemporaine de Ginette Neveu, elle reste moins connue que celle-ci, mais fut pour moi très importante. Et je suis heureuse de pouvoir lui rendre hommage. Fin citation, Janine Andrade, qui nous a laissé quelques enregistrements. Eh bien, au cours de la saison, nous allons revenir certainement sur cette violoniste française méconnue. Je dois dire aussi que bien des musiciens qui ne sont pas violonistes ont compté énormément pour moi, par exemple Cecilia Bartoli, la grande chanteuse qui fut mon héroïne et que je regardais constamment dans ses vidéos. De même en ce qui concerne Jacqueline Dupré, la violoncelliste qui m'a beaucoup inspiré par sa liberté, ou Martha Argerich au piano, le chanteur Dietrich Fischer-Dieskau. Parfois, quand je joue certaines œuvres, je me demande comment atteindre la clarté de Martha Argerich ou la noblesse de Fischer-Dieskau. Je ne me considère pas comme violoniste, c'est trop restrictif, je dirais même ennuyeux. Eh bien, la voici, Wildefrang, dans une page centrale du répertoire tout court. C'est le concerto pour violon de Beethoven, dont voici le rondo final avec la Philharmonie de chambre allemande de Brême, dirigée par Pekka Kuusisto sur France Musique.

Sur France Musique, vous venez d'entendre le rondo final du concerto pour violon de Beethoven avec Wildfang en soliste. La philharmonie de chambre allemande de Brême était dirigée par Pekka Suosisto. Dans cet enregistrement, dans la pochette duquel on en apprend un peu plus sur le rapport, le lien de Wildfang avec ce concerto. Je me souviens l'écouter à la maison, à Oslo, en tournoyant, en exécutant une petite chorégraphie de mon cru. Je devais avoir autour de 5 ans. Il doit donc être dans ma conscience depuis aussi loin que je puis me remémorer, depuis mes premiers pas au violon, sinon avant. Et cette partition, eh bien, je ne l'ai pas travaillée de bonne heure. Enfant prodige, je me suis attaqué à d'autres partitions qui étaient bien trop difficiles pour moi, comme le concerto de Tchaïkovski, qu'on écoutera un peu plus tard, ou le Mendelssohn, des concertos que je n'arrivais pas vraiment à maîtriser, mais qui m'ont fait faire d'immenses progrès. J'ai commencé à travailler le Beethoven à l'adolescence seulement. Quand on est jeune, on se jette à pieds joints dedans, on n'est pas entravé par le respect pour l'œuvre sublime. Mais adolescente, j'avais fortement conscience de devoir faire les choses convenablement, méticuleusement, après avoir analysé la partition aussi tant et si bien que j'étais très intimidé par la tâche à accomplir. J'ai mis des années à passer l'obstacle. Fin de citation. Wildfang, on va la retrouver sur France Musique dans une autre partition de Beethoven, beaucoup plus anecdotique d'un point de vue de l'histoire de la musique, mais c'est intéressant de la retrouver cette fois-ci en chambriste, accompagnatrice du ténor Ian Bostridge, dans une des partitions que Beethoven a arrangées pour formation de chambre. C'était un travail alimentaire qu'avait fait Beethoven d'arranger des partitions anglaises, écossaises, des petites chansons populaires, comme ici, cette histoire de deux amants éplorés qui se séparent. Ian Bostridge, ténor, avec Antonio Pappano au piano, Wildfang au violon et Nicolas Hallstedt au violoncelle.

0: The Parting Kiss, le baiser du départ ou les baisers d'adieu, c'était partition de Ludwig van Beethoven, interprétée par le ténor Ian Bostridge, avec au piano Antonio Pappano, au violon Wilde Frang et au violoncelle Nicolas Hallstedt. Nicolas Hallstedt, artiste en résidence cette saison à Radio France.
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Un extrait de la fantaisie en ut majeur, Deutsch 934 de Franz Schubert, qui nous permettait d'entendre Wildfang au violon et Michael Lifitz au piano. Wildfang, la beauté du son, l'inventivité de l'archet, la noblesse, l'élégance, la richesse musicale. Et puis, il y a aussi quand même, disons-le, une incroyable virtuosité. Alors quand on pense aux virtuosités au violon, on pense tout de suite à Paganini, à ses caprices. On pense aussi aux grands concertos romantiques de Tchaïkovski, par exemple, ou au XXe siècle, par exemple au Tzigane de Ravel ou au sonate d'Enesco, j'en passe. Et voici un défi lancé au plus virtuose des virtuoses. C'est une partition que Wildfang a enregistrée dans ce disque consacré à Paganini et à Schubert. Il s'agit du Roi des Saulnes, Erlkönig de Franz Schubert, qui est un lied composé sur un poème de Goethe qui met en avant un père qui ne peut pas protéger son fils du Roi des Saulnes qui l'emporte, terrible cavalcade, qui a été restitué au violon par le violoniste Heinrich Wilhelm Ernst. Voilà un phénomène de la musique. Joseph Joachim, le grand violoniste qui avait créé le concerto de Brahms notamment, disait « Le plus grand violoniste que j'ai jamais entendu, il dominait tous ceux que j'ai rencontrés dans ma vie. Ernst est devenu mon idéal d'interprète, surpassant même à bien des égards l'idéal que j'avais imaginé moi-même. » Vous voyez la considération qu'on avait pour ce Ernst au XIXe siècle. Berlioz lui-même a écrit beaucoup de pages admiratives sur ce Heinrich Wilhelm Ernst, qui nous a donc laissé un grand caprice sur le Roi des Saulnes d'après Schubert, c'est au violon seul, et voilà ce qu'en fait Wildfang.

Et dans ses bras, l'enfant était mort. On se souvient de la conclusion terrible de ce roi des aulnes, Ernst König de Schubert. Ils ne sont pas nombreux, hein, les violonistes dans le monde, capables de jouer avec une telle justesse, une telle précision, une telle virtuosité, cette partition de Ernst, et encore plus rare à faire oublier la virtuosité pour restituer toute la noirceur de ce Lied de Schubert. C'est donc à Heinrich Wilhelm Ernst que l'on doit cette adaptation pour violon seul du roi des aulnes. Grand caprice sur le roi des aulnes, opus 26 de Ernst, c'est ce que jouait à l'instant de Franck dans un disque consacré à ces deux compositeurs, Schubert et Paganini. Cela fait longtemps que j'avais envie de réunir ces deux compositeurs contemporains dont le caractère et le destin ne sauraient être plus différents afin d'examiner de plus près ce qui se cache derrière la perception que l'on a de chacun d'eux. Paganini fut une légende vivante, une célébrité, celui qui a révolutionné le violon. Schubert fut un génie modeste qui n'a pas joui d'une grande reconnaissance de son vivant, mais que l'on considère aujourd'hui entre autres comme le plus grand compositeur de Leader. Voici de Paganini, cette fois-ci, dans ce disque paru en 2019 chez Warner Classics, un cantabile qui nous permet de retrouver à côté de Wilde Frank, Michael Litfitz.

Quelle sonorité, quelle volupté, quels sont chatoyants, variés dans le chaleureux ou à l'instant dans le flûté. C'est forcément un Stradivarius ou un Guarnerius del Gesù ou un Guadagnini, un de ces violons à plusieurs millions d'euros que joue Wildefranck. Eh bien pas du tout, c'est un modeste Vuillaume, un Jean-Baptiste Vuillaume à seulement quelques centaines de milliers d'euros et que jouait ici Wildefranck avec à ses côtés le pianiste Michael Lifitz dans ce Cantabile en ré majeur de Niccolo Paganini. Wildefranck qu'on va retrouver sur France Musique dans une partition de Chopin. Ah non, elle ne joue pas de piano si on en a avec un seul doigt, mais c'est un Chopin de 18 ans qui a composé un trio opus 8 qui va nous permettre d'entendre notamment le violoncelliste Andreas Branfield et la pianiste Mariana Chirignan. N'est-ce pas aussi noble qu'il est possible de l'être, cette partition d'une exaltation chantée par aucun poète, singulier tant dans le détail que dans son entier, chaque note est musique et vie à la fois, c'est ce que déclarait Robert Schumann au sujet de ce trio.

Il avait 18 ans, Frédéric Chopin, il habitait encore à Varsovie en 1828 lorsqu'il avait composé ce trio dont nous écoutions l'Adagio Sostenuto avec Wilde Frang au violon, Andreas Brantelid au violoncelle et Mariana Schirignan au piano. Wilde Frang, née il y a 40 ans à Oslo, en Norvège, et elle a naturellement rendu plusieurs fois hommage à son illustre compatriote, le compositeur norvégien Edvard Grieg, dont voici sur France Musique, la première sonate en tout cas, un extrait de cette partition que Grieg qualifiait de, je cite, « ingénu et prolixe ». C'était en 2010, Wilde Frang était de nouveau avec le pianiste Michael Lifitz.

0: Edvard Grieg, dans cette partition, rendait hommage au violon populaire norvégien, le violon Hardanger, dans la première sonate opus 8, dont nous écoutions un extrait par Wildefrang avec le pianiste Michael Lifitz. Je disais que pendant longtemps, Wildefrang a joué sur un Vuillaume. Aujourd'hui, on lui a prêté un Guarnerius del Gesù de 1734, le Rode, qu'elle fera résonner notamment les 3 et 4 décembre prochains à Lyon et à Grenoble, avec l'Orchestre National de Lyon, dirigé par Nicolai Snyder, dans le concerto de Benjamin Britten.
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0: Et la voici en 2011, Wildefrang face à un monument du violon romantique. C'est le concerto opus 35 de Tchaïkovski qu'elle a enregistré avec l'Orchestre symphonique de la radio danoise, dirigé par Elvin Kølberg-Jensen.

Et c'est prodigieux ce que fait en 2011 Wildefranck dans ce concerto pour violon de Tchaïkovski, final Allegro Vivacissimo avec l'orchestre symphonique de la radio danoise dirigé par Elvin Guldberg Jensen. Mon père est contrebassiste et ma sœur l'est aussi. Ma mère n'est pas musicienne en réalité. Mais je regardais ma sœur jouer dans un orchestre de jeunes quand j'étais petite et bien sûr, je me suis dit que c'était le prochain sur la liste et moi la prochaine sur la liste dans cette famille de contrebassistes. Pour moi, c'était tout naturel. Mais mon père a sorti cet argument. Nous avions une Volkswagen, une toute petite voiture. Il m'a dit, imagine quand on part en vacances avec trois contrebasses, impossible de faire tenir toute la famille dans la voiture. Alors il m'a fabriqué un instrument plus petit, il était en carton, un petit violon sans corde. Je pouvais y coller mes stickers, mes autocollants Hello Kitty, mais le fait qu'il ne produise aucun son était très frustrant. J'ai dû jouer avec, entre guillemets, pendant presque un an avant d'enfin recevoir un vrai violon qui lui produisait du son. Je me souviens du moment où j'ai eu ce violon authentique, vibrant de vie. Je n'avais jamais autant pratiqué avec autant d'aspiration de toute ma vie que pendant les premiers jours avec son violon. Avec ce violon-là, j'étais au septième ciel.

C'est une partition de Prokofiev qu'on entendait là, un extrait de son ballet Roméo et Juliette, arrangé pour violon et piano par Yasha Heifetz, les masques interprétés par Ville de Franck avec José Galliardo. Encore un concerto, après avoir entendu Beethoven, Tchaïkovski, avant d'écouter demain des concertos du XXe siècle, voici le concerto d'Elgar. Alors bien sûr, XXe siècle, on y arrive, puisque c'est en 1910 que Fritz Kreisler avait proposé au public la création mondiale de cette partition en si mineur d'Edward Elgar, que Ville de Franck a enregistré avec l'Orchestre symphonique allemand de Berlin, dirigé par Robin Ticciati. En voici le mouvement central Andante sur France Musique.

Robin Ticciotti dirigeait l'Orchestre symphonique allemand de Berlin dans cette partition d'Edvard Elgar, conçue en 1910. C'était le mouvement central de son concerto pour violon, ici interprété par Wilde Frank, qu'on va retrouver dans quelques pages du 19e siècle.

0: La Capricciosa de Franz Liszt, c'était Ville de Franck au violon avec José Gagliardo au piano.
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0: Bonjour Lionel Esparza.
2: Bonjour François-Xavier Chemchak. Dites-moi, mais y a du nouveau ?
0: Oui, on se voit, on est côte à côte.
2: Mais enfin, je vous vois dans les
0: mais
2: yeux.
0: Oui, on s'était parlé l'an dernier de
2: ouais,
0: studio à studio,
2: studio
0: et désormais on est côte à côte.
2: Tous les deux au 342.
0: Les auditrices, les auditeurs s'en fichent, mais nous, ça change notre vie.
2: Ah ben nous, ben c'est un autre monde qui s'ouvre devant nos yeux éblouis. Bon, et demain quoi alors ?
0: Ville de Franck, suite, deuxième émission.
2: À demain.
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2: Bonjour à tous, ravi de vous retrouver pour une nouvelle saison relax, la huitième déjà, tous les jours à 15h, avec une programmation belle et joyeuse, s'il se peut, autour d'un thème ou un autre. À 16h, toujours, le disque de légende, qu'on continue finalement, je vous dirai tout à l'heure pourquoi. Mercredi, le traditionnel petit poussé, et vendredi, une nouvelle formule, j'aime, j'aime pas, là aussi j'y reviendrai un peu plus tard. Pour la première de cette nouvelle saison aujourd'hui, un bilan de ce qui s'est passé cet été en musique. 16h en disque de légende, Merlin d'Isaac Albéniz par Rose CD, c'est bio. Et pour commencer, un petit clin d'œil personnel, la musique que j'ai écoutée tout l'été.

Sis Vollbracht, de la cantate 159 de Jean-Sébastien Bach, par Max van Egmont et Gustav Leonhardt. Et oui, la musique que j'ai écoutée tout l'été, me demandez pas pourquoi, je ne le sais pas. En plus, c'est pas très estival, hein. Mais qu'est-ce que c'est beau. Enfin, je suis pas là pour vous raconter ma vie de vacancier, mais pour revenir sur les événements notables de ces deux derniers mois. On va commencer par les grands spectacles de l'été, deux festivals à retenir. Salzbourg, où les Français et les Françaises ont brillé. Elsa Dreissig et Léa Desandré dans Cosy Fun Tout, mais aussi Maxime Pascal dans Saint-François d'Assise d'Olivier Messiaen. Un grand cérémonial dépouillé, désenchanté, signé Romeo Castellucci pour la mise en scène, avec dans le rôle-titre un Philippe Sly admirable. Il paraît que c'était sublime. Et puis Aix-en-Provence, une création à Cabadora de Francesco Filidei. On a déjà parlé, il se confirme comme le grand compositeur d'opéra de sa génération. Et puis une femme sans ombre dans Anthologie, spectacle comme il n'y en a pas deux par décennie, avec à la baguette Klaus Makela, qui s'imposait déjà comme un immense chef symphonique. Et ben voilà, c'était aussi un chef lyrique exceptionnel.

Le scherzo de la première symphonie de Jean Sibelius, dirigé par Klaus Mäkelä. Le scandale de l'été, il est venu de Bayreuth. D'un côté, on a vu une première sur la colline sacrée pour le 150e anniversaire du festival. Rienzi, un opéra de jeunesse de Wagner qui faisait son entrée. Une entrée remarquée, surtout pour la direction de Nathalie Stutzmann, une fois encore, cocorico. Et puis le scandale de l'été, eh bien, c'était le Ring, mis en scène par une intelligence artificielle. Et oui, une IA qui générait en continu et en direct des images plus ou moins adaptées aux propos, avec des chanteurs qui étaient immobiles sur scène, rendus à eux-mêmes. Sur un opéra d'une heure, ça aurait peut-être été une curiosité. Sur les 13 heures du Ring, ça a fait un flop incroyable. Ratage, proposition absurde, spectacle pénible. Les critiques s'en sont données à cœur joie. Même les artistes se sont désolidarisés. Seul vainqueur de la soirée, la distribution. Et le chef, Christian Tillmann. Enfin, quand même une occasion de se réjouir. À l'heure où on dit que l'IA va tout bouleverser, à l'opéra en tout cas, la créativité humaine a encore un peu d'avenir.

0: Musique funèbre pour Siegfried au troisième acte du Crépuscule des dieux de Richard Wagner, Christian Thielemann et la Staatskapelle de Dresde.
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La musique de John Dowland par la Boston Camerata, dirigée par Joel Cohen, qui est décédé le 26 juillet à l'âge de 84 ans, chef américain, animateur pendant 40 ans de la Boston Camerata. Joel Cohen était un grand curieux, un superbe défricheur de répertoire, puis une personne aussi qu'on adorait. C'est lui qui par ailleurs eut l'idée, figurez-vous, de la fête de la musique. On ne le sait pas toujours, on nomme Jack Lang qui a institutionnalisé la chose, mais enfin c'est bien Joel qui en avait eu le premier l'idée. Au chapitre des disparus de cet été 2026, le baryton néerlandais Harry van der Kamp, la soprano britannique Jill Gomez, le pianiste de jazz René Urtreger et puis la soprano roumaine Ileana Cotrubas. Elle est morte le 20 août. Cotrubas fut au disque la Traviata de Carlos Kleiber, mais encore la Callisto de Raymond Lepard, un superbe parcours. On lui consacrera d'ailleurs toute une émission la semaine prochaine. Ileana Cotrubas avait 87 ans.

Ileana Cotrubas au premier acte de la Traviata de Giuseppe Verdi, version Carlos Kleiber. On consacrera à Ileana Cotrubas notre émission de mardi de la semaine prochaine. Cet été 2026 a aussi été celui des problèmes budgétaires et institutionnels aux États-Unis, par exemple, avec de grands orchestres, Boston, San Francisco, qui ont été mis face à de cruelles questions de subsistance. Et puis en France, vous vous souvenez peut-être, au début de l'été, le ministère de la Culture annonçait des gels budgétaires pour 28 institutions culturelles, parmi lesquelles des opéras, Lyon, Strasbourg, Toulouse, Nancy, Montpellier ou Bordeaux, et puis les orchestres nationaux de Lyon, de Lille, d'Île-de-France et des Pays de la Loire. Il y a eu une intense mobilisation des artistes qui a abouti à l'annulation de cette décision. Mais avec la crise de la dette française, sans doute n'est-ce que le début d'une grande redistribution. Faut juste le savoir et s'y préparer, dans la culture aussi. Winter is coming.

0: Andreas Scholl. Il y a une crise de cet été que je ne peux vraiment passer sous silence, c'est celle des émetteurs de France Musique. Vous le savez sans doute, les deux tiers des émetteurs hertziens de votre antenne préférée lui ont été supprimés le 22 juillet, avec pour conséquence que certains d'entre vous ne peuvent tout simplement plus nous écouter sur leur poste habituel. Il y a eu beaucoup de réactions qui nous sont venues par les réseaux sociaux, scandalisés parfois. On vous comprend, les producteurs et productrices de France Musique, je peux vous le dire, eux-mêmes sont dépités de cette décision, qui est essentiellement une décision budgétaire, on ne peut pas y faire grand-chose. Sinon, vous dire deux choses quand même. Si, un, adressez-vous à vos représentants, votre député, le maire de votre commune, ou alors à l'ARCOM, ils sont là aussi pour recueillir vos doléances, ceux qui pourront agir sur l'avenir. Et puis, deuxième chose tout de même, il y a encore plein de manières de nous écouter. Le DAB+, qui est la radio numérique de demain, mais aussi votre smartphone avec l'application Radio France, ou encore votre ordinateur par le site de France Musique. Si vous m'écrivez par mail pour me dire que vous n'êtes pas content, si vous avez un ordi et vous pouvez quand même continuer à y écouter France Musique en le reliant à du bon matériel, je sais que certains d'entre vous nous écoutent déjà de cette manière. Je ne vous dis pas que c'est idéal, je ne vous dis pas qu'on est content de la situation, mais c'est comme ça, si on le veut vraiment, on trouvera toujours les moyens de s'écouter.
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0: S'écouter, tiens, justement, c'est ce qu'on chante ici chez Adolphe Adam.

Juan Diego Flores, dans un extrait du postillon de Long Jumeau d'Adolphe Adam. Une bonne nouvelle pour finir sur cet été 2026, la création d'un orchestre associatif et autogéré. On a appris ça dans le cours de l'été. Il est baptisé Philopéra, constitué de musiciens de l'orchestre de l'Opéra de Paris. 116 d'entre eux ont décidé de s'unir pour donner des concerts avec chef invité et programme qu'ils choisiront eux-mêmes, les musiciens. C'est intéressant dans la situation actuelle que justement les artistes prennent les choses en main. C'est très bon augure pour le futur en tout cas. Premier concert de Philopéra, ce sera au Palais Garnier ce dimanche, sous la direction de Daniel Harding. Il y aura au programme la première symphonie de Gustav Mahler.

0: Le premier mouvement de la première symphonie de Gustav Mahler, c'était Daniel Harding et l'Orchestre Philharmonique de Berlin. Il est 16h01.
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0: Notre disque de légende aujourd'hui, Merlin d'Isaac Albéniz par José de Eusebio.

Le prélude du troisième acte de Merlin d'Isaac Albéniz, compositeur espagnol célèbre pour ses œuvres pianistiques, en particulier Iberia. Mais il tenta peu d'une fois de s'illustrer à l'opéra. Ce Merlin fut son ultime tentative en 1902 avec une légère influence wagnérienne. L'œuvre est en anglais, basée sur la légende arthurienne. On y croise Merlin, le roi Arthur, Gauvin et la fée Morgane. Albéniz ne l'entendit jamais puisque Merlin ne fut jamais joué de son vivant. La réelle création mondiale, eh bien, elle fut justement discographique. 90 ans après la mort du compositeur, c'est ce qu'on écoute aujourd'hui. On la doit cette création à ce chef, José de Eusebio, qui pour assurer le succès confia le roi Arthur à rien moins que ce qu'était alors le grand ténor du moment, Plácido Domingo.

Un air du roi Arthur, extrait de Merlin d'Isaac Albéniz, chanté par Placido Domingo dans cette version signée Rossé de Essebio. Il s'était pris, ce chef, de passion pour les opéras d'Albéniz. Il assura même à l'époque les éditions critiques de Henry Clifford, Pepita Jiménez, et donc de ce Merlin qui, à sa sortie en l'an 2000, surprit un peu tout le monde. Il faut dire qu'il y avait beaucoup de belles musiques dedans qu'on ignorait totalement. Le succès de l'enregistrement fut d'ailleurs tel qu'il suscita enfin la création scénique de l'œuvre intégrale, toujours sous la baguette de Sebio, le 28 mai 2003 au Teatro Real de Madrid, plus d'un siècle après qu'Albéniz ait achevé sa partition.

0: Le final de Merlin d'Isaac Albéniz dans la version Rossé des Eusebio pour Deka en l'an 2000, un disque de légende à retrouver et podcaster sur le site de France Musique et sur l'appli Radio France.
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0: Comme vous l'aurez compris, le disque de légende, ça va continuer cette saison. Bah oui, parce que au mois de juin, j'avais l'impression d'être arrivé au bout. Je vous avais demandé tout simplement ce que vous en pensiez, amis auditeurs et auditrices. Ah bah, j'ai reçu des dizaines de mails, tous très pressants. Faut absolument continuer, on ne s'en lasse pas. Rendez-nous les disques de légende. Seuls deux d'entre vous proposaient des alternatives, encore pas très franches. Bon bref, on était sur une quasi-unanimité, donc... on va continuer un an au moins, en laissant toujours plus la place à vos suggestions. N'importe quel jour de la semaine, vous faites un petit mail, vos disques de légende à vous, quand vous voulez. Enfin, s'ils n'ont pas déjà été traités. En revanche, deux choses au rayon des petites nouveautés de relax cette saison. Tous les jours, après le disque de légende, il y aura l'idée du jour. Un conseil, un disque, un concert, un livre, selon les envies du moment. Et aujourd'hui, justement, l'idée du jour, eh ben, ça va être d'écouter relax Vendredi. Je vous dis pourquoi dans 2 minutes 10.

Un extrait de la première sonate pour violon et piano de Mozart par Alina Ibrahimova et Cédric Tiberghien. Oui, parce que vendredi, on commencera avec Mozart une nouvelle formule dans Relax. J'aime, j'aime pas. Séquence du vendredi, donc, on commence avec un compositeur ou un interprète. Vous m'écrivez si vous aimez ou pas, si vous désirez qu'on poursuive ou pas. Je m'exécute en direct. Si vous voulez faire des propositions complémentaires façon disque à la demande, ce sera possible également. Enfin, on essaiera d'y répondre au mieux. Les auditeurs et auditrices de Relax prennent la main, font connaître leur goût, assurent la programmation en interactif. J'aime, j'aime pas. Rendez-vous vendredi.

0: Nicolaus Sarnoncourt, à la tête de l'orchestre royal du Concertgebouw d'Amsterdam, dans le premier mouvement Allegro con spirito de la 35e symphonie de Mozart. Rendez-vous vendredi donc pour inaugurer avec Mozart le nouveau J'aime, j'aime pas de Relax. Un grand merci à Maud Nourry et Adrien Landivier. Oh, mais voilà Tipor et Limoreau.
1: Bonjour,
0: bonjour
1: Lionel Esparza.
0: Mais quel bonheur. Vous
1: allez
0: bien ?
1: Oui, quel bonheur. Oui, ça va très bien, merci. Et vous ?
0: Ça va pas mal. Les vacances étaient bien.
1: Les vacances étaient.
0: On a aimé ça quand même. Hein.
1: Étaient merveilleuses, je dois dire.
0: Ah, c'est vrai.
1: Comment étaient les vôtres ?
0: Ah, écoutez, moi j'avais bien envie de revenir quand même. J'avais envie
1: ah
0: de
1: oui
0: vous retrouver.
1: Ah oui ?
0: Enfin,
1: oh,
0: vous,
1: ça, c'est gentil.
0: Vous, je vous parle 25 secondes par jour, mais les auditeurs, pendant 1h30, ça me manquait.
1: Ça,
0: vous,
1: ça vous manquait,
0: un
1: d'accord.
0: Un petit peu.
1: Mais je vous manquais peut-être un peu plus, non ? Non
0: si,
1: un petit peu plus que les auditeurs quand même.
0: Ah oui,
1: pour me faire plaisir, vous pouvez dire ça pour me faire plaisir.
0: D'accord, oui, non, mais sincèrement.
1: Sincèrement.
0: Très sincèrement. Bon, Carlos Kleiber.
1: On commence par une grande figure de la direction d'orchestre. Carlos Kleiber dans Star du Classique. À demain,
0: à
1: Lionel.
0: Demain.
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1: Bonjour à tous, ravi de vous retrouver. J'espère que vous avez passé un magnifique été. Nous sommes donc repartis pour une nouvelle saison de Star du Classique. Et pour commencer, voici un artiste qui, je crois, met tout le monde d'accord. C'est le chef d'orchestre Carlos Kleiber. Carlos Kleiber était une légende de la direction d'orchestre. Pourtant, il dirigeait le moins possible. Il refusait quantité de concerts. Il annulait même parfois ceux qu'il avait acceptés. Il enregistrait au compte-gouttes, mais lorsqu'il montait sur le podium, il se passait véritablement quelque chose. Les musiciens parlent de sa battue très souple, de ses gestes presque dansés. Il parle aussi de cette façon de faire travailler un orchestre avec une précision redoutable. Et puisque nous sommes peut-être encore un peu en vacances, on va commencer cette émission en levant nos verres. Voici la Traviata de Verdi par l'immense Carlos Kleiber.

Vous avez reconnu le Brindisi, le célèbre toast de la Traviata de Verdi, une scène dans laquelle on célèbre l'insouciance et les plaisirs de la vie, interprétée à l'instant par la soprano Ileana Kotroubash, qui nous a quittés il y a quelques jours. Elle avait 87 ans.

Carlos Kleiber, toujours à la tête de l'orchestre d'État de Bavière, et c'était le premier mouvement de la 6e symphonie de Beethoven, éveil d'impressions agréables en arrivant à la campagne, c'est le titre de ce premier mouvement. Et tout cela était beaucoup moins bucolique lorsqu'il fallait convaincre Carlos Kleiber de venir diriger. Les directeurs d'orchestre ont parfois dû déployer des trésors d'imagination pour l'attirer sur le podium. Carlos Kleiber n'avait pas vraiment envie de remplir son agenda pour le plaisir de le remplir. Il dirigeait les œuvres qu'il voulait et il dirigeait quand il le voulait. Et on sait que certaines œuvres, en revanche, vont l'accompagner toute sa vie. C'est le cas de la 5e symphonie de Beethoven, par exemple. Son enregistrement avec le Philharmonique de Vienne est un disque que l'on recommande presque automatiquement lorsqu'on demande Carlos Kleiber que faut-il écouter en premier. Eh bien, la réponse est toute trouvée. Il faut écouter cette 5e symphonie de Beethoven.

le premier mouvement de la 5e symphonie de Beethoven. Le philharmonique de Vienne, pardonnez-moi, était dirigé par Carlos Kleiber. Et dans cette version, une chose est sûre, ça ne traîne pas. Cette musique que l'on connaît par cœur retrouve soudain une urgence et une liberté extraordinaire. Mais cette liberté n'était pas laissée au hasard chez Carlos Kleiber. En répétition, il était plutôt radical, puisqu'il allait jusqu'à demander aux musiciens d'être en mesure de se passer de lui. Et c'est peut-être justement le paradoxe. Carlos Kleiber, il travaillait énormément pour donner l'impression que tout naissait dans l'instant. Et quand cette tension rencontre la musique de Richard Wagner, ça nous donne cette version historique de Tristan et Isolde de Wagner. Je vous emmène donc au deuxième acte de l'opéra. Tristan et Isolde voudraient que le monde disparaisse autour d'eux et Carlos Kleiber va volontiers leur donner un petit coup de main.

0: Nous écoutions les voix pour le moins sublimes de Margaret Price, René Collo et Brigitte Fassbender. Nous étions au deuxième acte de Tristan et Isolde de Richard Wagner. La Staatskapelle de Dresde était bien sûr toujours dirigée par Carlos Kleiber.
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0: Alors après Wagner, il y a deux possibilités. Soit nous continuons à contempler le néant et la nuit éternelle, soit nous allons valser tous ensemble. Et ça tombe bien puisque Carlos Kleiber savait faire les deux. On va donc aller vers la valse avec un orchestre qui connaît bien le sujet. C'est l'Orchestre Philharmonique de Vienne. Carlos Kleiber a d'ailleurs dirigé deux concerts du Nouvel An, en 1989 et en 1992. Ces deux concerts sont devenus fameux. On voit parfaitement ce qui faisait le charme de Carlos Kleiber. Il dirige sérieusement une musique qui ne doit pas avoir l'air de se prendre au sérieux. Voici donc Les Voix du Printemps, une valse de Johann Strauss, fils.

Les voix du printemps, opus 410 de Johann Strauss, interprété par Carlos Kleiber et le Philharmonique de Vienne. Avouez que pour un 31 août, nous faisons tout ce que nous pouvons pour repousser un peu l'automne. Et nous allons rester à Vienne avec un tout jeune homme, c'est Franz Schubert, qui a 18 ans lorsqu'il compose sa troisième symphonie en 1815. Et dans le dernier mouvement, ça file, c'est rapide, c'est très précis, ça a l'air de couler de source et on sait désormais tout le travail qu'il faut pour en arriver là. On retrouve donc Carlos Kleiber qui dirige le Philharmonique de Vienne.

Le final de la troisième symphonie de Schubert par Carlos Kleiber, qui dirigeait le Philharmonique de Vienne. Et nous allons retrouver maintenant un vieux compagnon de route. Voici Beethoven et sa septième symphonie. Carlos Kleiber l'a tellement marqué de son empreinte que son enregistrement viennois est devenu presque inséparable de son nom. C'est un enregistrement qui a été réalisé fin 1975, début 1976. Carlos Kleiber a 45 ans. Il est désormais invité sur les plus grandes scènes d'Europe. À Vienne, il retrouve donc le Philharmonique avec lequel il avait déjà gravé la fameuse cinquième symphonie de Beethoven, toujours. Et cette fois, c'est la septième symphonie que nous écoutons. Voici le deuxième mouvement, l'Allegretto.

L'Allegretto, c'était le sublime deuxième mouvement de la 7e symphonie en la majeure de Beethoven, interprété par Carlos Kleiber à la tête du Philharmonique de Vienne. Il y a une nouveauté cette saison dans Star du Classique. Ça s'appelle le coup de cœur de Star du Classique. Du lundi au jeudi, je vous proposerai une interprétation, un disque, un artiste que j'aime particulièrement et que j'ai envie de partager avec vous. Et pour ce premier coup de cœur, j'ai choisi la Chauve-souris de Johann Strauss, dirigée bien évidemment par Carlos Kleiber. Alors, il est vrai qu'on raconte beaucoup d'histoires sur Carlos Kleiber. On parle de ses refus, de ses annulations, de ses hésitations, au point que le personnage a parfois fini par cacher le musicien. Et chez le musicien, il y a quelque chose qui saute aux oreilles. C'est son formidable sens du théâtre. En 1975, il enregistre donc la Chauve-souris de Johann Strauss avec une superbe distribution et l'Orchestre d'État de Bavière. Et nous allons tout de suite au troisième acte de cette opérette. Eisenstein découvre qu'Alfred, qui est l'ancien amoureux de sa femme, Alfred a donc été arrêté à sa place. Pour découvrir la vérité, il se déguise en avocat. Et c'est à ce moment-là que commence ce trio que nous écoutons.

0: Nous étions au troisième acte de La Chauve-souris de Johann Strauss, interprété par Hermann Prey, Julia Varadi et René Collot. Et c'est Carlos Kleiber qui dirigeait l'orchestre d'État de Bavière. C'est notre coup de cœur du jour à réécouter sans modération sur le site de France Musique.
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0: Vous l'avez compris, lorsqu'on consacre une émission à Carlos Kleiber, on rencontre assez vite un petit problème. Il n'y a pas beaucoup d'enregistrements et il faut dire qu'il ne dirigeait pas beaucoup non plus. Karajan avait d'ailleurs trouvé une formule assez cruelle mais très drôle. Kleiber ne dirige que lorsque son frigo est vide, disait Karajan. Autrement dit, il fallait parfois une bonne raison pour le faire remonter sur un podium. Et justement, Carlos Kleiber avait une autre passion en plus de la musique. Il aimait les voitures. En 1996, après avoir refusé toutes les propositions de concert l'année précédente, il accepte finalement de revenir diriger l'Orchestre d'État de Bavière au programme La 4e Symphonie de Brahms. Et son cachet n'était autre qu'une Audi A8 flambant neuve. Ce qui nous montre que quand le frigo était plein, il restait encore de la place dans le garage de Carlos Kleiber.

La si belle fragilité de ce mouvement lent, de la 36e symphonie de Mozart, qui était interprétée pour nous par Carlos Kleiber, à la tête de l'orchestre d'État de Bavière. Et puisque nous avons commencé cette émission à l'opéra, nous allons doucement y retourner avec Richard Strauss. Cette fois, je vous propose son Chevalier à la rose, où il est question de désir, mais aussi de temps qui passe.

Et c'est toujours Carlos Kleiber qui dirigeait l'orchestre d'État de Bavière et nous étions au premier acte du Chevalier à la Rose de Richard Strauss avec Claire Watson dans le rôle de la maréchale et Brigitte Fassbender dans celui d'Octaviane. Et voilà déjà cette émission presque terminée, cette émission consacrée à Carlos Kleiber qui, malgré la rareté de ses apparitions et de ses enregistrements, aura laissé assez de musique pour que plus de 20 ans après sa mort, les chefs, les musiciens, les mélomanes continuent à parler de lui avec des étoiles dans les yeux, il faut bien le dire. Carlos Kleiber est mort en 2004 à l'âge de 74 ans et on va terminer avec cette fameuse version de la 4e symphonie de Brahms enregistrée avec le Philharmonique de Vienne. Ce qui rend cette lecture singulière, c'est qu'avec Carlos Kleiber, Brahms n'est jamais massif. Dès les premières mesures, la musique avance et elle respire.

0: Le premier mouvement de la quatrième symphonie en mi mineur opus 98 de Johannes Brahms dans cette grande version gravée à Vienne en mars 1981 par l'orchestre philharmonique de Vienne placé sous la direction de Carlos Kleiber. Je vous remercie beaucoup d'avoir suivi cette émission. Vous pouvez la réécouter grâce au site de France Musique et grâce à l'application Radio France. Et je remercie toute l'équipe qui était avec moi, Thomas Guinogagne et Cécile Bonnet-Desclostres.
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0: Très bonne fin de journée à tous. Moi aussi, je vous dis à demain 16h30 et à 18h, vous avez rendez-vous avec Nathalie Piollet. Bonsoir Nathalie.
6: Bonsoir Aurélie. J'entends dans votre voix que vous avez passé des bonnes vacances.
0: De très bonnes vacances.
6: Vous êtes reposée, vous êtes prête pour cette rentrée.
0: Je suis un peu bronzée,
6: ce
0: qui arrive rarement.
6: Super. Je vais passer voir dans votre studio ce que ça donne. Voilà. On va comparer.
0: Oui, on peut comparer. De toute façon, je reste toujours un cran en dessous. Hein. Sachez-le.
6: Oui, et puis de toute façon, on va tout perdre d'ici deux semaines. Mais c'est pas grave.
0: C'est pas impossible.
6: On est ravis. Et c'est parti pour la 12e saison de Banzai.
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6: Bonsoir à tous, à toutes. Bienvenue dans cette nouvelle saison de Banzai. Très heureuse de vous retrouver, vous et tous les esprits qui entourent cette émission depuis plus de 11 saisons.

Voilà, c'est comme une cérémonie vaudou, une incantation ce morceau pour purifier l'air, pour annoncer cette 12e saison, pour la lancer sous les meilleurs augures. C'était Roland Kirk dans Banzai, avec son chœur, le Roland Kirk Spirit Choir. On est en 1969 quand il sort cet album Voluntary Slavery, avec ce Spirits Up Above à l'intérieur, une composition pour célébrer les esprits qui flottent partout autour de lui, quand il joue, quand il souffle, des esprits envoyés du ciel qu'il ne faut pas combattre parce qu'ils envoient de l'amour. Il pense bien évidemment, Roland Kirk, à John Coltrane, disparu deux ans avant l'enregistrement de cet album en 1967. Coltrane qui est célébré abondamment dans ce disque. L'esprit de Coltrane donc, et tous les autres esprits qui envoient ces notes vers le ciel en convoquant la soul, le gospel, le jazz dans cette grande marmite bouillonnante, puissante, profonde, c'est ça le spiritual jazz. On en parlera longuement, bien sûr, de John Coltrane dans quelques semaines sur France Musique, puisque fin septembre, on célébrera le centenaire de sa naissance, mais j'ai envie de l'entendre tout de suite, le chef des esprits. Voilà notre John en quartet en 1962, à ses côtés McCoy Tyner au piano, Jimmy Garrison à la basse et Elvin Jones à la batterie. Les voilà dans un hommage au percussionniste Babatunde Olatunji, un percussionniste nigérian qui s'est installé à New York, qui travaille à New York dès la fin des années 50, début des années 60, et son travail va profondément influencer, marquer John Coltrane, qui est passionné par les racines africaines de la musique qu'il habite. Le morceau s'appelle Tunji, et nous, on respire, on écoute John Coltrane, rien ne peut nous arriver.

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On est toujours en train de célébrer, de présenter nos respects à Coltrane dans Banzai. C'était Simone Day, un groupe de Londres qui se monte dans les années 70. Les musiciens ont tous un lien avec les Caraïbes. Ils viennent des Antilles, ils viennent de Jamaïque, ils viennent de Guyane. Et toutes ces influences, calypso, ska, ils les mélangent avec la funk, la soul. Ils sortent quelques disques, deviennent absolument cultes et disparaissent. Et ils reviennent une première fois, brièvement, en 2015, avec un album. Ils disparaissent à nouveau avant de revenir en 2024 avec cet album Renaissance, dans lequel on retrouve ce morceau intitulé Coltrane. Les paroles sont les suivantes. La musique est le message envoyé aux hommes par Dieu, des chants de liberté d'un autre monde qui se retrouvent dans la musique de Coltrane. Écoutez attentivement, vous comprendrez. Eh bien, ils peuvent compter sur nous pour écouter attentivement Coltrane encore et encore. Elle aussi, elle a écouté attentivement Coltrane. Elle s'appelle LaKecia Benjamin. C'est une saxophoniste américaine. Et elle avait sorti en 2020 tout un album hommage à John Coltrane, pas seulement, également à Alice Coltrane. Elle est revenue, LaKecia, en 2026 avec son sixième disque, We Dream. Un rêve collectif, un rêve engagé, où le feu, la puissance de son sax alto danse avec les musiciens du projet. Il y a plein d'invités. Dans cet album, il y a Hiromi, il y a Cassa Overall, il y a Christian Scott, Atunde Adjoa, Terence Blanchard. Mais là, c'est vraiment le noyau dur qu'on va découvrir dans ce morceau. Oscar Perez au piano à ses côtés, Elias Bailey à la basse et Jonathan Barber à la batterie. Il y a LaKecia Benjamin et un morceau qui s'appelle New World.

Vous les aimez comment, vos notes? Hervé Selcal, il les aime pimentées, un peu comme nous. Petit Piment, Le Petit Piment, c'est le nom de ce nouvel album du pianiste martiniquais. Sur le disque, il y a ce morceau, L'Anne-Mai, on y entend Hervé Selcal en solo, mais l'album a été pensé et construit en duo avec le batteur Thilo Bertolo qui apparaît sur les autres pistes. Voilà un autre duo percu-piano qui s'est prêté lui aussi au jeu des notes pimenté, le duo formé par le pianiste français Baptiste Trottignon avec le percussionniste argentin Minino Garay, un percussionniste installé depuis longtemps à Paris. C'est là qu'ils se sont rencontrés à Paris tous les deux il y a une bonne dizaine d'années, en 2016. Après des années de collaboration, après une tournée aussi en Argentine, les deux complices ont décidé de se mettre à table pour cuisiner ce chimichurri, c'est le titre de l'album. Le chimichurri, c'est un mélange d'huile d'olive, de laurier, d'oignon, d'ail, de citron et d'origan. Et c'est le nom donc de ce disque, un disque qui se balade doucement dans tous les territoires, le jazz, la chanson, le tango. Il s'ouvre avec ce morceau relevé, c'est la thématique, qui s'appelle La Cambiada.

Banzai France Musique avec une autre pièce pimentée à se mettre sous la dent. C'était Duke Pearson, pianiste américain, qui est un joli nom du hard bop des années 60, qui arrange plein de morceaux pour les copains, qui compose, qui est producteur et qui publie aussi des disques sous son nom, comme celui-ci de Right Touch, qui sort en 67 chez Blue Note. À ses côtés, il y a notamment pour les soufflants James Spalding au sax alto, Stanley Turrentine au ténor et Freddie Hubbard à la trompette. C'était Chili Peppers et vous avez sans doute remarqué la petite rythmique brésilienne qui pimente le morceau. Bon, peut-être que c'est nous, hein, tout simplement, qui avons envie d'aller au Brésil tout de suite. On y file, on va y retrouver Bixiga 70, c'est une fanfare de Sao Paulo. Bixiga, c'est le nom d'un quartier de Sao Paulo et ils enregistrent dans un studio au numéro 70 de la rue Tres de Mayo. C'est pour ça qu'il s'appelle Bixiga 70. Voilà, c'est un mélange d'afrobeat, de jazz, de high life. On va les retrouver en 2011 dans ce Grito de Paz, le cri de paix.

Oui, c'est dansant ce soir. C'est parce qu'on est content de vous retrouver. C'était Emma Jane Thackeray dans Banzai qui chante « Sauve-moi, sauve-moi de moi-même », c'est « Save me ». C'est un titre en lien direct avec la thématique de cet album de 2025. L'album s'appelle « Widow ». Widow, c'est quelqu'un de bizarre. Et c'est un disque où la musicienne anglaise aborde des sujets comme la dépression, comme l'anxiété, toutes ces pensées sombres qui l'assaillent, qui l'ont assaillie. Et sur la pochette, elle pose dans une baignoire avec un grille-pain qui est posé vraiment juste à côté de la baignoire, ce qui est quand même une image de tension et de menace par excellence. Elle a pensé cet album comme un journal intime et elle l'a construit aussi dans ce sens puisqu'elle l'a fabriqué absolument toute seule. Elle a enregistré, écrit, interprété, mixé, produit le disque dans son appartement de Londres. Voilà un autre projet solitaire. On va retrouver le Organic Pulse Ensemble, mais ça n'est pas un vrai ensemble, c'est plutôt un one-semble, c'est-à-dire l'ensemble d'une personne. Celui qui est aux commandes, c'est Gustav Ornage, c'est un Suédois et il joue de tous les instruments. On va l'écouter en 2025 dans un album très spiritual jazz, c'est son truc, le spiritual jazz.

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1: Sister Rosetta Tharpe, pour terminer cette émission, le détail de la programmation musicale se retrouve évidemment sur la page Banzai, sur le site et l'application Radio France. Un grand merci à Stéphane Poitevin, Gérard Chan et Emmanuel Lacaze. Il est 19h, le jazz continue avec vous, Nicolas Pomaret, bonsoir.
2: Merci Nathalie Piollet, ravie de vous retrouver.
1: Mais moi aussi, ravie de vous retrouver. Est-ce que votre cœur bat plus que jamais pour le jazz?
2: Mais oui, bien mais évidemment, oui. Mais comme le vôtre.
1: On est prêts, mais bien sûr.
2: Allez, à demain.
1: Écoutez-le, toutou.
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2: Bonsoir à toutes et tous et bienvenue au cœur du jazz. Ravi de vous retrouver pour cette nouvelle saison et profitez de la rentrée, chères auditrices, chers auditeurs, pour vous abonner au podcast de l'émission sur l'application Radio France et sur les réseaux sociaux au cœur du jazz. Aujourd'hui, à la une, la batteuse Terrin Carrington et son ensemble Social Sciences sortent leur deuxième album Trip the Night Fantastic chez Candid Records. À n'en pas douter, une des sorties outre-Atlantique de l'été. Le précédent album, Waiting Game, avait été nominé au Grammy dans la catégorie meilleur album instrumental de jazz et celui-ci pourrait bien suivre la même voie avec un enthousiasmant line-up. Voilà pourquoi j'ai choisi d'ouvrir cette troisième saison avec cet incontournable répertoire dont les sources d'inspiration et les thématiques principales sont l'émancipation des femmes, le dérèglement climatique, l'immigration, la justice de genre et les droits des animaux notamment. Tout cela dans un esprit entraînant, inspirant la danse, mais plus encore pour Terrin Carrington, nous espérons qu'il suscitera plus d'attention les uns envers les autres.
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Rhythm Song, c'est issu de ce nouvel album de Terry Lynn Carlington. Elle avait eu l'idée pour cette chanson précisément de collaborer avec Fatoumata Diawara qu'on vient d'entendre, mais il y avait aussi d'autres invités sur ce titre, comme la percussionniste et chanteuse cubaine Brenda Navarrete, qui ajoute aussi du rap en anglais, en espagnol, le chanteur haïtiano-américain Dabo Way. Beaucoup d'invités sur l'ensemble de l'album, dont la base est donc ce collectif Science, Social Science, avec Matthew Stevens à la guitare, Aaron Parks au clavier et Morgane Guérin à la basse. Il est multi-instrumentiste et évidemment la direction artistique, la batterie. Il s'agit de Terry Lynn Carlington et tous quatre composent conjointement, les quatre membres du groupe, l'ensemble des morceaux. Et on a aussi beaucoup d'autres invités par ailleurs tout au long de cet ensemble, que ce soit des chanteurs, par exemple Michael Mayo, Christy Dashiell, Liz White, ou des instrumentistes comme Blandy Younger, Marc Ribot ou encore Casa Ovral.

0: Terry Lynn Carrington et Social Science, c'est l'album Pleep the Night Fantastic. En fait, ce titre, c'est un jeu de mots à partir du poème L'Allegro de l'anglais John Milton en 1645. Le titre initial, c'était Pleep the Light Fantastic, cette lumière qui est transformée en nuit, la nuit pour exprimer la musique de danse, mais c'est une musique pour faire bouger, mais également l'obscurité pour faire référence au temps difficile que beaucoup de nos contemporains connaissent. Elle se rend en concert à New York le 25 septembre, et puis si vous êtes en Allemagne du côté de Stuttgart ou de Munich, ça sera pour les 25 et 27 octobre.
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0: Et si vous êtes en France et si vous avez la chance d'être sur Paris ce mercredi 2 septembre au Jazz Club dans le 13e arrondissement, c'est la pianiste arménienne Lucy Kanyan qui viendra présenter son album « I'm with Love ».

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2: Lucie Cagnan au piano et aux compositions, Gabriel Pierre à la contrebasse, Isaias Alves à la batterie, qui rencontre sur ce titre MC Agora pour le Spoken Word, qui sera lui aussi invité et donc présent ce mercredi 2 septembre au Jazz Club à Paris. On reste à Paris, on change de rive pour aller au Duc des Lombards, puisque entre mardi, du mardi 1er au jeudi 3 septembre, là c'est le chanteur et pianiste britannique Anthony Strong qui viendra présenter son album And Then We Kiss, qui est sorti au cœur de l'été.

0: Anthony Strong qui sera en concert au Duc des Lombards à Paris entre mardi et jeudi du 1er au 3 septembre. Pour ce qui est de l'actualité du disque à 19h21 sur France Musique, un quartet intitulé The Ocean Within Us qui est mené par le contrebassiste franco-allemand résident à Strasbourg, Pascal Nigenkemper, qui a sorti un album, qui vient de sortir un album chez Subliminal Music qui s'intitule Our Language Have Been Shaped From All Relation to Water, avec Sakina Abdou qui est au saxophone, à la flûte à bec également, Lise Kosak au clavier, Gérald Cleaver à la batterie et aux instruments électroniques. Et en fait, on a un certain nombre d'instruments qui nous amènent dans une ambiance de jungle sonore avec des bruissements électroniques qui sont aussi non identifiés. C'est plein de spontanéité et c'est surtout très libre.
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The Ocean Within Us, le quartet du contrebassiste Pascal Degenkemper. On va changer complètement d'atmosphère avec une compositrice, chanteuse, pianiste chilienne, Claudia Acuña, qui elle a sorti au cours de l'été l'album Ave de Luz. Ave de Luz, c'est être un oiseau de lumière. Elle joue avec un ensemble new-yorkais qui comprend Manucor au clavier, Pablo Vergana, lui, plus au piano, Carlos Anderson à la basse et Yayo Serka à la batterie, aux percussions. Andrés Polak coproduit cet album. On le retrouve également à l'orgue sur certains titres. Et puis, il y a évidemment des musiciens chiliens qui vont amener cette couleur avec des instruments traditionnels. C'est le cas, par exemple, de Pablo Zarate, qui est à l'accordéon chilien et également au pandero, ou encore Freddy Torralba, qui est au charango. Nous écoutons le titre Chinga la Cachinga, qui est une chanson qui parle au désir collectif de paix et de dignité humaine.

Claudia Acuña avec l'album Ave de Luz. Zoé Rahman est pianiste britannique et elle vient, elle, de sortir chez Manucci Records l'album Hull Sweet Live. Alors Hull, ça correspond à une ville qui se situe dans le nord et Angleterre, de l'Angleterre. Il y a le Hull Jazz Festival qui existe depuis 1992 et lors de la Journée mondiale du piano en 2024, on lui avait fait cette commande, une suite qui s'inspire des thèmes du voyage, de la migration, de la famille et qui s'est inspirée plus particulièrement de deux statues de Hull, justement. Une qui commémore les 2,2 millions de personnes qui ont transité par cette ville portuaire à la fin du 19e siècle et au début du 20e. Et puis une autre qui rend hommage aux pêcheurs, aux marins et au commerce entre les îles britanniques et l'Islande. La musique de cet album évoque aussi l'histoire de la migration des propres parents de Zoé Rahman, leur traversée maritime et un piano, puisque sa mère a quitté l'Angleterre pour la Nouvelle-Zélande lorsqu'elle avait 10 ans. Elle a fait 6 semaines de bateau pour y parvenir et puis quelques années plus tard, elle va rencontrer son père. Tous deux étudient à l'université de Sydney en Australie et lui avait fait le voyage depuis le sous-continent indien, depuis Bengale. À la batterie, on retrouve Ginny Calderazzo, à la basse Alec Dangforth et au piano Zoé Rahman.

0: Zoé Rahman live, vous entendez les applaudissements puisque ça a été enregistré l'album All Sweet Live au Vortex Jazz Club de Londres.
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0: Nouvelle virgule pour vous accompagner en ce jour de rentrée. Petite pensée d'ailleurs aux presque 12 millions d'élèves qui rentreront demain et aux presque 900 000, un peu plus de 860 000 accompagnants, professeurs. Ça, c'était pour aujourd'hui, pour cette rentrée, et puis pour vous toutes et tous qui êtes rentrés aujourd'hui. J'espère que vous avez profité grandement des festivals tout au long de l'été en vous tenant un peu à l'ombre. Et bien là, je vous en présente un aujourd'hui qui a commencé le 30 août, c'était hier, et qui va se poursuivre jusqu'au 18 septembre. Peut-être que celui-ci, on l'aurait apprécié en plein été, puisqu'il s'appelle Jazz au Sommet. Ça se passe à Saint-Genest-Malifaux. C'est situé au cœur du plateau du Haut-Pilat, dans le parc naturel régional du Pilat, au sud du département de la Loire, en Auvergne-Rhône-Alpes. Et Jazz au Sommet a lieu donc chaque année, la première quinzaine de septembre. Et ça fait 20 ans que ça existe. Ce sont les 20 ans de Jazz au Sommet. Vous pourrez y apprécier dans les jours à venir le trompettiste Éric Truffat ou le pianiste Baptiste Trottignon. Et puis, on terminera le 18 septembre au Solar de Saint-Étienne avec Mandy Le Rouge, qui, elle, a été nommée lauréate Génération Spédida Musique du Monde.

une danza rustica pour Mandil Rouge qui viendra clore le 18 septembre la 20e édition de Jazz au Sommet. Il est 19h43 sur France Musique. Vous êtes bien sur France Musique avec nous au cœur du jazz pour cette nouvelle saison et toujours le standard de la semaine. Et on va beaucoup entendre parler dans les jours à venir de John Coltrane, né le 23 septembre 1926. Et ben le standard de la semaine, c'est justement Coltrane, le titre After the Rain qui est sorti sur l'album Impressions en 1963. Ça avait été enregistré le 29 avril au studio Van Gelder. Alors là, je vous présente une équipe qui est belle aussi, issue de l'album Who Are You qui est sorti en 2020 par le vibraphoniste Joel Ross, avec Emmanuel Wilkins au saxophone alto, Jeremy Corrin qui est au piano, Brandy Younger à la harpe, qui est également invité dans la une du jour, hein, avec notre ami Terrylyn Carrington, Kanoa Mendenhall est à la contrebasse et Jeremy Newton à la batterie. After the Rain.

Le pianiste Jérémy Coren qui vient ponctuer ce titre After the Wine de John Coltrane, issu de l'album Who Are You du vibraphoniste Joel Ross. Nous allons terminer cette émission, presque. En tout cas, dernière découverte du jour avec le quintet Homme qui a sorti juste avant l'été l'album Sud Pole. C'est sorti sur le label suisse Intact. Et il est de mon devoir de vous avertir que cet album n'est peut-être pas à mettre dans les oreilles trop sensibles. Mais rassurez-vous, cela va bien se passer. Même s'il y a un petit côté hard, expérimental, c'est idéal pour les apprentis pros du saxophone dans un univers fantasmagorique. Parfois lugubre. Moi, j'ai beaucoup aimé avec Urs Lammgruber au saxophone soprano, Christy Doran à la guitare électrique, Bobby Bury à la contrebasse et aux percussions Jerry Hemingway et Tony Buck.

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Le quintet Homme, et nous terminons en douceur, comme il se doit, avec la une du jour, la batteuse Terry Lynn Carrington et son quartet Social Science pour l'album Trip the Night Fantastique.

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1: Au cœur du jazz, c'est terminé pour aujourd'hui. Merci à vous toutes et tous pour votre écoute. Et permettez-moi de saluer confraternellement Marc Voinchet, pour lequel nous serons excusés de faire quelques infidélités au moment de la revue de presse matinale du côté de chez nos voisins du 5e étage de cette belle et grande maison. L'émission du soir a été conçue avec le concours d'Emmanuel Lacaze, l'équipe de la discothèque Radio France et Stéphane Poitvin à la mise en onde. Vous pouvez retrouver Au cœur du jazz quand vous voulez sur l'application Radio France. Et nous, on se retrouve demain en direct à 19h avec notre premier invité de la saison, le saxophoniste Owen Kim, sur France Musique.
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1: France Musique, il est 20h et c'est un grand plaisir de vous retrouver, Max Dosum, pour le concert du soir.
4: Mais un plaisir partagé, cher Nicolas. Rassurez-moi, vous allez quand même écouter toujours la matinale de France Musique.
1: Mais évidemment.
4: Vous ne ferez pas d'infidélité.
1: Mais non, mais juste quelques petites dizaines de secondes, quoi. Et après, on revient, bien évidemment, à la nouvelle matinale.
4: Alors, c'est une bonne nouvelle. Très bonne soirée, à bientôt.
1: Merci.
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4: Bonsoir à toutes et à tous et bienvenue dans votre concert du soir sur France Musique. Je suis ravi de vous retrouver toute cette saison, chaque lundi à 20h, pour vibrer avec vous et le public des plus belles salles d'Europe. Ce soir, nous avons rendez-vous à Londres, dans le gigantesque Royal Albert Hall, la plus prestigieuse des salles de concert britanniques où se tient chaque été les BBC Proms de Londres, ce festival quasi-centenaire qui, je cite son directeur Sam Jackson, cherche à apporter la musique la plus géniale qui soit à une audience la plus large possible. En plus des auditeurs de la BBC ou de France Musique, ce sont en effet des milliers de spectateurs qui sont réunis ce soir pour écouter les musiciens du Metropolitan Opera de New York, comme ce fut le cas hier soir à 20h sur notre chaîne. Les Américains sont dirigés par leur charismatique directeur musical Yannick Nézet-Séguin, qui fait cette année ses grands débuts au Proms de Londres. Après avoir joué la scène finale de Salomé de Richard Strauss avec la soprano Elsa Van Denever, ils interprètent avec la grande mezzo américaine Joyce Di Donato, les Rückert Lieder et la 4e symphonie d'un autre grand maître de l'orchestration, c'est Gustav Mahler. Mais avant d'écouter Joyce Di Donato, les musiciens nous invitent, comme c'est souvent la tradition, au Proms à découvrir une pièce contemporaine qui est jouée pour la première fois au festival. C'est l'œuvre Lumière et pesanteur, le titre est en français, de la regrettée Kaya Saariao. Alors pourquoi un titre en français? Eh bien car ce nom est un clin d'œil à un aphorisme de Simone Veil, non pas la femme politique, mais la philosophe française née en 1909 et disparue en 1943, Veil avec un W, que Kaya Saariao a beaucoup lu pendant ses études et qui a écrit un jour, Simone Veil, dans son ouvrage « La pesanteur et la grâce », « Deux forces règnent sur l'univers, lumière et pesanteur ». Eh bien, cette phrase et l'antagonisme de ces deux forces, lumière et pesanteur, inspirent à Kaya Saariao une œuvre, vous l'entendrez, de pleine de miroitements sonores, de tintements, d'effets d'écho et de reflets, avec une belle place laissée aux percussions, crotales antiques, gongs, vibraphones, carillons, plein d'instruments qui donnent beaucoup de mystère à cette œuvre perchée dans les aigus. Mirage sublime, Yannick Nézet-Séguin et l'orchestre du Met Opera nous font en font voir de toutes les couleurs avec Lumière et pesanteur de Kaya Saariao.

C'est une musique qui fait partie de l'histoire de l'orchestre du Metropolitan Opéra, qui la joue régulièrement, et c'est pour cette raison, et pour rendre hommage à cette grande dame qui nous manque tant, que Yannick Nézet-Séguin et l'orchestre du Metropolitan Opera de New York ont choisi pour leur tournée européenne, et ce soir au BBC Proms de Londres, d'interpréter Lumière et pesanteur de Kaya Saariao. Musique composée en 2009, extrait de son opéra La Passion de Simone. Et en parlant d'opéra, eh bien c'est justement une grande œuvre lyrique que nous invitent les musiciens à présent avec les Rückert-Lieder de Gustav Mahler. Un recueil que Mahler compose en 1901 et 1902 d'après 5 poèmes de l'écrivain allemand romantique du 19e siècle, Friedrich Rückert. Un poète que Mahler affectionnait particulièrement, puisqu'il a aussi mis en musique notamment ses vers dans les Kindertotenlieder. Ici, le climat est moins macabre, moins sombre, mais toujours aussi romantique. Le premier lied, Blick mir nicht in die Lieder, évoque le bourdonnement des abeilles qui construisent leur ruche sans se soucier du regard ou des tentations. Comme l'artiste, nous dit Rückert, le deuxième lied est aussi une histoire d'association, car pour le poète, l'amour a l'odeur du tilleul depuis qu'une main adorée en accueillit une branche un jour. Le troisième lied, doux amer, nous dit ceci: si tu m'aimes pour ma beauté, ma jeunesse ou ma richesse, alors passe ton chemin, car tout cela est éphémère. Mais si tu m'aimes par amour, alors je t'aimerai pour toujours. Comme c'est mignon. L'ambiance s'obscurcit tout à coup dans Um Mitternacht, le lied à minuit avec ses étoiles insensibles à la solitude du poète. Enfin, dans le dernier lied, peut-être le plus poignant des 5 chants, le poète est toujours aussi seul, mais cette fois accueille cet état avec résignation et s'en réjouirait même. Joyce Di Donato est cette poétesse qui nous fait pleurer d'extase. Elle est pourtant loin d'être seule et peut compter sur l'orchestre de l'opéra du Met sous la direction de Yannick Nézet-Séguin dans les Rückert-Lieder de Gustav Mahler.

0: I am dead to the tumult of the world and repose in a tranquil
1: domain. Je suis mort au tumulte du monde et je repose dans une région tranquille. Je vis seul dans mon ciel, dans mon amour, dans mon chant. C'est une traduction possible des derniers mots des Rückert Lieder de Gustav Mahler, comme l'explique d'ailleurs mon confrère de la BBC lors de cette belle soirée des BBC Proms donnée par l'orchestre du Metropolitan Opera de New York, qui fait ses grands débuts au festival en bonne compagnie avec son directeur musical Yannick Nézet-Séguin et la mezzo-soprano américaine Joyce Di Donato. They did a very good job, ils ont bien travaillé effectivement la mezzo-soprano Joyce Di Donato, que l'on va pouvoir entendre à nouveau sur la scène du Royal Albert Hall avec une autre pièce de Gustav Mahler, c'est sa quatrième symphonie. Une symphonie étonnante à plusieurs égards, en témoigne le premier mouvement qui commence in medias res avec des ricanements de flûte et de tambourin, un motif perturbateur qui interrompt une suite de danses bancales. Et côté bizarrerie, le deuxième mouvement n'est pas en reste puisqu'il nous fait entendre un violon désarticulé, désaccordé, interprétant une danse macabre et grotesque. Un mouvement qui contraste avec le caractère paradisiaque du troisième, mais aussi du dernier mouvement de la symphonie, celui qui nous fait entendre à nouveau les grelots et les flûtes moqueuses du premier mouvement, mais aussi l'extase d'un ange chérubin décrivant la beauté du ciel. Un ange qui aura des basses profondes, sans doute avec le timbre non pas de soprano, mais de mezzo, de Joyce Di Donato. Avec l'orchestre du Met Opera de New York et Yannick Nézet-Séguin, ils nous font voyager des plaisirs de la Terre jusqu'au 7e ciel, avec la 4e symphonie de Mahler dans son intégralité sur France Musique.

Eh bien, je ne sais pas ce que vous en pensez, mais elle me plaît bien, cette version donnée par une mezzo, par Joyce Di Donato, du quatrième mouvement de la quatrième symphonie de Gustave Mahler. Elle n'a pas le timbre de soprano demandé au départ par Mahler, mais ce qu'elle perd en aigu et en légèreté, elle le gagne peut-être dans la présence, dans les graves. C'est un chérubin plus mature, disons, qui plaît en tout cas beaucoup au public venu en nombre ce soir au Royal Albert Hall de Londres. Aux côtés de Joyce Di Donato, il faut aussi saluer la très belle complicité entre l'orchestre du Metropolitan Opera de New York, superbe, et de son directeur musical, Yannick Nézet-Séguin, qui amène pour la première fois son orchestre américain au BBC Proms de Londres. Yannick Nézet-Séguin, qui s'adresse d'ailleurs aux Londoniens. À nouveau, merci Londres. Ça fait depuis toujours que l'orchestre voulait jouer ici au Proms. Alors finalement, je vous ai apporté un orchestre unique au monde, dans un festival unique au monde. Je trouve que c'est un match paradisiaque. On a commencé notre programme avec une pièce tardive en hommage à Kaya Saariaho, la regrettée Kaya Saariaho. Une pièce qui fonctionne très bien avec Mahler, lumière et pesanteur. Alors pour finir notre programme, je vous propose de finir avec ma chère amie Joyce et Mahler pour chanter Ulrich.

0: On reste au paradis avec Horlicht, le sublime quatrième mouvement de la deuxième symphonie de Gustav Mahler. Quel beau cadeau, quel bis donné par Joyce DiDonato, Yannick Nézet-Séguin et l'orchestre du Metropolitan Opera de New York à l'occasion de cette grande soirée malérienne, une soirée où l'on a également pu entendre Lumière et pesanteur de Sarajevo, les Rückert Lieder, mais aussi la quatrième symphonie de Mahler. Un concert donné le jeudi 27 août dernier au Royal Albert Hall de Londres et enregistré par nos confrères et consoeurs de la BBC, concert diffusé, mis à disposition de France Musique dans le cadre de l'échange des programmes de l'UER, l'Union Européenne de la Radiodiffusion, avec Patrick Lérissé, chargé de réalisation.
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0: 21h39 sur France Musique. Alors je vous signale d'ailleurs que l'orchestre du Metropolitan Opera de New York, Yannick Nézet-Séguin et Joyce DiDonato, redonne exactement le même programme mercredi après-demain à la Philharmonie de Paris à 20h. Allez-y, vous pourrez par exemple comparer les deux versions. Et puis si vous n'êtes pas disponible, eh bien demain, pas de souci, les musiciens seront également sur scène avec la soprano Elsa van den Iver dans un programme qu'ils ont aussi donné à Londres et que vous avez pu entendre sur France Musique hier soir à 20h avec la scène finale de Salomé et la suite du Chevalier à la Rose de Richard Strauss.

Un concert peut en cacher un autre, un Strauss peut en cacher un autre également. En janvier 2026, à Vienne, Yannick Nézet-Séguin dirigeait déjà du Strauss, mais pas du Richard, rien à voir, non, c'est du Johann Strauss fils, hein, on reconnaît un peu la différence, dont on écoutait ici la marche égyptienne jouée, mais aussi chantée par l'Orchestre Philharmonique de Vienne. Et oui, réussir à faire chanter l'Orchestre Philharmonique de Vienne, quel farceur, quel charisme aussi que ce Yannick Nézet-Séguin. Alors lors de ce concert du Nouvel An viennois de 2026, Yannick Nézet-Séguin avait également innové en donnant pour la première fois au Nouvel An une valse d'une américaine. C'est Florence Béatrice Price avec sa Rainbow Waltz, sa valse arc-en-ciel, une pièce composée au départ pour le piano, comme nous le rappelle la pianiste Kirsten Johnson, avec cette valse arc-en-ciel de l'américaine Florence Price.

C'est une compositrice américaine que Yannick Nézet-Séguin adore, lui qui a enregistré d'ailleurs plusieurs de ses symphonies. Ici, nous écoutions la valse Arc-en-ciel de Florence Price, une bien jolie pièce aux couleurs jazzy interprétée par Kirsten Johnson, qui me donne envie d'écouter un peu de musique de chambre à présent, après une grande soirée orchestrale et lyrique. Alors ça tombe bien, Florence Price a composé ce très bel andante extrait de son quintette avec piano en la mineur. Le quatuor Takács est aux côtés de Marc-André Hamelin.

Comme dans de nombreuses pièces de Florence Price, un air populaire et américain souffle sur cette andante du quintet avec piano en la mineur sur France Musique avec le quatuor Takács et Marc-André Hamelin au piano. Un grand merci à Adrien Landivier et Thomas Guignegagne à la technique ainsi qu'à Nelly Portal pour le site du concert du soir. Demain à 20h, vous avez rendez-vous au Festival de Rocamadour avec Les Accents et Thibaut Noailly et le contre-ténor Carlo Vistoli dans des airs de castrat baroque.

0: Et oui, c'est très court, mais c'est très beau. Et puis c'est pour vous mettre en fait en appétit avec cet extrait de l'opéra L'amour d'Apollon et Daphné de Francesco Cavalli par Carlo Vistoli, le contre-ténor, et l'ensemble Sezione Aurea. Demain à 20h, alors Carlo Vistoli sera en concert. Il sera aux côtés des Accents et de Thibaud Noilly dans des airs de castrat baroque. Ces Italiens qui sont allés en Angleterre, comme Vivaldi par exemple. Vous entendrez aussi au programme des pièces beaucoup de Handel ou encore de l'allemand Johann Adolf Hasse. Et de Vivaldi, ce sera le concerto pour violon en sol mineur. Voilà, vous savez tout, j'espère en tout cas que cela vous a donné envie de nous rejoindre à 20h sur France Musique. Tout de suite, eh bien, vous avez rendez-vous avec Judith Chen pour les grands entretiens, juste après ça.
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1: 22h sur France Musique, tout de suite, c'est aussi la rentrée pour Judith Chen et ses grands entretiens.
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2: Je m'appelle Richard Dubugnon, je suis né à Lausanne en 1968 et je suis compositeur.

0: Bonjour Richard Dubignon.
1: Bonjour Judith Chen.
0: Compositeur et musicien, vous réunissez l'artisanat du créateur et le geste de l'interprète. La narration est une nécessité structurelle. Vous affranchissant des dogmes, vous racontez votre monde sonore, en miniature comme en majesté, avec lyrisme et couleur toujours. A noir, E blanc, I rouge, U vert, O bleu. Votre écriture est visuelle autant que charnelle. Sans doute qu'une vie sans odeur perdrait ses couleurs. Vous avez le goût du voyage. Votre parcours est mené tambour battant. Nous allons y revenir tranquillement. Car nous voilà chez vous, dans l'Oise, dans cette belle maison. Qu'est-ce que ça représente pour vous, ce lieu ?
1: C'est évidemment un sanctuaire, mais c'est surtout une maison où je me sens bien. Comme chez Apollinaire, j'ai besoin d'un chat, des livres et des amis sans lesquels je ne pourrais vivre. Et ma femme, mes enfants. Mais je suis également un homme de la ville. J'ai mon appartement à Paris où je suis souvent. Je suis souvent dans les trains, dans les avions. Mais c'est vrai que cette maison, c'est un peu peut-être le rêve de tout artiste d'avoir non seulement sa maison, mais également son studio de travail où personne ne vient le déranger. Et nous sommes ici depuis 2017. Donc c'est déjà, ça fera bientôt 10 ans.
0: Sa chambre à soi.
1: Sa chambre à soi, son coin, son espace. Hein, c'est un luxe, l'espace. Et puis le silence, c'est d'être un peu en dehors de Paris, ne pas avoir de mitoyenneté, pas avoir de voisins qui vont frapper contre un mur si à un moment, au milieu de la nuit, j'ai envie d'aller improviser sur mon piano, etc. Non, vraiment, c'est un sanctuaire.
0: C'est aussi un lieu que vous partagez, vous l'avez dit, avec votre femme et vos enfants. Votre femme qui nous a accueillis tout à l'heure, qui est russe et antiquaire.
1: C'est ça. Alors, de formation, elle était mathématicienne, mais maintenant, on a fêté 15 ans qu'elle vit en France. Elle a découvert cette passion sur un marché aux puces, simplement, où nous vivions à l'époque dans le Berry, entre 2016-2017. On était à l'abbaye de Lapré, qui est une résidence d'artistes. Et on avait un peu fui Paris, les attentats d'octobre 2015, novembre 2015. Et elle a découvert une passion pour l'argenterie et l'art de la table, parce qu'évidemment, les années du communisme, etc. Et là, maintenant, les gens de l'ex-bloc de l'Est se redécouvrent tout d'un coup une connexion avec les belles choses. Et c'est vrai que quand vous mangez dans de belles assiettes ou des beaux couverts, la nourriture a un goût très différent.

0: Et est-ce que vous avez en permanence une petite musique dans la tête?
1: Hélas, vous découvrez là une de mes misères, c'est que c'est permanent. C'est pas qu'une petite musique, c'est presque des hallucinations musicales. C'est ça depuis toujours, je crois. Et ça s'aggrave lorsque, par exemple, j'entends quelque chose, que ça soit à la radio, ou dans la rue, etc. Parce que ça reste comme des vers d'oreille, vous savez, earworms, comme l'a décrit le neurologue Oliver Sacks, que j'aime beaucoup, avec qui j'avais correspondu d'ailleurs sur les hallucinations, ça me fascinait. Et c'est vrai que, alors, je ne suis pas le seul, hein, certaines personnes sont sujettes à ça. C'est pas comme ceux qui entendent un ultrason, quelque chose comme ça, mais c'est dans le cerveau, c'est permanent. Il y a tout le temps une musique. Très diverses, hein. Ça peut être une musique, comme je vous l'ai dit, que j'ai entendue à la radio, ou une musique du répertoire, ou autre, et ça reste, et ça se combine, et c'est... En fait, il n'y a pas vraiment de silence intérieur, curieusement. Alors, c'est parfois difficile à vivre, hein. Mais j'arrivais peut-être à m'en débarrasser d'une certaine manière en écrivant. C'est là où ça se passe le mieux, en fait, quand je compose, j'arrive à m'en délester un petit peu.
0: Il y a un côté vase communicant ?
1: Un petit peu, mais il y a également, vous parlez des associations, parce que je suis synesthète également, ça fait partie des choses qui m'ont toujours habité, mais en même temps, c'est parfois gênant, parce que c'est vrai que vous avez une association, moi c'est pas des couleurs sons, hein, c'est pas une couleur particulière, par exemple rouge, c'est Do majeur, comme chez Scriabine ou d'autres, mais c'est plutôt des images assez fortes, des formes et des combinaisons d'images, et malheureusement pas d'odeur. J'aimerais bien pouvoir dire que Si bémol grave a une odeur d'oignon, quelque chose comme ça, non c'est pas le cas, non mais c'est... Je pense peut-être pour moi, le besoin d'avoir créé, d'inventer la musique, ça a été une manière aussi de se débarrasser parfois de sonorités internes qui prennent un peu trop de place.
0: On a le désir de se départir aussi un peu de ça, de s'alléger.
1: Oui, et en même temps, c'est enrichissant parce que quand vous êtes en train de travailler sur quelque chose, ça peut tout d'un coup vous donner des idées ou un déclic qui va vous permettre de trouver une continuation. Donc, il faut savoir essayer de faire ce vide intérieur. J'envie les grands maîtres yogis qui arrivent vraiment à entendre le vrai silence.
0: Est-ce que ça veut dire aussi que musicalement, vous y pensez moins au silence ? Vous avez davantage une écriture en forme de continuum ?
1: Alors, pas du tout. Et curieusement, je me rapproche plus du Beethoven qui savait justement écrire des silences fortissimo. Parce que, d'ailleurs, c'est souvent ce que je donne comme conseil à pas mal de mes étudiants, parce que j'enseigne l'orchestration et la composition. Très souvent, ils n'écrivent pas assez, il n'y a pas assez de silence. Et je pense que, comme disait Debussy, la musique, c'est justement ce qui se passe entre les silences. Mais en fait, je crois que c'est vrai, c'est un contraste comme c'est un peu une banalité ce que je vais dire, mais la lumière et l'obscurité, une musique qui est trop bavarde ou ça respire pas assez, c'est étouffant. Et voilà, c'est pour ça, il faut trouver, je pense, des bonnes proportions, c'est comme une bonne cuisine, s'il y a trop d'épices, ça va pas, la sauce est ratée.

0: Vous avez dit que depuis toujours, vous aviez cette association de couleurs, cette synesthésie, cette musique dans la tête. Quand vous dites toujours, c'est-à-dire que vos premiers souvenirs remontent après quand ?
1: Alors, d'abord, l'idée de devenir musicien, c'est devenu très tard dans ma vie. Mais peut-être parce que je me suis dit qu'il n'y avait pas d'autre chose à faire, mais... Je pense depuis la petite enfance, j'étais entouré de musique hein, à la maison. Mon père était un bon pianiste amateur, mon grand-père aussi. Le frère de mon père était un organiste professionnel que mon père ne respectait pas beaucoup. Je me rappelle sortir d'un concert d'une église, il était furieux. Mon père, il dit « Ah, il a encore joué comme un cochon ». Puis mon père a eu cet accident d'avion. Il est mort quand j'avais 6 ans et demi. Et c'est évidemment... quelque chose qui a été très déterminant dans ce qu'allait devenir mon existence, parce que peut-être à partir aussi de ce moment-là, peut-être que j'ai développé un sens aigu pour l'invention, l'imagination, la créativité, qui ne se manifestait pas tant dans la musique, parce que j'avais un très petit niveau de piano. J'ai pris quelques cours à Lausanne avec Jean-François Antonioli, qui était mon premier maître et mon dernier maître de piano, je dirais. Et après, j'ai toujours voulu inventer, j'aimais inventer des biographies de compositeurs qui n'existaient pas. Par exemple, parce qu'on avait ces disques, vous savez, ces 33 tours qui racontaient la vie de Bach, la vie de Mozart, etc.
0: Petit ménestrel.
1: Voilà, et j'avais inventé la vie de Schorschin, voilà, je me rappelle très bien. Donc peut-être, à partir de ce moment-là, on dit souvent, suite à un traumatisme, peut-être parfois ça développe une créativité ou un instinct, une envie de survie. Et c'est peut-être de là que ça vient. J'en sais rien, en fait. Je ne suis pas expert en traumatisme, mais peut-être ça viendrait de là.
0: Et vous dites que vous étiez entouré de musique quand vous étiez enfant, avec du piano, de l'orgue, et peut-être des disques de la radio.
1: Oui, complètement. Ah oui,
0: c'était
1: absolument.
0: Quoi les répertoires aussi, dans ces cas-là, qui vous nourrissent ?
1: Alors, vous allez rire, mais là, je vous parle des années 70, comme on dit en Suisse.
0: Parce que ça se passe à Lausanne.
1: Oui, je suis né à Lausanne. Jusqu'à mes 11 premières années de ma vie, c'est la Suisse. Hein. C'est les années 70, c'est l'amour libre, c'est les fêtes. Et vous êtes enfant, vous voyez tout ça. Parce que ma mère, évidemment, jeune veuve, mais encore très belle, désirable, comédienne apprentie, elle se trouvait plein d'amoureux, des prétendants. Puis des gens assez connus du milieu un peu artistique, culturel lausannois, comme Michel Buller, qui est un chanteur qui est décédé il n'y a pas longtemps d'ailleurs, ou Léon Francioli, contrebassiste de jazz. Donc ça restait dans le milieu artistique, musical. Mais les disques, c'est les Bee Gees, fan des Bee Gees. Leur Saturday Night Fever, ça a été pour moi un choc. C'est en fait année 1977, excusez-moi, hein, je parle en Suisse, mais c'est plus logique de parler comme ça, c'est à la fois les Bee Gees, c'est Star Wars, que je vois au cinéma 6 fois d'affilée à la salle Métropole de Lausanne, qui à l'époque était un cinéma, avec des balcons hein, sur 3 étages, fabuleux. C'est également Rencontre du troisième type de Spielberg. Moi, je suis fasciné de science-fiction depuis. C'est Superman aussi, on n'en parle pas assez, mais c'était aussi avec une partition sublimissime de John Williams, peut-être une de ses plus belles. Donc, c'est tout cet univers grouillant, créatif. C'est le funk de Sly and Family Stone, de Tower of Power. Tout ce monde, c'est le tabac partout, tout le temps. C'est-à-dire, vous êtes un jeune enfant, moi je supportais pas l'odeur du tabac, mais dans tous les bistrots, vous entriez au Grütli à Lausanne, près de la place de la Palue, c'était un nuage, on pouvait pas voir à l'intérieur. Donc qu'est-ce que je faisais ? Je buvais du coca, parce que du coca, il y avait des bulles. Je me disais, c'est de l'oxygène, je pouvais respirer.

0: Donc je baigne dans cette espèce de monde particulier où il y a des fêtes un peu style Woodstock à la plage de Vidy sur l'herbe. Vous avez des groupes qui se succèdent. Où il y avait
1: c'est pas l'image qu'on a de la Suisse du tout, Woodstock.
0: Non, mais c'est... Il faut dire que l'époque, c'est quand même, on arrive à la fin des 30 Glorieuses. La Suisse est un pays opulent qui est relativement peu concerné par le choc pétrolier de 1974. Donc c'est une vie douce, c'est une vie confortable, qui est pour moi évidemment bouleversée par le choc de la perte de mon père, qui s'est tué d'un accident d'avion. Il était pilote représentant commercial chez Piper, et un accident dû au mauvais temps, une chose bête qui est arrivée, qui fait que ma mère, on reste encore 3-4 ans en Suisse, et puis elle décide de partir en France, parce qu'elle a une ambition littéraire. Elle avait à l'époque rencontré Jean-Louis Kuffer, qui était également écrivain et surtout journaliste à 24 heures, donc le journal Suisse Roman, qui l'encourage à écrire. Et là, elle travaille sur un premier livre sur Bulgakov, donc qui était pratiquement pas connu en France à l'époque. Il y avait Le Maître et Marguerite, c'est pratiquement tout qui était édité. Et surtout, il n'y avait pas de livre sur lui en français, il n'y avait pas de biographie. Donc, elle décide de prendre ses économies et on part s'installer. Moi, j'ai 11 ans, mon frère en a 9, dans le sud de la France, dans un patelin paumé, dans le Gard, près de Sommières. Et ma mère a rencontré depuis un pianiste de jazz, encore une fois la musique, René Botlang, qui est un très bon musicien, compositeur suisse. Et voilà, donc on part à l'aventure, on quitte la Suisse. Et moi, jeune pré-ado, on s'enterre dans un village gardois où les gens, je n'arrive pas à comprendre ce qu'ils disent, où je me fais un peu embêter à l'école parce que j'ai un accent suisse. On dit « Oh, conne de Suisse, oh, conne de Suisse oh. ». Donc c'est des années un petit peu particulières.

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1: Si on vient quand même dans cette époque suisse de cette enfance, les années 70, avec, vous nous dites, ce désir de fiction aussi, ce besoin sans doute, comme vous le dites, de s'évader, de s'inventer une vie. La musique est une toile de fond, mais il n'y a pas que ça. Il y a un appétit pour les livres. Votre mère, Gemma Salem, oui. Vous ne nous avez pas aussi encore raconté d'où elle vient.
2: Oui, alors c'est vrai. Alors ma mère, c'est un parcours très intéressant. Elle est assyro-chaldéenne, donc c'est des chrétiens d'Orient. Elle est née à Antioche, en Turquie, à l'époque, c'était pendant la guerre, en 1943. Et ses parents sont donc des chrétiens d'Orient, qui sont maronites, donc d'origine... C'est un mélange hein, entre assyro-chaldéens, c'est des peuples qui sont plutôt en Asie mineure, et les maronites sont plutôt sur le Liban. Donc son enfance, c'est entre Beyrouth, Istanbul et l'Iran, où son père, qui est homme d'affaires, trouve de quoi travailler. Donc elle vit la plupart de son enfance et adolescence à Téhéran et à Khorramshahr. D'ailleurs, j'y suis même allé avec elle en 1974, je pense que quelques années avant la Révolution, où pareil, là-bas, c'était l'Amérique. Quoi. C'était un autre Iran que celui qu'on connaît aujourd'hui. Et elle a deux frères, on les appelle d'ailleurs les sorciers de Salem. Elle est l'aînée, mais son frère qui vient juste après, Gérard Salem, était un psychiatre, thérapeute familial très réputé en Suisse, qui est décédé en 2018, mais il était aussi un des précurseurs de l'hypnose médicale. Donc déjà dans les années 80, où on considérait ça comme du charlatanisme, et pourtant maintenant, il y a une... sa fondation a été reprise par le CHUV, donc le Centre Hospitalier Universitaire Vaudois, et leur frère cadet, Gilbert, est un fin écrivain également, qui a publié quelques romans, et qui a été longtemps, et qui est toujours de temps en temps chroniqueur et écrivain pour 24 heures, donc le quotidien roman. Donc une famille d'intellectuels. D'ailleurs, il parlait français à la maison, on parlait ni turc ni l'arabe, c'était la langue des musulmans, etc. Donc c'est une famille bourgeoise.
1: Avec un grand-père qui enseignait le français.
2: Voilà, c'est ça. Exactement. Et en même temps, une famille qui a vécu des traumatismes, hein, puisque mon arrière-grand-mère, la grand-mère de ma mère, maternelle, côté maternel, a vu ses parents se faire ossir par les Turcs en 1915, parce qu'il n'y a pas eu que les Arméniens, mais tout ce qui était chrétien, etc. Donc il y a une histoire de violence latente du côté de ma famille maternelle, parce qu'elle l'a vu, elle nous racontait, elle faisait d'ailleurs le geste avec sa main, comment il coupait lentement au couteau la gorge de ses parents. Enfin, c'est une histoire horrible. Et comme elle avait les yeux bleus, on l'a dit « Ah, toi, on te tue pas, tu es jolie. » Donc, il y a une histoire de maltraitance aussi envers les femmes, du côté de ma mère. Elle-même, elle a été battue par ses parents. Elle a beaucoup souffert d'une réjection.
1: Puis, votre mère ?
2: Oui, et ceci doublé d'un fort caractère, parce qu'elle était connue pour son tempérament, très indépendant, et toujours à la recherche de la vérité, très radicale. Du coup, ça en fait une artiste formidable, une écrivain. D'ailleurs, quand elle décède en 2020, il y a un papier dans Le Monde sur elle, dans Libération. Donc, c'est une personne qui est connue de son milieu. Et respectée. Les 20 dernières années de sa vie, elle a déménagé à Vienne par amour pour Thomas Bernhard. Donc elle tombait systématiquement amoureuse d'autres écrivains, la plupart du temps morts malheureusement. Et elle en était devenue un peu une spécialiste.

0: C'est un monde quand même très, très ouvert, très riche sur différentes langues. Déjà, la Suisse a plusieurs langues.
1: Oui, on est obligé d'en parler au moins deux ou trois. Et il n'y a pas ce complexe par rapport à ça. On est quelque part un petit peu plus humble, parce qu'on n'a jamais non plus été une nation avec un empire. On a plutôt été victime d'autres empires, plus récemment de Napoléon. Mais la Suisse existe d'abord parce qu'elle s'est rendue indépendante par rapport aux Habsbourg, voilà, pour arrêter de leur payer des impôts. Voilà.
0: Et donc, c'est une famille qui a vécu entre l'Iran, le Liban, la Turquie et qui s'installe finalement en Suisse.
1: Oui.
0: Votre mère perd son père, elle aussi, pas aussi jeune que vous, vous perdez votre propre père, mais...
1: Alors, elle le perd à l'âge de 13 ans, lui d'un infarctus du myocarde, c'est un Georges Salem.
0: Ah, il n'y a que des G, excusez-moi.
1: Oui, il n'y a que des G.
0: Georgette.
1: Voilà, et d'ailleurs, j'ai hérité du deuxième prénom, c'est Georges, Richard Georges, donc c'est un peu, voilà, celui qui terrasse le dragon. Lui est terrassé d'un infarctus à 43 ans, donc assez jeune, mais bon, c'est un homme qui vivait bien, il avait de l'embonpoint, il fumait, il buvait un whisky tous les jours, bon, ce que d'ailleurs ma mère a fait également, ainsi que son frère, et voilà, Gérard. Donc bref, c'est des gens qui aiment la vie, c'est des gens qui sont « larger than life », comme on dit en anglais. Et sa mère, donc, elle, c'est dans les années 60, il décide d'aller en Suisse parce que le frère de ma grand-mère maternelle, Jean Essad, est déjà là-bas, a trouvé un travail comme dentiste, chirurgien dentiste. Et du coup, c'est un peu un signal pour aller essayer d'aller vivre en Suisse. Et ma mère y arrive, je crois qu'elle doit être encore assez jeune parce qu'elle va bourlinguer un peu en Europe. Entre 17 et 18 ans, elle va voyager un peu, puis elle arrive, doit avoir 21-22 ans, à Lausanne, et puis son frère Gérard, qui déjà a commencé des études aussi de médecine, lui dit « Écoute, si ça te dit, il y a une fête ce soir dans un chalet pas loin dans le Valais, là, chez un copain, paraît qu'on va fumer de l'herbe. » Ah bon, c'était très à la mode. Et il s'est dit « Bon, ben on y va. » Et il se trouve, c'était dans le Val d'Airain, donc c'est un chalet où, tout près d'un chalet où la famille de mon père va. Donc les Dubugnon, depuis 1930, montent dans un chalet près de la Dent Blanche, voilà. Et mon père, également invité à cette soirée, et là, c'est coup de foudre. Et voilà, et j'arrive à peine un an après, un peu plus d'un an après, puisqu'ils se marient en décembre. Donc c'était un mariage coup de foudre, mais mariage coup de foudre aussi voulait dire... que, voilà, ils n'avaient peut-être pas bien réfléchi, ils ne se connaissaient pas, c'était East meets West, c'était l'Orient et l'Occident, parce que ma mère était vraiment très belle, très séduisante, mon père très beau, si on dirait un acteur de cinéma, et voilà, moi j'arrive 9 mois après.

0: East of the Sun and West of the Moon. C'est Charlie Parker qui referme le premier épisode des Grands Entretiens avec Richard Dubugnon. 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Voici Création mondiale par Anne Montaron.
1: C'est avec le compositeur américain Christopher Trapani, né en Louisiane en 1980, que s'ouvre cette nouvelle saison de Création mondiale sur France Musique. Pour nos brèves sonores et pour le harpiste américain Parker Ramsey, il a composé 5 miniatures pour harpe et électronique, peaufinées dans les studios du groupe de recherche musicale de l'INA en mai dernier. Il a donné à ses brèves un nom turc, Beşiol, autrement dit le croisement de 5 voix, de 5 routes. La musique de Beşiol s'offre à nos oreilles comme un jeu de construction, un jeu de superposition de motifs et surtout, elle propose un visage singulier de la harpe. Christopher Trapani est un collectionneur d'instruments qu'il rapporte de ses nombreux voyages et justement dans la miniature d'aujourd'hui, il y a dans les sonorités de la harpe jouée par Parker Ramsey des échos d'ailleurs.
2: Au tout début par exemple, j'évoque un instrument de l'Éthiopie qui s'appelle le Begena. Le Begena, c'est un harpe, on dit que c'est l'harpe du roi David, qui résonne avec un bourdonnement très acide. J'évoque aussi le kora avec des patterns aigus assez fluides.
1: Et Parker a l'habitude de ce type de mode de jeu, parce que ce sont des modes de jeu ou des préparations sur l'instrument qui génèrent ce type de couleurs et de sons.
2: Pour évoquer le Begena, on a décidé d'entrelacer une feuille de papier entre les cordes graves. Ça provoque un buzz. Par contre, pour le kora, c'était surtout, j'ai envoyé quelques enregistrements à Parker pour lui donner une idée de ce que je cherchais. La couleur de kora, il le connaissait déjà. Il n'y a pas de préparation pour évoquer le kora, mais plutôt une façon de jouer qui privilège l'emplacement des mains un peu particulier.

0: Le premier tableau de Bechiol, musique de Christopher Trapani, mosaïque pour harpe électronique, réalisé en studio à la Maison de la Radio et de la Musique grâce à toute une équipe de son et grâce au harpiste Parker Ramsey qui a dû ruser dans les préparations de son instrument, une harpe Kamak, pour suggérer par exemple les sonorités du Begena éthiopien évoquées tout à l'heure par le compositeur.
1: Les pièces de Christopher Trapani, il utilise des effets multiphonique et aussi microtonal, et aussi les harmoniques sur les cordes très bas de l'harpe, oui. Graves, qui sont jouées avec l'angle du main gauche, étouffé ou muté avec la pouce, oui. C'est pincé avec l'angle, le troisième ou deuxième doigt, produit un son très clair.
2: One more and we can go on.
0: Deuxième pièce du puzzle, deuxième tableau de Bechiol demain. C'est le moment de retrouver Françoise Monteil pour les Trésors de France Musique. Bonsoir Françoise.
3: Bonsoir Anne, à demain.
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3: Bienvenue à tous, nos trésors vous invitent aujourd'hui à passer une heure en compagnie de la soprano Felicity Lott que Thierry Beauvert avait reçue à son micro en 2013 dans son émission dominicale au Diable Beauvert. Au fil de cet entretien libre et chaleureux, ponctué de nombreux extraits de ses enregistrements, Felicity Lott évoque son attachement à la culture française et plus particulièrement au répertoire de la mélodie dont elle deviendra l'une des plus fines interprètes. Elle parle également des grands rôles qui ont jalonné sa carrière, de la maréchale, du chevalier à la rose de Strauss, aux héroïnes d'Offenbach et de Mozart. Elle partage aussi ses souvenirs ainsi que ses rencontres avec plusieurs grandes personnalités du monde de la musique et de la scène qui ont marqué son parcours, parmi lesquelles Marc Minkowski, Laurent Pelly, Carlos Kleiber, Graham Johnson ou encore Armin Jordan. Felicity Lott était l'invitée de France Musique le 17 février 2013.

0: colle une polonaise qu'on prenne au petit déjeuner.
1: Bienvenue au Diable Beauvert. C'est la plus francophile des divas britanniques qui sera à notre table aujourd'hui. Comme l'écrivait Anne Ray dans Le Monde il y a quelques années, cette londonienne a la classe, le port, le chien d'une Edwige Feuillère autrefois. Elle est ce qu'elle chante sans avoir à le jouer. Alors laissez-vous tomber sous le charme comme moi et poussez le son.

0: Il n'y a pas seulement que de la pomme. Il y a autre chose.
1: À Cheltenham, sa ville natale, papa joue du piano et du violon en amateur, alors elle se mettra aux deux, tandis qu'au moment, chante Cole Porter ou Irving Berlin, entouré d'amis, et impose un repas en français chaque semaine. À 2 ans pour son anniversaire, elle réclame à sa grand-mère de pouvoir graver un disque, ce qu'elle fait. En 1968, on la retrouve entre Annecy et Grenoble, assistante d'anglais dans un lycée, où pour meubler le temps libre, elle s'inscrit au conservatoire et entre dans la chorale des Jeux Olympiques, ce qui lui permettra de réaliser l'un de ses rêves, voir Jean-Claude Killy de près. Sa prof l'incite à s'accrocher, elle rentre en Angleterre à la Royal Academy. Elle n'a pas, dit-elle, la voix pour Verdi ou Puccini, elle n'a rien d'une bête à concours, qu'à cela ne tienne. Mozart, elle débutera en Pamina, Strauss, elle sera notamment la maréchale de Kleiber, Britten, Wolfenbach lui doivent tant, sans compter évidemment la mélodie française où elle a gagné toutes ses lettres de noblesse, avec Duparc, Fauré, Anne, Gounod ou encore son très cher Poulenc, dans la chambre duquel elle a eu le privilège de dormir à Noisy. Mais elle n'oublie pas pour autant ses origines et fonde au milieu des années 70, avec Anne Murray, Anthony Rolvelton, Stephen Jackson et le fidèle Graham Johnson au piano, le Songmaker Almanach, un quatuor dédié aux raretés vocales d'outre-Manche. Sachez encore qu'elle a l'âme plutôt facile, qu'elle chérit plus que tous son précieux jardin non loin de Glyndebourne, et vous comprendrez que nous irons sortir aujourd'hui la vaisselle des grands jours pour accueillir Dame Felicity Lott.

0: Bonjour Félicity Lotte.
1: Dame
0: Félicity Lotte.
1: Bonjour.
0: Alors ça c'était Félicity Lotte s'amuse, un disque un petit peu ancien déjà chez Forlan, et puis cette merveilleuse mélodie d'Oscar Strauss. En fait, vous êtes ce que l'on pense, vous êtes ce que l'on dit, non? C'est l'inverse, non?
1: Peut-être, ça me paraît bizarre d'écouter ça maintenant, il y a assez longtemps que j'ai fait ce disque-là. J'en étais très fière à l'époque.
0: Oscar Strauss fait toujours partie de votre spectacle, notamment
1: oui.
0: avec Laurent Pelly,
1: oui, tout à fait.
0: Autour de Parlez-moi d'amour.
1: Je pense
0: c'est pas une mélodie que vous avez renoncé.
1: Ah non, j'aime beaucoup toutes ces mélodies d'Oscar Strauss et toute cette époque de musique, ça me plaît beaucoup.
0: Alors
1: je pense
0: me
1: que je chante plus vite maintenant.
0: Ah, ok, on va voir. On va lister un petit peu votre discographie, elle est énorme, on ne pourra pas tout entendre ce midi. Je ne veux pas vous donner du Dame tout le déjeuner,
1: oh, hein,
0: mais c'est important quand même pour une Anglaise d'être élevée comme ça, honorée.
1: Oui, j'étais toute fière. Et puis finalement, même en Angleterre, on ne sait pas comment le dire. On reçoit des lettres. Dear Dame Lot. Mais en principe, c'est Dame Felicity. Mais si on ne sait même pas en Angleterre.
0: Si ça se perd chez vous, c'est une horreur. Ça.
1: Oui,
0: vous avez dit quelque chose de très mignon, parce que vous avez été invitée, comme toutes les dames, par la reine d'Angleterre lors de son jubilé. Vous avez admiré cette femme qui peut rester des heures debout à saluer tout le monde.
1: Oui.
0: Mais qu'est-ce que fait une diva quand elle sort de la scène du Met avec ses admirateurs? Déjà, elle est restée sur scène 2 ou 3 heures, et ensuite, elle fait la même chose, non? Vous êtes tout aussi admirable que la reine d'Angleterre.
1: Tout à fait.

0: paroles de temps en temps. Mais c'était juste. Enfin, c'était,
1: déjà, juste.
0: Ouais, hein. C'était, ouais, j'avais une bonne oreille. Enfin, alors, quand j'avais 2 ans, c'était... j'avais une bonne oreille.
1: On fait un petit bond dans le temps. Vous êtes encore toute jeune, puisque vous êtes donc assistante en France. Jean-Claude Killy, c'était un rêve de le voir? Vous étiez fascinée par le skieur? Ou le beau gosse?
0: J'étais... Le beau gosse,
1: je crois. Okay, je préfère. Rassurez-moi, vous ne faites pas du ski, c'est dangereux.
0: Non, je ne fais pas de ski. Moi, je regrette beaucoup. Je viens de parler avec une amie qui enseigne le ski à des, petits, à des enfants. Et moi, je dis, est-ce que c'est trop tard? Pour moi, je crois que c'est trop tard, en fait. Mais j'étais assistante dans un lycée à Voiron. Et je suis partie une fois avec un des pions faire du ski. Enfin, faire du ski. Il m'avait prêté ses skis et ses bottes. On avait une paire de bottes, une paire de skis pour les deux. C'était un peu bizarre. Et une autre fois, je suis allée dans une station de ski. Et j'arrivais pas à monter avec l'espèce de chose. Il fallait s'asseoir.
1: Tire-fesse, ça s'appelle ça.
0: Oui, j'ai oublié ça. Il y a tellement longtemps. Oui, le tire-fesse. J'arrivais pas. J'étais gênée. Moi, ma vie a été remplie de choses où j'étais très gênée parce que je n'arrivais pas à le faire. Donc, arriver plus ou moins à chanter, ça a été un grand plus.
1: Ouais, plutôt plus que moins, on va d'ailleurs l'entendre tout au long de cette émission. Alors donc vous repartez, grâce à cette prof que vous rencontrez d'ailleurs à Grenoble, qui oui. vous dit il faut y aller, vous repartez à Londres, on reprend les études, et puis tout commencera par Mozart, évidemment.

0: Bon, j'ai pas retrouvé la Pamina de vos débuts.
1: Non, ça n'existe pas.
0: En plus, c'était à l'English National Opera, donc c'était en anglais en plus. Hein.
1: Oui.
0: Oui, à force. Oui, oui. Donc là, c'était Elvira, on était dans Don Giovanni. Merveilleux enregistrement sous la direction de Sir Charles Mackerras avec le Scottish Chamber Orchestra. Moi, j'ai l'impression que vous avez eu des parents magnifiques. Vous avez des parents magnifiques, non?
1: Oui, ma mère est toujours magnifique à l'âge de 93 ans. Tout en beauté, toute sa tête.
0: Elle chantait donc régulièrement avec ses copains
1: Oui, elle donnait des concerts, concert party, on appelait ça, pendant la guerre, après la guerre. Et elle s'est amusée beaucoup pendant la guerre, en fait. Elle disait que c'était une époque, malgré tout, merveilleux point de vue de compagnie et de sortie. Et elle pouvait, avec mon père, il faisait ses spectacles. Et
0: mais ils n'ont pas fait leur métier, eux.
1: Non, mon père était comptable et ma mère l'aidait dans son bureau. Elle était beaucoup, beaucoup plus douée en maths que mon père.
0: Chut.
1: Et elle est beaucoup plus douée en maths que sa fille aussi.
0: Et alors cette merveilleuse tradition qu'elle instaure de chaque semaine un repas en français. Pourquoi cette francophilie dans la famille?
1: Elle adorait, je ne sais pas pourquoi, elle était venue en France quand elle était jeune et elle a trouvé la France merveilleuse, plein de charme et elle a transmis à ses filles, parce que ma sœur aussi, elle a fait une licence de français et elle travaille pour le gouvernement en Angleterre, mais pour le transport. Et elle vient de temps en temps à Bruxelles ou à Paris. Elle s'occupait de l'Eurostar. Elle devait traduire tous les documents elle parle mieux que moi maintenant, c'est un peu triste. Mais
0: vous êtes parisienne depuis quelques heures seulement.
1: Oui,
0: allez,
1: voilà,
0: ça va revenir très très vite.
1: J'espère.
0: Et alors ce menu hebdomadaire en français, c'était aussi une cuisine française ou pas?
1: Non. Ah, non. On était pauvres aussi, on a dû manger, je sais pas, non, c'était pas français. on mangeait cœur d'agneau et des choses que je ne connais pas le nom en français.
0: Mon Dieu, merci, c'est oublié, tout va bien aujourd'hui. Et la cuisine française, vous la connaissez. Alors, à votre tour, vous avez aussi enregistré Cole Porter et Irving Berlin.

0: une petite merveille signée, comme beaucoup d'autres, Irving Berlin, I Love Piano. Et là, vous étiez Stilote avec ce pianiste que vous aimez, c'est Graham Johnson.
1: Oui, avec Graham. Comment
0: vous l'avez rencontré?
1: À l'académie. D'abord, il avait joué pour mes cours de chant. Et puis, il était tellement doué, il était tout jeune. Il venait de Rhodésie, oui. Comme c'était dans ces jours-là, Zimbabwe.
0: C'était encore anglais.
1: Oui. Mais il est formidable, Graham. Et là, moi, j'adore ce qu'il fait. Ça me fait rire. Enfin, tout ce côté qu'on ne pense pas forcément à ce genre de choses, ce genre de musique avec Graham, mais il connaît un peu...
0: Tout.
1: Tout. Oui, c'est vraiment...
0: Et puis pour vous, c'est donc des souvenirs de jeunesse, puisque je ne sais pas si cette mélodie-là, votre mère l'a chantée à la maison, mais en tout cas,
1: elle
0: chantait Berlin.
1: Oui. Beaucoup de choses. Et Cole Porter, The Physician, enfin des tas de choses, oui.
0: Alors, on va parler beaucoup de musique française et de mélodies françaises, évidemment, dans votre carrière discographique, mais il y a aussi cet almanach que vous fondez avec trois autres copains et Graham Johnson.
1: Mais... C'est pas Graham Johnson, c'est Graham Johnson qui avait fondé le Songmaker's Almanac. C'était son idée. Parce qu'à cette époque-là, les récitals de chant, c'était pas. Enfin, non. Le public ne s'intéressait pas beaucoup à ce genre de musique, à moins d'être Schwarzkopf ou Fischer-Dieskau ou Victoria de Los Angeles qui remplissaient les salles. Mais pour nous, pour les jeunes débutants, c'était.
0: C'était pas facile, oui.
1: C'était de faire venir les gens. Donc il a eu l'idée de faire des récitals sur des thèmes avec. Des choses parlées aussi avec des poèmes ou des citations sur des thèmes particuliers. C'était très intéressant. Le premier concert, c'était sur les vices.
0: Les vices.
1: Les vices.
0: Au contraire des vertus, vous voulez dire?
1: Tout à fait, oui.
0: Shocking.
1: Puis le public était un peu surpris. Il ne savait pas qu'on avait le droit de rire dans un concert, parce que c'est un peu comme l'église, c'est sacré la musique. Mais là, ils avaient commencé à penser qu'ils trouveraient... Enfin, c'était amusant. Et il a... Je ne sais pas combien de programmes il a écrit. 70 programmes peut-être, je ne sais pas.
0: Alors, parmi ceux-là, il y a aussi des enregistrements qui nous sont toujours chers aujourd'hui, notamment celui consacré aux souvenirs de Venise.

0: Bon, je reconnais que c'est un peu pervers, Felicity, là, puisque c'est du Rinaldo Han, mais en italien. C'était des souvenirs de Venise. Mais oui. J'ai choisi pour vous parce que c'est le, la primavera, le printemps, et ça parle de fleurs, ce qui vous est très cher.
1: Oh. Mais c'était Anthony Rolfe Johnson qui chantait.
0: Oui, et vous et Anne Murray faisant les petits chœurs derrière,
1: voilà.
0: Backstage.
1: Backstage, with the backing group.
0: Et surtout Graham Johnson derrière. Oui. Merveilleux programme.
1: Oui, mais c'est Graham qui a trouvé, je pense, ces mélodies de Rinaldo Han qui n'étaient pas connues, les mélodies de Venise. Et il y a des choses merveilleuses dedans, surtout pour ténor. Tout le monde
0: chante. Soyez pas jaloux, il y a pas de mal de choses aussi pour
1: pas
0: vous quand même,
1: non,
0: non. Alors là où moi je suis jaloux, c'est que vous avez eu la chance, le bonheur et certainement l'amusement de participer aux soirées Hoffnung Royal Festival Hall. Et c'est voici un extrait de celle de 88.

0: Voilà, un petit extrait, c'était donc en 88, Royal Alberto, la Londres, c'est Metaphor for Souls, on Big Time, Thème. On est quoi? On est au lit, en scène de ménage?
1: Au lit, oui, mais se réclame pour Bonvita, c'est une boisson qu'on boit. C'est comme Coco qu'on boit le soir.
0: Donc là, c'était vos démêlés conjugaux nocturnes avec David Wilson Johnson, pastiche signée Joseph Horowitz. Alors là, on partait de Bach, c'est le début de cette fausse cantate, mais on va jusqu'à Schoenberg.
1: Oui, moi, j'ai jamais entendu ce disque, merci beaucoup.
0: Bon, on va vous le prêter, Félicité. Non, mais ça, c'est l'art de s'amuser avec une culture énorme que seuls peut-être les Anglais à l'époque pouvaient faire. Oh. J'espère qu'en France, on pourrait le faire aujourd'hui, mais je ne suis pas sûr.
1: Non, je ne sais pas, mais en fait,
0: un concerto pour aspirateur, c'est lui.
1: Oui, et puis tous les dessins extraordinaires qu'il avait fait avec les instruments, le corps autour du cou, enfin des choses. Il était très aimé, c'est quelqu'un de très drôle. Oui.
0: Alors, on va justement rester dans l'amusement avec ce qui a peut-être pas révélé aux Français, parce qu'on vous connaissait déjà dans d'autres répertoires, mais cette belle Hélène d'Offenbach, d'abord, vous ne vouliez pas la faire, hein, au départ. Hein. On s'est fait prier, Félicité.
1: Bon, au début, je voulais le faire, et puis j'ai vu une mise en scène après, et j'ai dit, oh là là, ça va, je ne sais pas, je ne pourrais pas faire ça. Et puis j'ai rencontré Laurent et Marc Minkowski, et j'étais... Ah, j'étais bouleversée, c'était merveilleux. Je dis toujours, ça m'a changé la vie, en quelque sorte, ça m'a changé la vie. C'était tellement agréable de faire partie d'une équipe comme ça.
0: Oui, puis évidemment, vous connaissez En Maréchal.
1: Oui, d'être drôle ça changeait tout. Oui, j'avais toujours essayé de me conduire comme il fallait, d'être princesse, comtesse. Mais là, d'être en chemise de nuit sur la scène à Paris, c'était autre chose, c'était drôle. Avec Michel Sénéchal et Yann Beuron, l'équipe était...
0: Ben, ça reste un immense souvenir, Dieu merci. Les enregistrements et le DVD existent, alors on vous écoute en Belle Hélène.

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1: Votre belle Hélène, Félicity Lott, belle Hélène d'Offenbach, c'était au Châtelet, sous la direction de Marc Minkowski, avec cette production absolument géniale. Vous êtes éclaté et finalement, vous y avez pris goût. Au départ, vous n'y avez même pas fait la reprise parce que vous étiez méfiante. Puis après, vous avez fait la Grande Duchesse aussi avec Laurent.
2: Oui, hein, plein de choses, le plus possible avec Laurent.
1: Et maintenant, des spectacles, comme oui, encore tout récemment à Lille. Donc ça y est, vous avez le virus, comme l'on dit.
2: Non, oui, je suis devenue groupie, Laurent Pelly groupie. Je vais voir ses spectacles partout, aussi, partout où je peux. Enfin, non, il est vraiment génial. Et puis, toute la distribution de cette belle Hélène, on s'est amusé. C'était vraiment avec François Leroux aussi.
1: Ben, y avait des chanteurs un petit peu établis, disons.
2: Oui.
1: Encore que parfois, ils étaient un peu à contre-emploi comme vous, enfin, par rapport à ce qu'on imagine d'eux. Puis tous ces jeunes, Stéphanie Loustrac, Magali Léger.
2: Oui, bon, je les ai vus. Le
1: premier Miss Maillot de Bain dans cette pièce-là.
2: Oui.
1: Et puis aujourd'hui...
2: Je les ai vus, Stéphanie et Magali, le premier jour des répétitions, quand j'arrive pour jouer le rôle de la plus belle femme du monde, je rencontre Magali Léger et Stéphanie Loustrac. Donc j'avais un peu peur. Et puis Laurent a dit... C'est un rêve, je vais le faire, cette mise en scène. C'est le rêve d'Hélène. Donc, n'importe qui peut être la plus belle femme du monde si c'est un rêve. Donc, ça allait après.
1: Bon, ça va, vous teniez très, très bien le rôle, Félicité.

0: C'est à l'Opéra de Paris, au début de la saison, c'est l'extrait de La Fille du Régiment, où vous chantiez la Duchesse Félix-Quilotte, et là vous avez rajouté ce petit yodel. Enfin, vous n'êtes pas la première d'ailleurs.
1: Hein, non, c'est Montserrat Caballé qui l'avait fait à Vienne. Et puis on ne trouvait pas, Laurent voulait d'abord que je chante quelque chose en anglais, quand on pourra avec Donizetti, mais on ne trouvait rien qui soit drôle, et puis finalement... Il y avait quelqu'un qui venait avec l'accordéon.
0: L'accordéon, oui.
1: Pour mimer l'accordéon avec ça. Mais quelque chose de bien triste, c'était que Doris Lamprecht, qui chantait Duchesse, Comtesse, quelque chose, elle savait vraiment faire du yodel. Donc, pour l'italienne, la répétition italienne, le chef a dit, non. Ça n'a pas de sens, il ne faut pas que tu viennes simplement pour chanter ça. Mais alors Doris qui était là a fait un vrai yodel. J'ai toujours regretté beaucoup de ne pas pouvoir faire ça. Quoique j'ai chanté un peu le yodel dans Sound of Music, Mélodie du Bonheur. J'avais fait
0: oui.
1: Un concert.
0: Il y en a un vrai là aussi. Alors, des Maréchals, vous en avez chanté combien, Felicity?
1: Oh, je ne sais pas.
0: Vous avez compté?
1: Une centaine peut-être. Non, même peut-être pas autant que ça. Mais un peu partout, oui. Avant, j'avais chanté Octavian à Glyndebourne, 40 oui. fois. 40 fois quand même à Glyndebourne, deux séries de 20 représentations.
0: D'ailleurs, parfois on peut se tromper du coup, non? Dans les duos.
1: Oui.
0: Enfin, en tout cas, oui. En répétition, pas oui. Sur scène évidemment. Mais...
1: Je pense que j'ai pleuré encore plus en chantant Octavian que dans La Maréchale. Ouais. J'avais tellement honte de quitter cette femme qui était tellement merveilleuse, La Maréchale, pour aller... Partir avec Sophie, ça ne me paraissait pas du tout bien.
0: Pas du tout bien, effectivement.
1: Oh non.
0: Alors, il y a beaucoup de gens qui vous envient, car cette maréchale, vous l'avez notamment chantée sous la direction de Carole Schalberg.

0: premier acte du Chevalier à la Rose de Richard Strauss, évidemment. Nous étions là, Félicité Hoth, à Vienne, avec vous, en maréchal. C'était en 94, sous la direction de Carlos Kleiber. Vous l'avez chanté plusieurs fois avec lui, mais au départ, c'est presque un hasard du destin. Parce qu'à New York, c'est James Levine qui devait diriger, non?
1: Oui, tout à fait. Et un jour, je reçois un coup de téléphone disant que c'était possible que peut-être Carlos Kleiber dirigerait. Et est-ce que j'accepterais toujours de le chanter?
0: Le rêve de tout chanteur. Chanter avec lui.
1: Je l'avais rencontré à Londres. Il était venu pour la répétition générale quand je le chantais avec Bernard Haitink à Covent Garden. Il est venu me voir dans ma loge après le premier acte. J'étais bouleversée, évidemment. Et puis il a dit peut-être nous allons le faire ensemble un de ces jours.
0: Et après, quand on travaillait avec lui, il faisait peur toujours, parce qu'il avait cette réputation, non?
1: Il était tellement gentil pour les chanteurs, et vraiment pour notre trio avec Anne-Sophie von Otter et Barbara Bonney. On l'adorait, il était merveilleux, il était là pour toutes les répétitions, toujours, toutes les répétitions piano, évidemment. Et c'était drôle parce qu'il... On l'entourait de, je sais pas, coton. Il fallait pas s'approcher de lui, il fallait pas
0: oui,
1: faire
0: oui,
1: ça.
0: C'était
1: il
0: blackout.
1: Fallait pas... Oui, il voudrait pas faire ça, mais il était adorable. Avec les enfants qui viennent dans le troisième acte, papa, tous les enfants, soi-disant enfants de Baron Ox, il était adorable avec ses enfants. Il était là en train de manger des donuts sur le lit avec les enfants. Et puis, il m'a écrit des lettres merveilleuses. Moi, je manquais toujours de confiance, comme tout le monde sait. Et quand je l'ai chanté pour la première fois en Allemagne, c'était à Köln, c'était après New York et avant Vienne. Et je lui ai écrit. Il répondait toujours. Les chefs ne répondent pas quand on leur écrit. Mais lui, répondait avec des cartes postales drôles, des jeux de mots et tout. Mais là, il a envoyé un fax à l'opéra de Köln pour dire que, enfin, des choses gentilles. Alors, tout le monde voit ce fax qui arrive de Carlos Kleiber. Ça m'a... Waouh, merci.
0: Ça rassure. Hein.
1: Ça rassure, oui.
0: Alors, avis aux amateurs, le DVD de cette production viennoise existe encore, donc on peut essayer de le trouver. Il faut absolument le posséder. Alors, Félicité, lorsque vous êtes en 68 en Savoie, évidemment, vous chantez, vous êtes au conservatoire, vous chantez encore les JO, mais aussi vous commencez à acheter des disques de chansons françaises. Et là, vous aimez beaucoup Brel ou un certain Serge Reggiani.
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0: Sarah II par Serge Reggiani, encore que le prélude soit signé d'un certain Baudelaire et la musique de Georges Moustaki. Et puis cette Sarah, Félix-Tilotte, c'est un peu une marche aussi. Hein,
1: oui,
0: bah, hein.
1: Ben oui, tout à fait. Ouais, ouais. Oh, j'ai toujours adoré cette chanson et je suis allée le voir quand il donnait des concerts à Paris. Si je pouvais, je venais.
0: Et comme voir. Brel, et comme vous d'ailleurs, puisque c'est André qui le disait, je le citais tout à l'heure, vous êtes ce que vous chantez.
1: Oui, mais hein? Oui, c'est ça. Oui, toute cette personnalité dans ce qu'il dit. Et chaque mot, c'est ça qui est tellement important, je trouve. On comprend chaque mot et ce sont des mots tellement émouvants. Mais là, nous, moi, je m'écoute ce que vous avez fait, fait jouer de moi. Je comprends pas mal de choses, mais de faire passer le texte comme ça, c'est tellement important et tellement émouvant.

0: Un extrait de La Voix humaine, bien sûr, de Francis Poulenc, sur le merveilleux texte de Jean Cocteau. Et vous étiez là, Félix Tillot, avec l'Orchestre de la Suisse romande, et quelqu'un qui a accompagné votre route, hein, sur plein de répertoires, dans Strauss aussi notamment, le regretté Armin Jordan.
1: Oui, j'adorais Armin. Il était merveilleux pour moi. On s'aimait beaucoup, je pense, je peux dire ça.
0: Et alors, quand il adore la mélodie. Vous faites la fofolle sur scène, on a parlé de la belle Hélène, mais lui, dans la vie, il était très drôle, très grinçant.
1: Oui, hein, très drôle, oui. Quand on sortait après les représentations avec lui, c'était... Oh, il racontait des blagues toujours. Moi, je ne me souvenais jamais de rien. C'était dommage.
0: Mais ça détend les chanteurs, ça aussi.
1: Oui, mais il adorait les chanteurs. Il était, et puis, il se mettait toujours derrière. Il nous donnait la possibilité de faire le mieux de ce qu'on peut faire, quoi. Je l'ai rencontré la première fois pour... on avait fait la scène finale de Capriccio à Genève. C'était merveilleux. Et puis quelques mélodies. Et après, j'ai beaucoup chanté avec l'orchestre de la Suisse romande et avec lui. Son orchestre l'adorait aussi.
0: Alors, j'ai lu quelque part que le disque de l'île déserte, enfin, celui que vous emporteriez s'il n'y avait qu'un seul, eh ben, c'est pas le chant, c'est du piano, je crois.

0: Un extrait seulement, malheureusement, mais on est presque au pudding, hein, Felicity Lott, de votre disque de l'île déserte, la fantaisie en fa mineur de Schubert, mais pas dans n'importe quelle version, celle de votre compatriote Noël Lee et de Christian Ivaldi. C'est cette version-là, hein ?
1: Oui, c'est cette version-là, oui.
0: Et elle vous accompagne depuis toujours ? Parce que c'est pas un disque tout récent. Hein ?
1: Non, depuis longtemps. Oui, j'ai entendu ça chez des amis et j'étais bouleversée. Et je connaissais déjà l'œuvre, mais je trouve que c'est très très beau dans leur version. Plein de sensibilité. Et puis là, bah, tout est comme il faut. Quand je prendrai la retraite, je vais travailler le piano aussi, encore une fois, parce que j'ai tout négligé pour, je sais pas.
0: Pourtant, vous l'avez commencé toute jeune, le piano.
1: Oui,
0: justement.
1: À 5 ans, et puis... Mais c'était jamais ce que je voulais, comme le violon aussi. J'ai joué un peu de violon, mais j'étais la première violon des violons seconds dans l'orchestre.
0: Il n'y a pas de mauvais pupitre, attention, dans un orchestre, Félicité. Donc, beaucoup de choses pour la retraite. Tout lire Guitry, donc.
1: Oui, oui. Hein,
0: se remettre au piano.
1: Pas seulement Guitry.
0: Et le jardin.
1: Et le jardin, oui. Mais si j'ai le droit, c'est mon mari qui fait le jardin. Il me dit, où est-ce que je dois... Tu veux que je mette ça où?
0: Et je dis... Non, lui, il fait les trous. Qui décidez ce qu'on met dedans.
1: Non. Non, il fait tout. Et puis, si je suggère quelque chose, c'est jamais ce qu'il faut suggérer. Donc, je dis plus rien. C'est lui qui fait le jardin.
0: Et cette passion des fleurs, elle est pareille? C'est ancien? Cette famille, c'est...
1: Dans ma famille, oui. Oui, ma mère est très... Elle a des doigts...
0: Verts, comme
1: des
0: on
1: doigts
0: dit.
1: Verts, oui. Elle est... tout pousse. Et mon mari, il lit tous les livres sur le jardin. Et ça pousse plus ou moins. Mais ma mère ne lit rien. Elle met les plantes dans le terre. Et puis, pouf, merveilleux. Non, c'est pas gentil ce que je dis. Nous avons un jardin extraordinaire, très, très joli, plein de roses.
0: J'en ai entendu parler, non loin de Glyndebourne, oui. Presque la terre de vos débuts.
1: Oui, oui, oui. Glyndebourne a été pour moi très, très important.
0: Évidemment, oui.
1: Oui.
0: Félicité Lott, vous faites partie de ces artistes et de chanteurs en particulier qui réécoutent leurs enregistrements ou pas?
1: Non, pas.
0: Donc je vous ai fait du mal, là, aujourd'hui?
1: Un peu.
0: Je vais retourner le fer dans la plaie, alors, en vous offrant un thé plutôt qu'un café. On va se quitter en vous remerciant encore mille fois d'avoir partagé ce déjeuner avec nous, avec la scène finale de Capriccio, une musique merveilleuse et qui avait été choisie tout particulièrement par Gall pour refermer Sans règne à l'Opéra de Paris, avec la merveilleuse mise en scène de Robert Carson.
1: Oui.
0: Et vous, dans ce rôle, encore une duchesse, mais bon, une comtesse plutôt, celle-là.
1: Merci beaucoup.
0: Voilà, c'est pour Dame.

0: L'Orchestre national d'Écosse sous la direction de Naim Yarvi avec la voix de Felicity Lott dans la scène finale de Capriccio de Richard Strauss concluait l'entretien que Felicity Lott avait accordé à Thierry Beauvert en 2013. 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Merci à Béatrice Trichet pour la réalisation ainsi qu'aux documentalistes de l'INA pour leur collaboration.
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2: Bonjour et bienvenue, voici les essentiels du chef d'orchestre, pianiste mais aussi compositeur Michael Tilson Thomas, né à Los Angeles en 1944, décédé à San Francisco le 22 avril 2026, donc à 81 ans, un Californien que l'on surnomme affectueusement MTT, ou plutôt MTT pour le dire à l'anglaise, et dont nous allons explorer la très abondante discographie en la suivant pas à pas au fil de sa carrière, des années 70 jusqu'aux années 2020. Et ça commence même en 1969, le 24 novembre 1969. Seiji Ozawa dirigeait l'Orchestre symphonique de Boston dans Petrushka d'Igor Stravinsky. Et au piano, il y avait un Michael Tilson Thomas de 25 ans.

On entendait clairement la partie de piano dans cet enregistrement de Petrouchka d'Igor Stravinsky dans cette danse russe. Michael Tilson Thomas au piano avec l'Orchestre Symphonique de Boston dirigé par Seiji Ozawa, un orchestre qu'il connaissait particulièrement bien et qu'il commençait à diriger à cette époque, à la fin des années 60. Donc lui, qui avait vu le jour, je le disais, en 1944, le 21 décembre 1944, en pleine guerre, à Los Angeles, d'une famille juive, d'une famille très connue dans le monde artistique, puisque Michael Tilson Thomas est petit-fils de chanteur, acteur, comédien du théâtre yiddish de New York. Boris Tomaszewski, son grand-père, qu'il n'a pas connu puisqu'il est mort en 1939, et Bessie Tomaszewski, sa grand-mère, qu'il a connue jusqu'en 1962. Une famille d'artistes qui le pousse vers la musique, vers l'étude du piano, et puis vers l'université du sud de la Californie où il va côtoyer Friedlin Wagner, petite-fille de Richard Wagner. Richard Wagner, d'ailleurs, curieusement absent de la discographie de Michael Tilson Thomas, qu'on va donc explorer toute cette semaine avec aujourd'hui les années 70, en particulier essentiellement avec l'Orchestre Symphonique de Boston, même si en 1971, il a été nommé directeur musical de l'Orchestre Philharmonique de Buffalo, qu'on écoutera en toute fin d'émission. Mais c'est d'abord un pianiste qui se fait connaître dans ce monde musical, avec ici Michael Tilson Thomas accompagnant le violoncelliste solo de cet Orchestre Symphonique de Boston, Jules Eskin, dans la sonate en ré mineur de Claude Debussy.

Le prologue de la sonate en ré mineur de Claude Debussy pour violoncelle et piano avec le violoncelle solo de l'Orchestre symphonique de Boston en 1970, Jules Eskin, avec au piano Michael Tilson Thomas qui dirige régulièrement à cette époque l'Orchestre symphonique de Boston, orchestre prestigieux, le BSO comme on l'appelle, qui faisait partie des Big Five, ces cinq grands orchestres américains qui font partie de l'élite avec New York ou Cleveland. L'Orchestre symphonique de Boston, fondé en 1881 et qui a connu parmi ses directeurs musicaux des gens comme Arthur Nikisch, Pierre Monteux, Serge Koussevitzky, Charles Munch, Erich Leinsdorf. À l'époque, c'est William Steinberg en 1970 qui est le directeur musical, mais du fait de problèmes de santé, de plus en plus, il cède sa place à son futur successeur, Seiji Ozawa, qui sera le directeur musical de l'orchestre en 73, mais on fait très souvent appel dans ces années 70 au jeune MTT. Exemple, avec son premier enregistrement officiel pour Deutsche Grammophon en tant que chef d'orchestre, il s'agit de la première symphonie de Tchaïkovski qui est au programme, l'orchestre symphonique de Boston, dirigé par Michael Tilson Thomas dans le scherzo de cette partition, opus 13.

On entendait à la toute fin le violoncelle solo de Jules Eskind, justement. Dans cette première symphonie de Tchaïkovski, c'était le scherzo de cet opus 13 avec l'Orchestre symphonique de Boston, dirigé en 1971 par Michael Tilson Thomas. Voilà ce qu'on disait, ce qu'en écrivait Michael Steinberg, célèbre critique musical de l'époque, redouté critique musical, mais aussi éditeur de programmes. Plus de 30 ans après, je garde un souvenir extrêmement vivace et positif de l'arrivée à Boston de Michael Tilson Thomas. Dans l'ensemble, les années 60 n'avaient pas été une période heureuse pour le Boston Symphony. Charles Munch, que nous aimions tant, avait un charme fou mais manquait un peu de discipline et de zèle et il était parti en 62. Nous pensions et espérions que William Steinberg lui succéderait, mais les responsables des maisons de disques confièrent le poste à Erich Leinsdorf. Alors, ce fut le tour ensuite de Steinberg. Leinsdorf, bien sûr, a fait un bon travail, quelques moments mémorables, surtout pendant les étés à Tanglewood, mais l'alchimie entre Leinsdorf et les communautés musicales de Boston ne fonctionnait pas tout à fait. Puis ce fut le tour de Steinberg, tant trop tard, car entre-temps la santé de ce musicien scrupuleux et hautement estimé s'était gravement détériorée. C'est dans cette ambiance plutôt morose que débarqua à l'automne 69 le jeune Michael Tilson Thomas, âgé de 24 ans, avec sa silhouette filiforme, son énergie électrifiante, fin, cultivée. Il lançait les idées, les projets, les mots à un rythme vertigineux, agitait les bras, faisait voler sa chevelure et lévitait parfois au-dessus de l'estrade comme s'il cherchait à imiter Nijinsky dans le Spectre de la Rose. Par chance pour lui et pour Boston, le poste de chef attista était vacant et Steinberg, qui avait vu Tilson Thomas diriger un concert à la tête d'un brillant mais éphémère orchestre de chambre, le Boston Philharmonia, au printemps de cette même année, conseilla au Boston Symphony d'y nommer le jeune homme. Petite précision, nous dit Michael Steinberg sur son nom, Michael Tilson Thomas, il utilise désormais ce nom de Tilson Thomas comme nom de famille double, mais à Boston, on l'appelait toujours, sauf par écrit, Michael ou même Mike Thomas. Fin de citation, Mike Thomas, donc, que voici à la tête de nouveau du BSO dans la deuxième symphonie du compositeur américain Walter Piston.

Le final de la deuxième symphonie de Walter Piston, compositeur américain que Michael Tilson Thomas a côtoyé, comme il a côtoyé de nombreux compositeurs, étant lui-même compositeur. D'abord, son maître en composition Ingolf Dahl, et puis Stravinsky en personne, Aaron Copland, qu'on écoutera également, Leonard Bernstein, bien sûr, Steve Reich, John Adams, les minimalistes qu'il a dirigés, ou encore William Schumann. Alors, ne pas confondre avec Robert Schumann. Robert Schumann, ça se termine avec deux N. William Schumann, il n'y a qu'un seul N à la fin de ce patronyme d'un compositeur né à New York en 1910 et à qui on doit un concerto pour violon qu'on va écouter ici. On retrouve le BSO, l'Orchestre Symphonique de Boston et MTT. BSO, MTT, les Américains aiment bien les initiales. Et au violon, c'est Paul Zukowski qu'on écoute sur France Musique.

0: Si un violoniste vous annonce qu'il va jouer le concerto de Schumann, vous êtes en droit de poser la question « Lequel ?» Lequel Schumann, Robert ou William? Eh bien ici, c'était William Schumann, concerto de 1949, interprété en 71 par le violoniste Paul Zukowski, cette musique de William Schumann, interprétée par l'Orchestre Symphonique de Boston sous la direction de MTT Michael Tilson Thomas.
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Par les rues et par les chemins, ça ferait un joli titre d'émission, ça. C'est un extrait d'Iberia de Claude Debussy dans ces trois images qu'on entendait là, avec l'Orchestre Symphonique de Boston, dirigé par Michael Tilson Thomas en 1971. Je vous propose une avancée chronologique dans la carrière de Michael Tilson Thomas jusqu'aux années 2020. Ça fait déjà plus d'une demi-heure que nous sommes ensemble et nous en sommes qu'à l'année 1971, c'est vous dire la densité de la matière avec ce chef d'orchestre et compositeur qui a côtoyé, je disais, des grands noms de la musique au XXe siècle comme Igor Stravinsky ou comme Leonard Bernstein. D'ailleurs, en 1981, Bernstein et Michael Tilson Thomas s'étaient mis au piano à quatre mains pour jouer le Sacre du Printemps en concert à New York. Un enregistrement pirate peut-être entendu sur Internet. Et puis sur Internet, on peut également voir ces émissions Keeping Score en gardant la partition. Ce sont des émissions de pédagogie comme l'avait fait Bernstein avec l'Orchestre Symphonique de San Francisco. Il explique par exemple les détails du Sacre du Printemps, Rite of Spring, en se plaçant notamment au Théâtre des Champs-Élysées. Ce sont des émissions absolument passionnantes. Et ce Sacre du Printemps, il en a laissé au moins deux enregistrements discographiques, l'un avec l'Orchestre Symphonique de San Francisco, qu'on écoutera plus tard dans cette série d'émissions. Et sa toute première version, c'est avec le BSO, l'Orchestre Symphonique de Boston. On va l'écouter ici en 1972, MTT, dans le début de cette partition qu'Igor Stravinsky a conçu en 1913, l'adoration de la terre sur France Musique.

0: Introduction, augure printanier, danse des adolescentes, jeu du rapt, ronde printanière, jeu des cités rivales, cortège du sage et à l'instant danse de la terre sur France Musique. Vous venez d'entendre le premier tableau du Sacre du printemps d'Igor Stravinsky, l'adoration de la terre, tel que Michael Tilsel Thomas l'avait dirigé à la tête de l'orchestre symphonique de Boston en 1972. Certains des musiciens présents lors de cette session avaient connu Pierre Monteux qui en 1913 dirigea la création du Sacre du printemps au Théâtre des Champs-Élysées. Pierre Monteux qui avait été directeur musical de cet orchestre de Boston entre 1919 et 1924 et qui avait enregistré le Sacre avec ce BSO dans les années 50.
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0: Alors on va rester dans le barbare russe avec la suite cite de Sergueï Prokofiev. D'abord parce que c'est un écho en quelque sorte à ce Sacre du printemps, mais aussi parce que cette partition, on va l'écouter dans deux versions très différentes. Une version entre guillemets conventionnelle, avec toujours l'Orchestre symphonique de Boston. Et puis à la fin de cette série d'émissions, on écoutera l'Orchestre symphonique de San Francisco, dirigé par MTT, en compagnie du groupe Metallica. Et oui, dans cette même suite cite de Prokofiev.

trois ans après la création du Sacre du printemps de Stravinsky, donc en 1916. Prokofiev avait dirigé la création de la suite SIT, dont on écoutait un extrait avec l'Orchestre symphonique de Boston, dirigé par MTT Michael Tilson Thomas. Et donc rendez-vous vendredi prochain pour entendre cette même partition avec un groupe de heavy metal. En plus, Metallica jouant en compagnie de l'Orchestre symphonique de San Francisco. Alors voici maintenant sur France Musique quelques grammes de douceur dans ce monde brut avec l'Adagio Cantabile Pianotto du troisième concerto pour violon de Paganini. Michael Tilson Thomas et le BSO avaient accueilli le violoniste Henrik Schering.

s'appelle Mahavishnu Orchestra et qui, en cette année 1974, sortait un album intitulé Apocalypse, dans lequel on entend un orchestre dirigé par Michael Tilson Thomas. Voici sur France Musique Wings of Karma, les ailes du karma.

C'est un certain Michael Gibbs qui avait réalisé l'orchestration de cette musique de John McLaughlin, alias Mahavishnu. C'est Michael Till St. Thomas qui dirigeait en 1974 à Londres. Et au milieu, la partie jazz fusion qui nous permettait d'entendre bien sûr la guitare électrique de John McLaughlin nous permettait également d'entendre un violon électrique, et pas n'importe lequel, c'était celui de Monsieur Jean-Luc Ponty. Il s'agissait ici de Wings of Karma, un extrait de l'album Apocalypse, dont le producteur était George Martin. Et oui, le George Martin des Beatles. Voyez le monde que Michael Till St. Thomas avait côtoyé. Et lorsqu'on entend plus tard travailler avec Metallica, on se dit que ce n'était pas la première fois qu'il faisait ce genre d'expérimentation, Michael Till St. Thomas, qui devait aimer également beaucoup les expérimentations sonores de Charles Ives, compositeur du début du XXe siècle, connu pour ses juxtapositions mélodiques et harmoniques, comme dans cette partition intitulée Three Places in New England, qui nous permet de retrouver MTT et le BSO sur France Musique.

tout seul dans son coin, Charles Ives, agent d'assurance de sa profession, composait en rentrant chez lui dans les années 1910 des œuvres d'une stupéfiante modernité qu'on a redécouvert après la Seconde Guerre mondiale. Et Michael Tilson Thomas a régulièrement mis au programme de ses concerts, de ses enregistrements, les partitions de Charles Ives, notamment ses Three Places in New England, trois places en Nouvelle-Angleterre, comme ce deuxième mouvement, le camp de Putnam à Reading dans le Connecticut, évocation de Israel Putnam, qui était un général de l'armée américaine pendant la guerre d'indépendance. Et c'est l'orchestre symphonique de Boston qu'on entendait là dans cette partition qui cite de nombreux chants patriotiques, notamment Yankee Doodle. George Gershwin, lui aussi, était très présent dans la discographie de Michael Tilson Thomas. En voici un exemple avec l'ouverture de Girl Crazy qui nous permet d'entendre l'orchestre dont il était directeur musical dans ses années 70, l'orchestre philharmonique de Buffalo.

0: 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Vous avez peut-être reconnu certaines des chansons de George Gershwin dans cette ouverture de Girl Crazy qui nous permettait d'entendre en 1976 l'orchestre philharmonique de Buffalo sous la direction de son directeur musical Michael Tilson Thomas.
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4: Bonsoir, bienvenue. Ce soir, dans Banzai, on tire des mots à bout portant.

Gil Scott-Heron au chant et au piano électrique dans cet album de 81, Reflections, un disque qu'il enregistre avec Carl Cornwell au sax ténor, Kenny Sheffield à la trompette, Vernon James au sax soprano, à l'alto, à la flûte aussi, et Ed Brady à la guitare. Dans l'album, il y a des reprises de Bill Withers, il y a Grandma's Hands, il y a le Inner City Blues aussi de Marvin Gaye, et puis il y a ce Gun, une composition de Gil Scott-Heron qui parle du port des armes autorisées aux États-Unis. Tout le monde a un pistolet, tout le monde a un 45, et la philosophie, d'aussi loin que je puisse le voir, dit-il, c'est de se dire « quand les autres rendront leur arme, je rendrai la mienne ». C'était en 81, on peut mettre en miroir ces paroles avec ce qui se passe à l'année 2020, peut-être aussi pour ça qu'il s'appelle Reflections, cet album, pour projeter les paroles du poète, toujours très engagé, sur d'autres pays, sur d'autres temps. Rien n'a changé, on entend toujours souvent de terribles bang-bang résonner aux États-Unis. Bang-bang, c'est ce thème chanté par Nancy Sinatra dans les années 60, c'est pas son morceau, c'est une composition de Cher, mais c'est vraiment Nancy qui popularise le titre en 1966 précisément. Ce morceau, il a traversé les océans, il a traversé les temps, et il a fini par atterrir récemment, en 2018, dans les mains de deux Français qui font des merveilles tous les deux, à deux, Vincent Perani, l'accordéoniste, et Émile Parisien, le saxophoniste.

Dans Banzai sur France Musique, la bassiste et chanteuse américaine Michelle DeGiocello, qui a monté récemment un projet fascinant autour de l'œuvre de l'écrivain James Baldwin. Le projet s'appelle Chapter and Verse. Il s'agit d'appeler un numéro de téléphone dédié, suivant son pays. Et à l'autre bout du fil, on a la possibilité d'écouter des chants, des méditations, des lectures de textes de Baldwin en plein de langues. Il y a aussi des vidéos à voir, des vidéos qui ont été tournées où des musiciens reprennent et créent autour des mots de Baldwin. Tout est très bien expliqué sur son site internet que je vous invite à consulter, michelle.com, M-I-S-H-E-2-L. Ce projet Chapter and Verse qui a bien occupé l'année 2020 de Michelle DeGiocello. Nous, on est remonté un petit peu plus en arrière. On était en 2018 pour cet album Ventriloquism, 11e disque de la bassiste et chanteuse. Un album dans lequel elle revisitait ses chansons pop et R&B favorites des années 80 et 90. Il y a donc que des reprises à l'intérieur. On croise du Janet Jackson, on croise du Prince, du Tina Turner, et il y a aussi cette reprise de George Clinton, un thème de George Clinton, Atomic Dog 2017. On parlait de Bang Bang, on entendait Bang Bang il y a quelques minutes, reprise de ce grand thème popularisé par Nancy Sinatra dans les années 60. Il y a un autre Bang Bang très connu dans l'histoire du jazz, c'est le Bang Bang de Joe Kuba. Joe Kuba, c'est l'un des rois du Boogaloo, qui vient de Porto Rico, qui s'installe avec ses parents à New York, dans le Spanish Harlem. C'est là-bas qu'il contribue au milieu des années 60 à créer le Boogaloo, à créer ce mélange explosif de jazz et de musique de tradition afro-cubaine. Joe Kuba, il enregistre Bang Bang en 1966, lui aussi. C'est un immense succès et c'est un succès tel que Dizzy Gillespie saute sur le morceau et le reprend tout de suite la même année. Il enregistre pour son album The Melody Lingers On, avec à ses côtés ses musiciens de l'époque. Il y a James Moody au sax ténor et à la flûte, il y a Kenny Barron au piano ou encore Candido Camero au conga. Voici le Bang Bang de Dizzy Gillespie. Paf!

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1: Ça, c'est une nouveauté, c'est Onipa, un groupe de Londres formé par un musicien de Nubian Twist, collectif qu'on passe souvent dans Banzai, le guitariste Tom Excel, et un chanteur ghanéen, K.O.J., alias Kweku of Ghana. Ils ont sorti cette année leur premier album, We Know Be Machine, chez Strut, un disque afro-jazz tourné vers la danse, les dance floors, avec à l'intérieur ce morceau Fire. Ce Fire qui nous ramène aux armes et aux musiciens qui les prennent. Les armes. On va retrouver Charles Mingus en 1960 dans cet album Mingus Dynasty où il pose sur la pochette en habit traditionnel chinois. C'est une référence aux origines de sa mère. C'est un album qui sort juste après le magistral Mingus Aum. Peut-être pour ça qu'on le connaît un petit peu moins et pourtant quasiment la même équipe de musiciens, la même rage, la même précision d'écriture orchestrale, incisive, éruptive. On va écouter un morceau qui à l'origine devait s'appeler If Charlie Parker were a gunslinger, there would be a whole lot of dead copycats. Si Charlie Parker était un pistolero, quelqu'un qui portait un pistolet, il y aurait un sacré paquet d'imitateurs morts. Finalement, Charles Mingus a choisi d'intituler plus courtement son morceau Gunslinging Bird. Gunslinging, c'est la fusillade. On l'écoute, un extrait de Mingus Dynasty, donc.
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C'était la saxophoniste américaine Lakeithia Benjamin dans Banzai sur France Musique. C'était son dernier disque sorti cette année qui s'appelle Pursuance de Coltrane's. Vous avez remarqué, il y a un S à Coltrane's. Et ça, c'est intéressant, c'est ça qui est chouette avec ce nouvel album, c'est que c'est un hommage au Coltrane, c'est-à-dire un hommage à la fois à John Coltrane, avec toutes ses compositions qu'elle reprend, et un hommage aussi à la pianiste et harpiste Alice Coltrane, qui était elle aussi une grande compositrice. On l'entendait, on entendait une de ses compositions, en tout cas ce morceau Prima, Lakeithia Benjamin, donc troisième disque de cette saxophoniste de New York, qui a été l'élève de Gary Bartz, qui a fait la New School of Music, qui avait déjà sorti deux albums et qui apparaît en Sidewoman sur tout un tas de projets. On va poursuivre du côté des saxophonistes et retrouver Joe Henderson bien plus tôt, en 1966. À ce moment-là, Joe Henderson, il est signé chez Blue Note. Il enchaîne les collaborations en Sideman pour le label. Il apparaît dans tous les grands disques de cette période-là, les années 60 dans Blue Note. Il enregistre aussi pour le label quelques disques en leader. En 66, son cinquième voit le jour. C'est un disque qui s'appelle Mode for Joe, enregistré avec les copains de Blue Note, hein. Lee Morgan à la trompette, Curtis Fuller au trombone, Bobby Hutcherson au vibraphone, Cedar Walton au piano et Ron Carter et Joe Chambers pour la rythmique. On écoute le morceau titre.

C'était Irreversible Entanglement, enchevêtrement irréversible, un quintet américain avec des musiciens de la côte Est, Philadelphie, New York, Washington, qui sortent cette année leur deuxième album chez International Anthem, ce label de Chicago qui défend depuis quelques années des projets engagés où l'on questionne le jazz du 21e siècle, où on le frotte à l'actualité, au combat politique d'aujourd'hui. C'est vraiment ce qui se passe avec cet album qui s'appelle Who Sent You, qui t'a envoyé. Effectivement, cet album, il pose plein de questions, ou plutôt il nous envoie plein de questions dans la figure à travers la voix de la poétesse Moore Mother, qui demande dans ce morceau à quel moment on se lève, à quel moment tout bascule, est-ce qu'on se lève au point de non-retour, à quel moment en avons-nous vraiment quelque chose à faire. Voilà, c'est un deuxième disque politique, vibrant, engagé, qu'on se prend en pleine figure, comme pour nous dire « réveillez-vous ». Levez-vous, ouvrez les yeux. Un petit peu ce qu'il faisait déjà Gil Scott-Heron en début d'émission avec son Gun qu'on a écouté à 19h. Ben on va finir de ce côté-là avec le percussionniste Steve Sheehan qui en 2013 sortait un album autour du hang dans lequel il explorait les possibilités de cet instrument tout neuf. Le disque s'appelle Hang With You et à l'intérieur il y avait ce Smoking Guns.

0: le percussionniste Steve Sheehan, qui faisait partie du Hadouk Trio et qui sortait sous son nom cet album Hang With You en 2013 avec ses smoking guns fumant à l'intérieur. Merci à Gérard Chan, Stéphane Poitvin, Souad Boukorsa, Fabien Fleura, Max James, Emmanuel Lacaze et Marjolaine Portier-Kaltenbach pour cette émission qui se réécoute sur francemusique.fr à la page Banzai. On se retrouve demain à 19h après Open Jazz d'Alex Dutille. Bonne soirée sur France Musique.
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